ce moment-là, la crise en Algérie, vue de France, paraissait un peu lointaine. En effet, les attentats du 11 septembre n'avaient pas encore eu lieu. On était dans ces années un peu naïves, comme on le dit aujourd'hui, ces années qui ont succédé à la chute du mur de Berlin en 89. La chute du mur de Berlin, je me rappelle la publicité du Crédit Agricole. C'était profiter des joies du capitalisme. Texto. Donc, le mur était tombé, le communisme est perdu, quoi, le libéralisme était gagnant, la démocratie était victorieuse. Et on avait l'idée que la démocratie allait se répandre comme ça. Il y avait bien un islamisme politique qui existait. Il existait en Iran. Mais il n'avait pas l'impact que l'on a connu par la suite. Après, il y a eu la chute des tours, le 11 septembre. Et surtout, pire que ça, il y a eu la réaction de l'administration Bush, qui a voulu créer un axe du bien et un axe du mal, dans lequel on n'est pas rentré, heureusement. On n'est pas allé faire la guerre en Irak ou en Afghanistan. Et avec l'idée de Bush, c'était de recomposer le Moyen-Orient et d'imposer la démocratie partout. Ça, c'est ce qui est venu après. Ce qui est venu après et qui a beaucoup déséquilibré la vie du monde. Et les déséquilibres que nous vivons aujourd'hui sont liés à tous ces facteurs. Bon, c'est pas le lieu de les analyser. Et d'ailleurs, je n'en aurai pas les compétences. Mais on comprenait pas très bien ce qui se passait en Algérie à ce moment-là, si vous voulez. On le comprendrait mieux aujourd'hui. Nous, aujourd'hui, on a connu aussi des attentats à Paris, quoi. Donc, on comprend mieux. Mais à ce moment-là, on voyait pas très bien. Aujourd'hui, nous savons que nous sommes confrontés à deux choses. À l'islamisme politique. Voilà, on voit bien, il y a une guerre avec l'Iran. Et en même temps, au discrédit du politique. Un peu la dérive des démocraties. Et un peu un déficit du politique, quand même. Il suffit de regarder un débat à l'Assemblée nationale pour être un peu inquiet, quand même, du politique. Dans ce contexte, finalement, on comprend mieux. Alors, qu'est-ce qui s'était passé en Algérie pour qu'il y ait eu cette affaire? Mais il s'était passé que l'islamisme, justement, l'islamisme politique, le Front islamique du salut, avait petit à petit gagné l'ensemble de l'Algérie, à la faveur, d'ailleurs, de la corruption et autre chose de ce type. Ils avaient conquis, déjà, les municipalités. Il y avait eu des élections législatives et ils avaient gagné le premier tour des législatives. Et là, le pouvoir algérien a décidé l'interruption du processus démocratique. Et dans les démocraties, personne ne s'est élevé contre ça. C'est-à-dire on était prêt à aller vendre la démocratie, mais quand il y a quelqu'un qui arrête le processus démocratique, on dit rien. On trouvait que c'était presque normal. Donc évidemment, cette interruption du processus démocratique a entraîné de la violence. C'est créer une branche armée du FIS, le GIA, et la guerre a commencé comme ça, avec donc les deux camps qui vont s'opposer, le FIS avec sa branche armée, le GIA, et le gouvernement algérien qui était prêt à faire toutes les saloperies possibles. Donc c'est de part et d'autre qu'on a eu des horreurs, mais des horreurs que je ne peux pas décrire là. Ça a été une guerre terrible, terrible de violence. Ça, c'était la situation. Et puis, il y a un autre facteur qui est rentré en ligne de compte, c'est la France et l'Algérie. À ce moment-là, les médias français rapportaient ce qui se passait en Algérie, parce qu'on a des médias à peu près indépendants. Mais les Algériens ne le voyaient pas comme ça. Et le pouvoir algérien faisait pression sur le gouvernement français pour qu'il muselle les médias français, pour qu'on ne dise pas ce qui se passait. Et donc, il y a un chantage qui va s'opérer entre l'Algérie et la France. Et là, je suis dans mon sujet, les moines ont été objets de ce chantage-là. Eux, ils avaient des bons termes, ils étaient plutôt en bon terme avec tout le monde, mais ils ont été enlevés, parce que, évidemment, enlever une communauté monastique, vous avez un moyen de pression extraordinaire sur le gouvernement français, même si la République est laïque. Et là, il va y avoir des... Alors là, on n'a pas les archives, hein. Il y a des torts, sûrement de tous les côtés. Il y a des torts de tous les côtés. Il y avait Pasqua qui était à l'intérieur à ce moment-là, qui lui avait des liens, je peux le dire, mafieux avec l'Algérie. Il y avait Juppé, qui je pense n'avait pas de lien mafieux, mais qui à un moment a refusé de céder à ce que demandait le GIA. Peut-être a-t-il eu raison, je n'en sais rien. On n'a pas les archives, on ne peut pas rentrer là-dedans, c'est trop compliqué. Mais eux ont été enlevés là-dessus et ils ont été gardés. Probablement sont-ils morts d'une erreur, d'une bavure qui s'est produit, ou d'une dissension à l'intérieur du GIA, quelque chose comme ça. Le responsable du GIA s'appelait Zitouni à ce moment-là. Alors Zitouni, il était le patron du GIA, mais en fait c'était un agent double, et il travaillait pour le gouvernement algérien.
Il était un agent double vraiment, il était homosexuel et le gouvernement algérien le savait et donc faisait chantage sur lui, évidemment pour le GIA, c'est la FOMA, le type qui est homosexuel, et faisait chantage sur lui pour le museler. Voilà à peu près. Donc on est à peu près dans ces cadres-là, où il y a un cadre politique, donc ils n'ont rien demandé à personne, mais ils se sont trouvés pris dans cette affaire-là. Je m'arrête là-dessus pour que nous ne restions pas sur le domaine politique, mais que nous rentrions dans la démarche qu'ont vécu ces hommes, ce qu'ils ont vécu, ce qu'ils ont traversé. Ils ont traversé une grande violence et ils ont tracé, dans une grande violence, un chemin de sainteté. C'est ça que je voudrais dire ce soir. Je voudrais dire qu'ils ont tracé un chemin de sainteté. Et l'Église ne s'y est pas trompée, puisque l'Église a décidé de les béatifier. Ça a eu lieu le 8 décembre 2018 à Oran, d'où était évêque Pierre Taveric. Et pourquoi on les a béatifiés? Parce qu'ils ont tracé un chemin original de sainteté. C'est pas parce que vous êtes saint que vous serez béatifié. Il faut avoir en plus inventé un chemin un peu spécial de sainteté, qu'on puisse proposer à tous pour qu'ils puissent être suivis par d'autres. Et leur chemin original de sainteté, c'est d'avoir été des hommes de dialogue jusqu'au bout. Aujourd'hui, l'Église vous dit, si vous vous engagez jusqu'au bout dans le dialogue avec des autres croyants, dans un amour inconditionnel, etc., vous êtes en train de tracer un vrai chemin de sainteté. Il fallait, pour le signifier, vous voyez, dans un contexte où on est dans une pluralité culturelle et religieuse, l'Église a tenu à signifier que le chemin du dialogue était une vraie voie vers la sainteté. C'est beau, hein ? Magnifique, ça. Alors, du coup, autant entendre ce que nous dit l'Église, et de quoi est fait ce chemin de sainteté ? Je vais avoir quatre entrées. La première, c'est la fidélité. Nous l'entendrons tout à l'heure, hein, lorsque Philippe nous lira, plutôt vers la fin de la conférence, nous lira le testament que vous connaissez beaucoup d'entre vous, mais qu'on réentend toujours parce qu'il a une force extraordinaire. Et vous connaissez les premiers mots de Christian de Chargé dans son testament. Je voudrais que ma famille et mes amis se souviennent que ma vie était donnée à Dieu et à ce pays, à Dieu et à l'Algérie. Donc c'est une double fidélité. Il fut fidèle à l'Évangile. Il a refusé de faire des compromis. Il est resté fidèle à Dieu dans son engagement. Alors lui, c'était un engagement monastique. Il est resté fidèle à Dieu et il est resté fidèle à Dieu jusqu'au bout. Mais l'autre volet, qui est aussi important que le premier, c'est qu'il est resté fidèle à l'Algérie jusqu'au bout. Il était fidèle à ce pays, à Dieu et à ce pays, à ce pays et à Dieu. Ce sont les deux versants de sa fidélité. Je vais le dire autrement. Tant que quelqu'un vous dit qu'il est fidèle à Dieu, écoutez-le, soyez gentil avec lui, mais ne le prenez pas trop au sérieux. Parce que il faut aller voir s'il est aussi fidèle aux hommes. Il faut voir aussi à qui d'autre il est fidèle qu'à Dieu. Ça suffit pas d'être fidèle à Dieu. On a vite fait de dire des choses comme ça. Mais la fidélité, elle s'inscrit aussi. Alors, pour lui, c'était l'Algérie. Pour vous, pour moi, c'est d'autres choses. Mais c'est des fidélités à des hommes, à l'humanité, à une part d'humanité, ou à ceux que la vie nous a confiés, ou aux endroits où on a été planté, ou au ministère qu'on a reçu. La fidélité, elle est double. Et l'un rend compte de l'autre. Alors, fidélité à Dieu. Fidélité à Dieu, pour lui, pour eux, ça a été une fidélité à l'Évangile. Une fidélité à l'Évangile d'abord et avant tout. On a le droit d'avoir des idées politiques, hein. Les moines, ils en avaient des idées politiques. Ils avaient sûrement un certain nombre de repères, de réflexions, de frères Luc qui vivaient là depuis des années et ça travaillait. Et sur sa table de nuit, il y avait les écrits de Montesquieu. Ils avaient des idées politiques, mais c'est pas les idées politiques qui ont guidé leur comportement. C'est l'Évangile qui a guidé leur comportement. J'insiste un peu là-dessus. Nous, chrétiens, parfois, nous nous arrangeons avec l'Évangile au nom de nos idées politiques, de droite ou de gauche, d'ailleurs. On a le droit d'avoir des idées politiques, bien sûr, mais l'Évangile prime. Quand on est disciple de Jésus, c'est l'Évangile qui juge le politique, c'est pas le politique qui nous fait faire des compromis avec l'Évangile. Ça, c'est le premier point. Alors ça, ils ont été fidèles à l'Évangile. Et ils ont été fidèles à l'Algérie et au peuple algérien. Christian, ils avaient tous une histoire particulière avec l'Algérie. Je connais plutôt celle de Christian.
Christian, il avait été engagé du contingent dans les années 59-61 en Algérie. Et là, il avait travaillé avec le garde champêtre, Mohamed Belkacem, à faire des tournées de... S'il y avait un plan d'apaisement des populations, je ne sais pas, passons. Et il a été pris dans une embuscade, et Mohamed, qui était avec lui, s'est interposé en disant « C'est un ami de l'Algérie, c'est un ami des musulmans, voilà. » Et Christian n'a pas été tué. Mais on a retrouvé Mohamed assassiné au bord de son puits peu de temps après. Voilà. Donc, pour Christian, ça a été un grand choc, énorme. Mais ça a été plus qu'un choc, ça a été une vocation. Il a conçu là que sa vocation, c'était de vivre en Algérie. Et comme Mohamed lui avait dit « Tu as remarqué que les chrétiens ne prient pas beaucoup ?» Il a entendu ça comme un appel à devenir moine. Et donc il est devenu moine en Algérie, et il disait que même si le monastère fermait, il resterait en Algérie. C'est vous dire la fidélité jusqu'au bout qu'il va avoir vis-à-vis de l'Algérie. Quand je dis l'Algérie, l'Algérie c'est un corps et une âme, comme il dit dans le Testament. L'Algérie c'est les Algériens, les musulmans et le pays. Il est dans le prolongement du cardinal Duval. Le cardinal Duval qui avait pris le parti d'une église algérienne. Le cardinal Duval disait « Un jour, l'Algérie étonnera le monde. » Belle promesse d'espérance. Elle n'est pas encore tout à fait réalisée quand même. Voilà. Ça nous dit des choses sur notre fidélité. Notre fidélité, c'est fidélité à Dieu et à... Vous mettez ce que vous voulez derrière. Dans le prolongement de ce qu'ils disent, chacun doit en mettre quelque chose derrière. J'ai repensé à l'épître à Diognète, vous savez, ce vieux texte des pères de l'Église, qui dit « Ce que l'âme est dans le corps, les chrétiens le sont dans le monde. Si noble est le poste que Dieu nous a assigné, qu'il ne nous est pas permis de le quitter. Nous ne pouvons pas déserter le monde. Nous avons mille manières de le vivre. Hein. » Des fois, je regrette à la messe, quand j'entends les prières universelles, où on prie pour le pape, les évêques, mais on ne prie pas pour le monde. On parle des Cévennes, par exemple. On est dans un village, mais on parle pas pour le... on parle jamais du village. On ne parle jamais du village, on est hors sol. Non, on est planté dans le monde pour être disciple dans le monde, avec le poids du monde, avec l'épaisseur du monde. Deuxième point de la fidélité. Qu'est-ce que c'est la fidélité? Alors pour eux, la question s'est posée. Ils ont eu la visite, entre guillemets visite, en 93, le 24 décembre 93 à 19h. Ils ont eu la visite du GIA, avec à sa tête Saïa Atiya et une bande. Voilà. Et ils sont rentrés dans le monastère, en demandant où était le pape du lieu, et quand ils l'ont rencontré, alors Christian Chergé leur a dit, on rentre pas dans un monastère avec des kalachnikovs. Donc c'est ou dedans ou dehors. Dehors avec les kalachnikovs, dedans sans les armes. Donc il a déjà posé le cadre. Et ensuite, Saïa Atiya lui a dit, on vient chercher le médecin, des médicaments et de l'argent. De toute manière, t'as pas le choix. Et réponse de Christian, j'aurai toujours le choix. Et il va refuser les trois. Et puis il va lui faire savoir que c'est le soir de Noël, et Saïa Atiya va s'excuser, en disant « je ne savais pas que c'était le soir de Noël ». Et il va lui donner la mame, voilà. À partir de cette affaire-là, évidemment, ça les a beaucoup ébranlés. Il y en a qui ont été malades, il y en a qui sont rentrés en France pour faire des pontages, enfin bon, ça les a beaucoup touchés, toute cette affaire-là. Bien sûr, ça, on le comprend, hein. La question, à ce moment-là, s'est posée, faut-il partir ou faut-il rester? Et tout le monde, chacun, pas tout le monde, chacun devait se prononcer là-dessus. En pleine liberté, partir ou rester. Pour, il y en a pour qui la question ne se posait pas. Si vous avez vu le film de Xavier Beauvoir, on le voit très bien cette affaire-là. Vous avez Luc, la question ne se pose pas. Lui, il a déjà été enlevé deux fois, ça fait la troisième, alors bon, voilà, c'est un dur à cuire, lui. Et Christian, qui a la fidélité à l'Algérie que j'ai évoquée tout à l'heure, s'il part, il renie sa vie. Ça ne lui vient pas à l'idée de partir. Et vous savez qu'il écrit à sa mère en lui disant « j'ai décidé de rester », et sa mère lui dit « t'as raison ». Parce que les fleurs ne changent pas de place pour trouver le soleil. C'est le soleil qui vient les visiter. J'aime bien raconter que quand j'ai commencé à travailler sur Christian de Chergé, son frère, qui était militaire de l'armée française, et avec qui ils avaient sûrement des discussions passionnées, c'est le moins qu'on puisse dire, son frère m'a dit « je ne comprends pas pourquoi vous vous intéressez à la sainteté de mon frère, c'était un sale caractère. Si la sainteté vous intéresse, intéressez-vous à ma mère. » Certainement que c'est vrai d'ailleurs. Donc, partir ou rester ? Alors je retiens ça parce que je disais des chemins de sainteté. Ça, c'est une vraie question dans nos vies. C'est une vraie question sur des chemins de sainteté. Partir ou rester? La question se pose plusieurs fois dans la vie. Partir ou rester? Qui ne s'est pas posé ce genre de questions? Et qu'est-ce que c'est la vraie fidélité?
La même fidélité, ce n'est pas nécessairement de rester. Hein. Il y a des fois où il faut partir. Il y a des fois où il faut rester. On ne le sait pas. Ce n'est pas donné a priori. Ça se médite, ça se réfléchit, ça se discerne. Ça se discerne comment? Ça se discerne parce qu'au fond, la véritable fidélité, c'est la fidélité à soi, au fond de soi. C'est là qu'est la véritable fidélité. C'est là qu'on évalue la véritable fidélité. Parce que l'esprit parle au fond de nous, il parle au cœur. C'est ça qu'il faut aller chercher par le discernement. C'est aller chercher à la profondeur de soi quelle est l'authenticité de sa décision et de sa fidélité. Il faut beaucoup de courage parfois pour rester, il faut aussi beaucoup de courage parfois pour partir. La fidélité est une dimension essentielle de la sainteté de nos vies, de la réussite de nos vies. Hein. La sainteté et la réussite de nos vies, ça se ressemble. Hein. Donc fidèle, fidèle. Fidèle à quoi? Fidèle à qui? Fidèle jusqu'où? Fidèle comment? Comment on la discerne? De toute manière, toutes les grandes questions, elles ne se décident jamais de l'extérieur. Ultimement, elles se décident toujours de l'intérieur, de nous. L'extérieur nous dit des choses. Bon, voilà. En principe, on est fidèle à son mariage. Il y a des gens qui doivent partir. Il y a des gens qui doivent partir. Il y a des situations dans lesquelles on est obligé de partir. Et je ne saurais jamais, ce n'est pas à moi, personne ne peut le dire. C'est dans l'intimité de sa conscience que cela se décide. Je prends un exemple, il n'est pas tout à fait au hasard. Mais il y en a beaucoup d'autres situations de partir ou de rester. Partir ou rester. Si c'est rester, si c'est rester, et si c'est s'étioler, mener une vie médiocre, comme dirait l'apôtre, hein, médiocre, voilà. Donc il y a des choix à faire. Hein. La deuxième point que j'ai retenu, c'est la fraternité. La déclaration sur les relations avec les religions non chrétiennes du Concile Vatican II dit, au numéro 5, « Nous ne pouvons invoquer Dieu, le Père de tous les hommes, si nous refusons de nous conduire fraternellement avec certains hommes créés à l'image de Dieu. » Là, il fait référence, à l'occurrence, aux autres croyants. Mais on peut l'élargir largement. Donc, les moines de Tibérine, comment ils ont vécu la fraternité? Je l'ai dit, leurs opinions politiques étaient secondes. Par rapport à ça, ils n'ont pas fait un choix d'être frères des uns contre les autres, de quelque bord que ce soit. Ils avaient une manière de parler qui les mettait déjà en posture de fidélité. Les gens du GIA, ils les appelaient les frères de la montagne. Et les gens de l'armée, les militaires, ils les appelaient les frères de la plaine. Ainsi, il y avait les frères de la montagne et les frères de la plaine. Et Christian commande en disant, vous savez, au téléphone, finalement, c'est assez pratique. Oui, évidemment, ils étaient sur écoute, comme vous vous en doutez. Je me suis longtemps demandé comment Christian avait fait le soir du 24 décembre 93. Comment il a fait pour avoir cette attitude à la fois brave, au sens fort du mot, brave et fraternelle. Il a serré la main à Sayyid Atiya. Ses frères lui diront, tu n'aurais pas dû lui serrer la main. Il va réfléchir dessus, il pense qu'il devait le serrer. Il va serrer la main. Frère. J'ai trouvé deux explications. C'est que, un, il s'était entraîné à la fraternité. C'est-à-dire, le mot terroriste, par exemple, était interdit au monastère. On ne parlait pas ni des terroristes, ni des islamistes, ni... C'était des frères de la montagne. Donc, on n'employait pas ces mots-là. Donc, ils avaient déjà une manière de parler des autres qui les mettait en posture de fraternité. Ça, c'est la première chose. La deuxième chose, c'est que Christian sait qu'il n'est pas innocent. Donc, ils vont vivre en fraternité. La fraternité, je reviens à nous. La fraternité, c'est compliqué, la fraternité. Il ne faut pas avoir des images idéalistes de la fraternité, vous savez. Fraternité où on s'entendait tous bien, où ça serait superbe, magnifique. Comme dit le psaume, c'est une huile excellente qui descend sur la tête et qui coule sur la barbe d'Aaron, sur le col de ses tuniques, voilà. Ça dégouline un peu, quoi. Hein. Il y avait un de nos nîmois célèbres qui s'appelait Charles Gide. Il disait ça, la fraternité, elle est faite pour les chrétiens et pour les imbéciles. Il avait le mérite de ne pas confondre les deux aussi. Mais parfois, il y a confusion aussi. Bon, voilà. La fraternité, le petit enfant, tout petit, il expérimente avec son frère et sa sœur. C'est ça, la fraternité. Il faut supporter cet enfant qui est à côté, qu'on n'a pas désiré, quoi. Les parents l'ont désiré, mais pas le frère, hein. Voilà. Donc, il faut le supporter. C'est ça, la fraternité. C'est cette confrontation. C'est une confrontation symbolique. Symboliquement, elle est forte. Parce que c'est la confrontation avec le semblable et le différent. Il n'y a rien qui soit aussi semblable que mon frère. Et en même temps, il n'y a rien d'aussi différent. Parce qu'on est différent par les choix qu'on fait, par son tempérament, par ses croyances, par sa politique, par tout ce que vous voulez. Il y a plein de choix qui sont différents. Et la fraternité, c'est tenir ensemble le semblable et le différent.
accepter l'autre, apprendre à accepter l'autre en tant qu'il me ressemble et en tant qu'il est différent de moi. Et tenir les deux. Je crois que c'est ça l'expérience fondamentale de la fraternité. Alors la fraternité, ils vont la vivre avec des semblables et des différents, que sont les Algériens, les voisins, que sont les musulmans. Christian va vivre sa vie monastique dans un dialogue constant avec les musulmans. Non seulement les musulmans, mais avec l'islam, en faisant oraison, en faisant lectio divina sur le Coran et sur la Bible, sur les deux, sur le Coran et sur la Bible, en lisant les mystiques chrétiens et musulmans, etc., etc. Il va vivre toute sa vie monastique dans ce dialogue avec cet autre, semblable et différent qu'est le musulman. Alors au moment de la béatification, le pape François avait souhaité que leur béatification, je cite, « dessine dans le ciel un grand signe de fraternité ». Ce jour-là, il faisait un temps à Oran magnifique, un ciel extraordinaire. Et la cathédrale était en plein air, c'était de toute beauté. Moi je ne suis pas allé parce que j'avais organisé un truc sur Marseille, pour que les gens puissent s'associer à ce qui se passait au rang à Marseille. Donc je n'ai pas pu y aller. Mais quand je suis rentré l'après-midi, j'ai regardé la célébration de A à Z, je l'ai analysée, et c'était beau, un grand signe de fraternité dans le ciel. Il y avait, je crois, une centaine d'imams qui étaient là. Il y avait Nan, c'est la sœur de Pierre Claverie, sa sœur adorée, avec qui il se chahutait beaucoup, il s'aimait beaucoup. Et Nan était assise au premier rang et elle tenait la main de la maman de Mohamed Bouchiri, qui avait été assassinée en même temps que Pierre. Elles étaient là, ces deux femmes. Elles se tenaient la main pendant toute la célébration. Un grand signe de fraternité, il était dessiné dans le ciel et sur la terre. Saint-Paul Vesco, qui à ce moment-là était l'évêque d'Oran, qui est maintenant le cardinal archevêque d'Alger. Jean-Paul Vesco s'est levé. Et on a commencé la célébration, les prêtres sont rentrés, les évêques, dans le saint l'autel. La célébration était bien commencée. Il s'est levé, il est allé au pupitre, et il est allé faire l'éloge de Mohamed Bouchiri. Parce que Mohamed, dans son testament, si un jour vous allez à Aigobel, vous visitez l'exposition qu'il y a, il y a son testament, dans son testament, il avait marqué qu'il savait qu'il prenait beaucoup de risques, mais qu'il donnait toute sa vie pour Pierre, qui était son ami. Et qu'il ne pouvait pas laisser tomber son ami. Alors il demandait pardon pour les fautes qu'il avait faites dans son testament, et il disait ces paroles magnifiques. Et alors la question s'était posée dans l'église d'Algérie. Et il y en avait qui ne voulaient pas, dans l'église d'Algérie, qu'on fasse une célébration de la béatification. Pourquoi ? Parce qu'ils disaient, on va béatifier nos martyrs à nous, et les autres, et les musulmans, ceux... Pas tous, mais ceux qui ont résisté à la violence, qui au nom de leur foi en Dieu ont pris des risques et qui ont donné leur vie jusqu'au bout, alors on ne les considère pas ? Alors nous on va faire briller les nôtres et les autres. Il y en avait qui disaient ça. Il y en avait qui disaient, il faut aussi qu'on le dise, qu'on le montre, etc. De la confrontation est né le consensus, comme on cherche l'habitude en Église. Et le consensus, ça a été de dire, mais justement, c'est en célébrant les martyrs chrétiens que l'on va associer... Tout, comme dit Christian dans son testament, tous ceux qui ont été laissés dans l'anonymat. Et on va les associer ensemble. Et donc pendant la célébration, Jean-Paul Vesco est allé faire l'éloge de Mohamed qui avait donné sa vie, lui son testament, tout ça, en arabe et en français. Et après, pendant la célébration, au moment dit de la béatification, il y a une espèce de grand calicot qui est descendu, avec dessus plein de noms marqués en arabe. On comprenait bien que c'était les musulmans qui étaient associés à cette célébration. Et ça, ça a été un grand moment, un très grand moment d'église. J'ai eu la chance après d'aller prêcher une retraite aux prêtres et aux évêques d'Algérie là-dessus, sur l'église d'Algérie. Et en tant que chose, je l'ai faite là-dessus, en disant, vous nous avez fait voir ce qu'est l'église. L'église, c'est ça. L'église, c'est pas que les cathos. L'église, c'est les cathos quand ils embrassent, quand ils tiennent la main de leurs frères, quand ils élargissent le peuple de Dieu, aux dimensions des autres croyants et des hommes de bonne volonté. Il y a deux manières de penser l'Église, si vous voulez, qui ne s'opposent pas. L'Église, quand vous pensez la communauté chrétienne constituée des catholiques, le signe visible, et puis il y a l'Église au moins visible, qui est le peuple de Dieu. C'est ce que le Concile a appelé le peuple de Dieu. Le peuple de Dieu, c'est tous ceux qui marchent, qui sont dans la même caravane que nous, qui marchent sur les chemins du royaume. Alors pour nous, la fraternité avec nos proches, des fois, ce n'est pas les plus faciles, hein.
fraternité.

0: Alors ça, c'est l'originalité de ce chemin de sainteté que l'Église a voulu mettre à l'honneur. Il devient un dialogue avec l'islam. Alors ça peut ne pas être avec l'islam, ça peut être pour, avec le bouddhisme, avec l'hindouisme, avec. Mais en l'occurrence, pour les moines de Tibérine, c'était ça leur question. Le dialogue occupe une place centrale pour eux. Alors le fondement du dialogue, c'est quoi? Le dialogue, c'est d'abord la relation que Dieu a avec les hommes, avec l'humanité. Ça, c'est Paul VI qui nous l'a montré magnifiquement dans une encyclique de 1964. Il dit ça, c'est Dieu qui a inventé le dialogue. Depuis le commencement, c'est lui qui noue une relation avec les hommes, dans laquelle il se révèle lui-même, dans laquelle il se donne à connaître lui-même. À travers la beauté de la nature, à travers des événements de l'histoire, Dieu parle. Et l'homme répond, ou pas. Mais l'homme peut répondre dans sa liberté. C'est ça le dialogue fondamental. Donc la révélation, si vous voulez, Paul VI dit ça, la révélation est comparable à un dialogue entre Dieu et l'humanité. Ce qui donne au dialogue un fondement extraordinaire. Les dialogues de nos vies sont les choses peut-être les plus décisives de nos existences. Ce sont les lieux les plus importants de nos vies, peut-être, les dialogues qu'on a vécus ou qu'on vit. Parce que peut-être que là, c'est là précisément, à la fois où notre vie se décide, et en même temps où notre relation à Dieu se vit, parfois sans qu'on s'en rende compte, beaucoup sans qu'on s'en rende compte. On n'est pas conscient de grand-chose, vous savez. Mais c'est là, c'est dans le secret de nos dialogues que notre vie peut-être se noue, s'humanise, se cherche, se fracture des fois, mais pour se reconstruire. Saint Paul a en repéré trois, le dialogue homme-femme, dans toutes ses variations, le dialogue homme-femme, c'est un lieu décisif, hein. Comme tous ces lieux décisifs, ils sont à la fois riches et douloureux. On peut y vivre de grandes richesses, on peut y souffrir beaucoup aussi. Et une chose n'empêche pas l'autre, les deux en même temps parfois. Le dialogue homme-femme, nous mettons à jour notre humanité, nous advenons à ce que nous sommes. Le dialogue riche et pauvre, et le dialogue entre croyants. Lui, il dit juif dans juif, dialogue entre croyants, qui est un lieu très important. Alors le dialogue entre croyants, ça ne veut pas dire qu'on va discuter avec tout le monde, hein. Ça veut dire qu'on fait dans notre cœur, dans notre vie, dans notre prière, on fait de la place aux autres croyants. On ne s'imagine pas être les seuls au-dessus de tout le monde. Et on quitte cette posture en surplomb, parce que ça, ce ne serait pas un dialogue, et on laisse de la place aux autres. Parce qu'il y a plus grand que nos religions. Je n'en dis pas plus. Je n'en dis pas plus parce que je vous invite maintenant, dans un petit recueillement, à écouter Philippe nous lire un texte magnifique, que vous connaissez peut-être certains d'entre vous, mais qu'on réentend toujours avec beaucoup d'intérêt.
1: Depuis qu'un jour, il m'a demandé, tout à fait à l'improviste, de lui apprendre à prier, Mohamed, un habitant du village, a pris l'habitude de venir s'entretenir régulièrement avec moi. C'est un voisin. Nous avons ainsi une longue histoire de partage. Souvent, il m'a fallu faire court avec lui ou passer des week-ends sans le rencontrer quand les hôtes se faisaient trop nombreux et absorbants. Un jour, il trouva la formule pour me rappeler à l'ordre et solliciter un rendez-vous. Il y a longtemps que nous n'avons pas creusé notre puits. L'image est restée. Nous l'employons quand nous éprouvons le besoin d'échanger en profondeur. Une fois, par mode de plaisanterie, je lui posais la question « Et au fond de notre puits, qu'est-ce que nous allons trouver ? De l'eau ?» musulmane ou de l'eau chrétienne. Il m'a regardé mi-rieur, mi-chagriné. Tout de même, il y a si longtemps que nous marchons ensemble et tu me poses encore cette question. Tu sais, au fond de ce puits-là, ce qu'on trouve, c'est l'eau de Dieu.
0: Magnifique. Avec mémoire, moi, je dirais que c'est un traité de théologie, mais on peut dire beaucoup mieux, beaucoup plus poétique. Au fond du puits.

0: on voit le rapport entre le mystère de Dieu et les religions. Les religions ne sont pas le mystère de Dieu. Les religions indiquent le mystère de Dieu, accompagnent pour entrer dans le mystère de Dieu, mais elles ne remplacent pas Dieu. Et quand elles se mettent à la place de Dieu, elles deviennent très dangereuses. Parce qu'elles deviennent des absolus. Et elles ne sont pas des absolus. Il n'y a que Dieu qui est absolu. Il n'y a que Dieu qui est Dieu, nom de Dieu, disait l'autre. Il n'y a que Dieu qui est Dieu. Et quand on est dans cette perspective-là, on peut recevoir des choses de la religion de l'autre, sans que ça vienne remettre en cause sa propre religion, au sens où ça viendrait la déstabiliser. Pas du tout. Ça vient l'enrichir. Ça amène à approfondir ce que l'on croit. C'est beaucoup plus intéressant que de combattre l'autre religion. D'abord parce que dans l'autre religion, il y a des choses qui sont belles. Comme dit le Concile, qui sont vraies. Il y a des choses vraies chez les autres. Il y a des choses saintes. Saintes, ça veut dire divines. Il y a des choses divines aussi dans les autres traditions religieuses. Donc il ne faudrait pas les combattre quand même. Il ne faudrait pas se mettre en porte-à-faux et combattre des choses divines qui sont dans les autres religions. Il faut être prudent par rapport à ça. Par contre, on peut accueillir des choses, des belles choses. Les autres religions peuvent venir créer de l'émulation. Je vois qu'il y a un certain nombre de jeunes qui se mettent à faire le carême. Dans les écoles, il y a des jeunes catholiques qui demandent à faire le carême maintenant. C'est nouveau. C'est pas ma génération. C'est nouveau. Mais oui, émulation. Belle émulation. Des questions qui nous sont posées. Reconnaître d'abord ce qu'on a en commun. On a d'abord du commun. Le Concile dit, avec nous, les musulmans adorent le Dieu unique et miséricordieux. Nous avons le même Dieu et nous l'adorons ensemble, figurez-vous. Ça, c'est ce que nous avons en commun. Et puis, nous avons de la différence. Nous, les chrétiens vont dire que Dieu est trine. Il est Père, Fils et Esprit. Et on ne va pas le passer à la trappe. Ce n'est pas parce que je discute avec des musulmans que je vais taire ma foi. Au contraire. Mais je vais être obligé de l'approfondir. Je vais dire quoi pour l'approfondir? Je n'ai pas pris le sujet le plus facile. Comment je vais rendre compte de ma foi en la Trinité? Peut-être qu'il va falloir qu'on se le dise avec des mots plus simples que ce qu'on dit au catéchisme. On a peut-être d'autres manières de présenter la Trinité que de raconter que trois, ça fait un, quoi. Une vie en dialogue avec d'autres croyants. Il ne s'agit pas de vouloir les convertir. D'un moment, quand les gens me disent « moi, je veux convertir les musulmans », je leur demande des chiffres. Vous en avez converti combien? En principe, c'est pas rentable. Je dis ça avec un brin d'humour. Parce que je ne sais pas ce que le Christ veut pour l'autre, figurez-vous. Il faut un peu d'humilité quand même. Je ne sais pas ce que le Christ veut pour l'autre. Mon amie théologienne musulmane du Liban, mon amie Neila, avec qui je partage beaucoup, il ne me viendrait pas à l'idée d'avoir envie de la convertir. Parce que ce qu'elle fait à l'endroit où elle est, elle qui est une femme de dialogue extraordinaire, ce qu'elle fait et qui a fait beaucoup pour l'éducation au Liban, après la guerre, etc., le travail qu'elle fait, c'est peut-être là que Dieu la veut. Je ne sais pas ce qu'est la volonté. Il faut avoir beaucoup, beaucoup d'humilité. Et puis, vous savez, on a un chantier, chacun d'entre nous, on a un chantier plus profond au niveau de la conversion. C'est la nôtre. C'est bien gentil de vouloir convertir les autres, mais encore faut-il se convertir soi-même. Et moi, je suis un peu de retard, là. J'ai pris un peu de retard au fil du temps. Voilà, j'ai encore beaucoup de chemin à parcourir. La conversion. Et puis on découvre à ce moment-là que la conversion, ce n'est pas ce qu'on croit. Mais c'est qu'on se convertit ensemble en se tournant vers Dieu. Christian de Chergé a une belle métaphore. Il dit qu'on est comme des tournesols qui se tournent au fur et à mesure pour suivre le mouvement du soleil dans la journée. Voilà. C'est ça la conversion. C'est se tourner. Ça veut dire ça, conversion. C'est se tourner. Se tourner vers la lumière au fur et à mesure. Nous n'avons pas fini sur ce chemin-là. Une vie en dialogue avec l'autre. L'autre nous offre des témoignages aussi. Jean-Paul II avait dit « Toute prière authentique est inspirée par l'Esprit-Saint ». Vous avez peut-être été touché par la prière de musulmans. Je parle des musulmans, mais si c'était des hindous, ce serait pareil. Vous avez peut-être été touché par la prière de musulmans. Il y a une chose, une posture que de toute manière nous ne pouvons pas avoir. C'est-à-dire, si nous disons la prière chrétienne est meilleure que la prière musulmane, on est foutu. Parce qu'on se met dans la position du pharisien, pour rappeler la parole dans le temple, on se met dans la position du pharisien qui est au fond du temple, qui dit, regarde-le là-bas, ce type. Ce n'est pas tout à fait comme ça dans le texte, mais regarde-le là-bas, ce type qui prie, mais c'est un pécheur, c'est un petit, tandis que moi, j'observe la loi. Voilà. Évidemment, on conclut en disant la prière du publicain a été acceptée, celle du pharisien n'a pas été reçue. Donc, sitôt que je me mets en surplomb en imaginant que la prière chrétienne est supérieure à la prière musulmane, je condamne ma prière à ne plus rien valoir. Donc, je ne peux pas rentrer dans cette posture-là. Moi, quand je dis le Notre Père, je dis, en principe, je fais référence aussi aux autres croyants. Je dis Notre Père avec eux. Pourquoi ? Parce que quand je dis au Christ, apprends-moi à prier, il me dit, pour t'apprendre à prier, c'est pas compliqué, tu te tournes vers le Père. Ok, je me tourne vers le Père. Donc moi, je prie plutôt le Père, effectivement. Je me tourne vers le Père. Et tu dis Notre. Donc il me dit, tu dis pas mon Père, tu dis Notre. Mais il ne m'a pas dit non plus, tu dis, notre père des disciples chrétiens. Il ne m'a pas dit ça non plus. Il n'a pas dit le père des chrétiens. Non. Notre père. C'est le père de tous. Et donc, quand je dis notre père, je le dis en pensant d'abord à mes amis, bien sûr, à mes amis chrétiens, à mes amis musulmans, etc. Et je tâche de le dire en tenant par la main tous ces autres qui sur leur chemin, dans les voies qui sont les leurs, s'avancent eux aussi vers la table du royaume où on est déjà réunis d'ailleurs. On a beaucoup à apprendre de la foi des autres. Et même des points difficiles de la foi des autres. Il y a un point difficile, j'en ai évoqué un tout à l'heure avec l'islam, c'est qu'effectivement, ensemble nous croyons en un seul Dieu, comme on dit dans le credo, je crois en un seul Dieu, là il n'y a pas de souci. Et puis, quand on passe à la Trinité, c'est un peu plus compliqué. On a un autre problème, c'est autour de la croix. L'interprétation, c'est une interprétation, ce n'est pas la seule, hein. Mais enfin, c'est celle qui est majoritaire chez les musulmans qui disent que Jésus n'est pas mort. Les juifs disent que Jésus est mort, point final, il n'est pas ressuscité. Les musulmans disent que Jésus n'est pas mort, mais qu'il est monté au ciel. Et nous, on dit qu'il est mort et ressuscité. Bon, c'est un peu rapide, mais enfin bon, voilà. La question de la croix n'est pas une question qui nous réunit facilement. Puisque nous, la croix, le passage par la mort vers la vie, c'est vraiment au centre de notre foi. Au centre de notre foi, c'est de dire que la vie ressurgit aux endroits de la mort. Ça, c'est le mystère pascal, c'est central. Et les musulmans ne disent pas ça. Mais quand ils disent pas ça, ils ont peut-être des choses à nous apprendre de la croix. De la croix et de la résurrection. Par exemple, moi, ils m'ont appris sur l'ascension. Eux, ils insistent pour dire que Jésus est monté au ciel. Pour eux, Jésus est monté au ciel. Ils insistent là-dessus. C'est leur manière à eux de parler de ce que moi j'appelle la résurrection. C'est leur manière à eux de le dire. Donc, ils ont peut-être des choses à nous apprendre. Alors, Christian de Chergé, quand il a fait dessiner une croix pour le monastère, il a fait dessiner une croix avec le Christ dessus. Il était catholique, chrétien. Hein. Il a fait dessiner une croix avec le Christ dessus. Mais il a fait dessiner une croix où le Christ décolle, si je puis dire. C'est pas très joli. Mais cette croix, il y a des étoiles. Les mains et les pieds sont tenus par des étoiles. Et à vrai dire, elles ne sont plus tellement tenues, il est déjà en train de prendre son envol. Donc, ça lui a fait comprendre lui aussi quelque chose du mystère de la croix comme une ascension. La croix est une ascension. Ce n'est pas uniquement le côté souffreteux, douloureux, horrible. C'est des croix en ascension. C'est des croix en résurrection. Donc, il y a quelque chose à en comprendre. Je vais vous proposer que nous écoutions Philippe de nouveau nous lire un texte précisément sur la croix et une belle discussion entre un musulman et un chrétien sur ce sujet complexe.
1: Et si nous parlions de la croix ? Me demandait récemment l'un de nos amis soufis. Laquelle ? Lui demandai-je. La croix de Jésus, évidemment. Mais laquelle ? Quand tu regardes une image de Jésus en croix, combien vois-tu de croix ? Il hésitait. Peut-être 3, sûrement 2, sûrement deux. Il y a celle de devant et celle de derrière. Et quelle est celle qui vient de Dieu ? Celle de devant, disait-il. Et quelle est celle qui vient des hommes ? Celle de derrière. Et quel est le sens de cette croix de devant de cet homme aux mains étendues ? Quand j'étends les bras, disait-il, c'est pour embrasser, pour aimer. Et l'autre, c'est l'instrument de l'amour travesti, défiguré, de la haine figeant dans la mort le geste de la vie. L'ami soufi avait dit, peut-être trois. Cette troisième croix, n'était-ce pas moi, n'était-ce pas lui, dans cet effort qui nous portait, l'un et l'autre, à nous démarquer de la croix de derrière, celle du mal et du péché, pour adhérer à celle de devant, celle de l'amour vainqueur.
0: Pas mal pour quelqu'un qui ne croit pas à la croix. Un magnifique échange, hein. Cet échange a eu lieu alors que cet ami soufi s'était rendu avec Christian au monastère de... À ce moment-là, il était à Fès, maintenant il est à Midelt, monastère de Fès, où il y avait une petite fondation. Ils avaient fait le voyage, donc depuis l'Algérie jusqu'au Maroc, vous voyez, en quatre ailes, ils avaient le temps de discuter. Ça favorise les discussions théologiques. Et aller-retour, ça fait du temps. Voilà, donc ça a lieu dans ce contexte-là. Et c'est très beau, les trois croix. Les trois croix, la première, vous voyez, la première, fait pour embrasser, quoi. L'homme est cruciforme, dit Saint Bernard et Origène. L'homme est cruciforme, il est en forme de croix, l'homme. Les bras, c'est magnifique ce qu'il dit, les bras faits pour embrasser, pour aimer, etc. Et puis la croix de derrière, la mort qui fige, voilà. La mort qui abîme, la mort qui tue. C'est les coups qu'on prend, ça, si vous voulez. Pour nous, si le transpose, c'est que dans la vie, on s'avance comme ça, bras ouverts, et puis après, on se prend un coup. Ça, c'est la croix aussi. C'est la deuxième dimension de la croix. Mais ce n'est pas la seule, vous voyez, ce n'est pas la seule. La première dimension de la croix, c'est d'abord d'aimer. C'est d'abord ça, la croix. La croix, c'est d'abord aimer. Puis après, la croix, c'est quand on prend des baffes. Et puis, la troisième croix, c'est quand on revient de la mort. Comme dit l'apôtre Paul, on est des revenants de la mort. C'est-à-dire quand on réapprend à ouvrir les bras, quand on réouvre les bras. Comme la première, si vous voulez. Sauf que c'est pas pareil parce qu'on est passé par la seconde. Et c'est plus pareil. Ça a une autre densité. Ça a un autre poids. Ça a une autre force. Et quand on prend des coups, on n'est pas comme ça. On reste pas comme ça. Quand on prend des coups, on a tendance à se refermer, à se replier un peu, à se protéger. Et on apprend. Il faut du temps. Il faut du temps pour ouvrir les bras, pour les réouvrir. La croix, trois croix, magnifique. Vous voyez, la théologie de la croix peut nous séparer, elle peut aussi nous réunir. C'est ça le mystère du dialogue. Enfin, un dernier point, c'est le point qui m'a le plus marqué. Quand je suis tombé sur Christian de Chergé, moi, ce qui m'a scotché et qui est venu me rejoindre profondément dans mon histoire, c'est la vie donnée. La vie donnée, une vie donnée. Le Christ a donné sa vie jusqu'à l'extrême. C'est la traduction de Christian de Chergé. C'est pas jusqu'au bout, il dit jusqu'à l'extrême. L'extrême de moi, l'extrême de lui. Ça, c'est l'homélie du jeudi saint de 95. Voilà. La vie reçue. Mais la vie donnée, c'est d'abord la vie reçue. Christian de Chergé, avant de donner sa vie, il a reçu de Mohamed. C'est Mohamed qui lui a sauvé la vie. Et c'est à partir de là qu'il va donner sa vie dans la vie monastique, aux musulmans, à l'Algérie, etc. Mais il va le donner à partir de l'expérience qu'il a fait d'une vie reçue. Parce que sinon, on tombe dans la générosité, et la générosité est assez dangereuse. Donc, il faut de la vie reçue. Et dans cette expérience de la vie reçue, il va faire l'expérience que c'est le Christ lui-même. D'abord, il dira de Mohamed, il a donné sa vie comme le Christ. Il a reçu sa vie à travers Mohamed, il a reçu sa vie du Christ, il a reçu sa vocation de Dieu, il a reçu son appel. Et il va engager sa vie. Voilà. À travers l'autre. Le Christ nous parle à travers l'autre. Il se donne à nous à travers l'autre. Il nous aime à travers l'autre. Il nous aime par l'autre. Il y avait un grand mystique cistercien du XIIe siècle, Hervé de Rievaux, qui dit dans un livre qui s'appelle L'amitié spirituelle, il dit « Le baiser de mon ami est un baiser de Dieu, est un baiser du Christ. Le baiser de mon ami est un baiser du Christ. » Vous traduisez « Le baiser de ma femme est un baiser du Christ. » Ça veut dire quoi? C'est un peu provocant. Ça veut dire que c'est de l'autre, c'est par l'autre aussi que je me sais, que j'apprends à être aimé, à me laisser aimer, etc. Ma relation avec l'autre est une relation ultimement avec le Christ, analogiquement, comme on dit en théologie. Alors il a une deuxième remarque, Christian. Un jour il dit à ses frères moines, vous voyez, on est là, notre vie, en gros, on l'a donnée au Christ. En gros. Seulement, il nous la demande aussi au détail. Votre vie, vous l'avez peut-être donnée en gros, à votre femme, à votre conjoint, à vos amis. Oui, sauf, il la demande au détail. C'est plus fastidieux, le détail. Je termine sur un dernier point qui me marque beaucoup. Je dois beaucoup à Karl Rahner, c'est un de mes théologiens préférés, et à la lecture de Tiens de Chargé. Le dernier de la vie donnée, c'est la mort. Et c'est la mort en chrétien. Et je trouve qu'on n'en parle pas beaucoup. Et moi, j'ai envie d'en parler. Je trouve que la mort, c'est trop important. Rahner dit ça, il dit, la mort en chrétien, l'exemple typique de la mort en chrétien, c'est le martyr. Pourquoi? Parce que le martyr, il fait une bonne mort. C'est ça qu'on appelait la bonne mort, jadis. Les anciens priaient pour avoir la bonne mort. Mon père a prié toute sa vie pour avoir une bonne mort. Une bonne mort, ça veut dire qu'il fallait mourir avec le curé qui était par là, quoi. Quand je suis arrivé à la maison de vacances, où il était très très mal en point, il m'a dit, il était temps que tu arrives. Et il est mort le lendemain. Bon, c'est une illustration, mais c'est pour dire la bonne mort, on était conscient de sa mort. La bonne mort, c'est le contraire de la bonne mort d'aujourd'hui. La bonne mort aujourd'hui, c'est « Oh, écoute, il a eu la vie, il s'en est pas rendu compte. » Magnifique. Et la mort du chrétien, c'est le contraire. C'est « Je m'en rends compte. Je n'ai pas envie qu'on me vole ces derniers actes de ma vie. » Je garderai toute ma vie. J'étais très jeune. Ça m'a marqué. C'était une infirmière de la colonie de vacances qui était âgée. Enfin, je la trouvais très âgée. Elle ne devait pas être tant que ça, mais qui mourait et qui nous avait invités. Elle m'a invité. J'avais été invité aussi. Voilà. On a dit la messe. On a bu le champagne. Et voilà, et puis le lendemain, elle est morte. La bonne mort. Elle était parfaitement consciente que ça n'allait pas durer. Le martyr, lui, il est lucide. Complètement lucide. Il sait ce qu'il risque, quoi. Les moines de Tibérine, ils savaient très bien ce qu'ils risquaient. Ils n'avaient rien qu'à partir, s'ils ne voulaient pas. Mais ils sont restés. Voilà. Donc, c'est une des premières caractéristiques. La mort en chrétien, c'est une mort à laquelle on fait face. C'est pas une mort qu'on cache, c'est pas une mort qu'on fuit, c'est une mort à laquelle on fait face. Tant qu'on est conscient, hein. Ça, c'est la première caractéristique, c'est la mort regardée en face. Le deuxième, c'est le consentement. Il y a deux manières, il y a la résignation et le consentement. C'est pas pareil. La résignation, c'est « je peux pas faire autrement ». Alors, de toute manière, je suis foutu. Et le consentement, c'est pas ça. Le consentement, c'est la liberté qui s'exerce. Je consens à ma mort comme j'ai consenti à un certain nombre de choses. Et la troisième caractéristique, c'est le don de sa vie. Quand Henri Vergès est mort, un musulman qui était là a dit, de toute manière, ils l'ont pas tué, parce qu'il y a longtemps qu'il avait donné sa vie. Et Christian le reprend à son propre compte, il fait un chapitre à ses frères là-dessus, et il le reprendra après à son propre compte. Si j'ai donné ma vie, personne ne pourra me la prendre. Donc c'est le don de sa vie. Et c'est Jésus, hein. Ma vie, nul ne la prend, c'est moi qui la donne, hein. Et c'est le vieillard Siméon, qui a tenu l'enfant Jésus dans ses bras, qui l'a déposé, et qui dit, et maintenant, au maître, tu peux laisser ton serviteur s'en aller en paix selon ta parole, car mes yeux ont vu le salut que tu préparais à la face. Le don de sa vie. Le don de sa vie au Père, à Dieu. C'est la mort. C'est le martyr. C'est le premier martyr, c'est Jésus. C'est la mort du chrétien, qui est une belle mort. Il vaut sûrement mieux consentir que d'être résigné. Il vaut mieux sûrement donner sa vie que laisser la mort nous la prendre. Probablement qu'il y a des choses très belles à méditer et à réfléchir là-dessus. Je m'arrête. Mais Philippe va continuer, et on va écouter évidemment le texte sur le testament, que vous connaissez peut-être, mais vous pouvez l'écouter mille fois, je ne sais pas combien de fois je l'ai écouté, combien de fois je l'ai lu, combien de fois je l'ai récité, et chaque fois, ce texte-là, il est d'une puissance extraordinaire, c'est un des plus grands textes spirituels du XXe siècle.
1: Quand un adieu sans visage, s'il m'arrivait un jour, et ça pourrait être aujourd'hui, d'être victime du terrorisme qui semble vouloir englober maintenant tous les étrangers vivant en Algérie, j'aimerais que ma communauté, mon église, ma famille se souviennent que ma vie était donnée à Dieu et à ce pays. Qu'ils acceptent que le maître unique de toute vie ne saurait être étranger à ce départ brutal. Et qu'ils prient pour moi. Comment serais-je trouvé digne d'une telle offrande ? Qu'ils sachent associer cette mort à tant d'autres aussi violentes laissées dans l'indifférence de l'anonymat. Ma vie n'a pas plus de prix qu'une autre. Elle n'en a pas moins non plus. En tout cas, elle n'a pas l'innocence de l'enfance. J'ai suffisamment vécu pour me savoir complice du mal qui semble, hélas, prévaloir dans le monde, et même de celui-là qui me frapperait aveuglément. J'aimerais, le moment venu, avoir ce laps de lucidité qui me permettrait de solliciter le pardon de Dieu et celui de mes frères en humanité, en même temps que de pardonner de tout cœur à qui m'aurait atteint. Je ne saurais souhaiter une telle mort. Il me paraît important de le professer. Je ne vois pas, en effet, comment je pourrais me réjouir que ce peuple que j'aime soit indistinctement accusé de mon meurtre. C'est trop cher payer ce qu'on appellera peut-être la grâce du martyr que de la devoir à un Algérien, quel qu'il soit, surtout s'il dit agir en fidélité à ce qu'il croit être l'islam. Je sais le mépris dont on a pu entourer les Algériens pris globalement. Je sais aussi les caricatures de l'islam qu'encourage un certain islamisme. Il est trop facile de se donner bonne conscience en identifiant cette voie religieuse avec les intégrismes de ces extrémistes. L'Algérie et l'islam, pour moi, c'est autre chose. C'est un corps et une âme. Je l'ai assez proclamé. Je crois, au vu et au su de ce que j'en ai reçu, y retrouvant si souvent ce droit fil conducteur de l'évangile appris au genou de ma mère, ma toute première église, précisément en Algérie et déjà dans le respect des croyants musulmans. Ma mort, évidemment, paraîtra donner raison à ceux qui m'ont rapidement traité de naïf ou d'idéaliste. Qu'ils disent maintenant ce qu'ils en pensent. Mais ceux-là doivent savoir que sera enfin libérée ma plus lancinante curiosité. Voici que je pourrais, s'il plaît à Dieu, plonger mon regard dans celui du Père, pour contempler avec lui ses enfants de l'islam tels qu'il les voit, tout illuminés de la gloire du Christ, fruit de sa passion, investi par le don de l'esprit dont la joie secrète saura toujours d'établir la communion et de rétablir la ressemblance en jouant avec les différences. Cette vie perdue, totalement mienne et totalement leur, je rends grâce à Dieu qui semble l'avoir voulu tout entière pour cette joie-là, envers et malgré tout. Dans ce merci, tout est dit, désormais, de ma vie. Je vous inclus, bien sûr. Amis d'hier et d'aujourd'hui, et vous, ô amis d'ici, aux côtés de ma mère et de mon père, de mes sœurs et de mes frères, et des leurs centuples accordés comme il était promis. Et toi aussi. L'ami de la dernière minute, qui n'aura pas su ce que tu faisais. Oui. Pour toi aussi, je le veux, ce merci et cet adieu envisagé de toi. Et qu'il nous soit donné de nous retrouver, larrons heureux, en paradis, s'il plaît à Dieu, notre Père, à tous deux. Amen. Inch'Allah. Alger, 1er décembre 1993, Tibérine, 1er janvier 1994.
0: Merci Philippe. Tout est dit.
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0: est 3h.
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Chant 20e. Lorsque celui qui éclaire tout le monde descend de notre hémisphère, de sorte que de toutes parts le jour s'éteint, le ciel qui auparavant ne s'embrasait que de lui, soudain brille de plusieurs lumières dans lesquelles une seule resplendit. Ce qui se passe alors dans le ciel me vint à l'esprit lorsque le signe du monde et de ses chefs dans le bienheureux rostre se tut. Toutes ces vives lumières, en redoublant d'éclat, ayant commencé des chants échappés de ma labile mémoire. Ô doux amour, qui te voile de splendeur, qu'ardent tu paraissais dans ces brillants esprits, pleins seulement de saints pensées. Après que les précieuses et splendides gemmes dont je vis orner la sixième lumière eurent éteint dans le silence les sons angéliques, il me sembla ouïr le murmure d'un fleuve qui, limpide, descend de pierre en pierre, montrant l'abondance de sa source, et comme au col de la cithare le son prend sa forme, et comme au trou du chalumeau le vent qui pénètre, ainsi sans retard ce murmure monta en haut de l'aigle par le cou, comme s'il eût été creux, il devint là une voix, et de là sortirent des paroles telles qu'en attendait le cœur où je les écrivis. La partie qui, dans les aigles mortels, voit et supporte le soleil, il faut à présent, me fut-il dit, regarder fixement en moi, parce que des feux dont je me fais cette figure, ceux dont l'œil scintille dans ma tête, sont du degré le plus élevé. Celui qui au milieu luit à travers la pupille fut le chantre de l'Esprit Saint, qui de ville en ville transporta l'arche. Maintenant, il connaît le mérite de son chant autant qu'il procéda de son inspiration, par la récompense qu'il égale. Des cinq qui me font un cercle en guise de sourcil, le plus voisin de mon bec, de son fils, consola la pauvre veuve. Maintenant, par l'expérience de cette douce vie et de l'opposé, il connaît combien cher il en coûte de ne pas suivre le Christ. Et celui qui vient après, dans la circonférence dont je parle, en remontant l'arc, retarda la mort par une vraie pénitence. Maintenant, il connaît que point ne se change l'éternel jugement parce qu'une digne prière là en bas d'aujourd'hui fait demain. L'autre qui suit avec les lois et avec moi par une bonne intention qui porta de mauvais fruits, pour céder au pasteur, se fit grec. Maintenant, il connaît comment le mal dérivé de ce qu'il fit pour le bien ne lui nuit pas, quoique par là le monde soit ruiné. Et celui que tu vois dans l'arc d'Éclive fut Guillaume, que pleure cette terre qui pleure Charles et Frédéric vivants. Maintenant, il connaît en quel amour le ciel a le roi juste et le fait voir encore l'éclat de sa splendeur. Qui, errant en bas dans le monde, croirait que Riffée le Troyen fut dans cet arc la cinquième des grandes lumières? Maintenant, il connaît clairement ce que le monde ne peut voir de la divine grâce, bien que sa vue ne découvre pas le fond. Tel que l'alouette, qui d'abord s'ébat dans l'air en chantant, puis se taire assasiée de la douce mélodie dont elle s'enivre, telle me parut l'image empreinte de l'éternel plaisir, par le vouloir duquel toute chose est ce qu'elle est. Et quoique je fusse à m'en douter ce que le verre est à la couleur qui le revêt, je ne pus en silence attendre le temps. Mais de ma bouche, quelles sont ces choses sorties par la force de son poids, sur quoi je vis ses esprits resplendir d'une grande allégresse. Puis aussitôt, l'œil plus ardent, le bienheureux signe me répondit, pour dans l'étonnement de ne pas me tenir suspendu. Je vois que tu crois ces choses parce que je les dis, mais tu ne vois pas le comment, de sorte que, si elles sont crues, elles restent cachées. Tu ressembles à celui qui apprend bien le nom de la chose, mais ne peut voir sa quidité, si un autre ne la montre. Regnum celerum. Regnum celorum souffre violence par l'ardent amour et la vive espérance, qui vainquent la divine volonté, non comme l'homme domine l'homme, mais il la vainque parce qu'elle veut être vaincue, et vaincue, elle vainc par sa bénignité.
La première vie du sourcil et la cinquième te jettent en étonnement parce que tu vois se dire près d'elles la région des anges. De leur corps, elles ne sortirent point gentilles, comme tu le crois, mais chrétiennes dans une ferme foi, celle des pieds qui devaient souffrir et celle des pieds qui ont souffert. L'une de l'enfer, où jamais on ne revient au bon vouloir, se joignent aux eaux, et ce fut le prix d'une vive espérance. D'une vive espérance uniquement fondée sur la puissance des prières faites à Dieu pour le ressusciter, de sorte que sa volonté en put être émue. L'âme glorieuse dont je parle, retournée dans la chair où elle demeurera peu, crut en celui qui pouvait l'aider, et croyant tellement s'enflamma des feux du véritable amour, qu'elle devint digne de venir en cette joie. L'autre, par une grâce qui découle d'une source si profonde que jamais l'œil d'aucune créature ne pénétra jusqu'à la première onde, tint là en bas tout son amour dans une droite voie, par quoi, de grâce en grâce, Dieu lui ouvrit les yeux à notre rédemption future. Il y crut, et depuis ne supporta plus la corruption du paganisme et en reprenait la jante perverse. Pour baptême, lui furent données ces trois dames que tu vis près de la roue droite, plus d'un millésime avant qu'on baptisa. Ô prédestination, combien ta racine est éloignée de ces regards qui ne voient pas la première cause tota. Et vous, mortels, soyez réservés à juger, puisque nous, qui voyons Dieu, nous ne connaissons pas encore tous les élus. Et cette ignorance nous est douce parce que notre bien s'accroît de cet autre bien que tout ce que Dieu veut, nous le voulons. Ainsi, par cette image divine, pour rendre claire ma courte vue, me fut donnée une suave médecine. Et comme un bon chanteur, un bon sitariste accompagne des vibrations de la corde qui augmente le plaisir du chant, ainsi, pendant qu'elle parla, je me souviens que je vis les deux lumières bénies, comme de concert les yeux s'ouvrent et se ferment, à ces paroles mouvoir leurs flammes.

Chant 21e. Déjà mes yeux s'étaient de nouveau fixés sur le visage de ma dame, et l'esprit avec eux, et en cet unique objet il était absorbé. Et elle, point ne rayonnait. Mais si je rayonnais, me dit-elle, tu deviendrais telle que s'est mêlée lorsqu'elle devint cendre. Car ma beauté qui, sur les degrés de l'éternel palais, brille, comme tu l'as vu, d'autant plus que l'on monte, tant resplendit que si elle ne se tempérait, à son éclat, ta puissance mortelle serait comme une feuille que brise la foudre. Nous sommes élevés à la 7e splendeur qui, sous l'ardente poitrine du lion, darde maintenant des rayons mélangés de sa vertu. Derrière tes yeux, dirige ton esprit. Et fais de cela des miroirs où se peigne la figure qui, dans ce miroir, t'apparaîtra. Qui saurait quelle était la pâture de ma vue dans le bienheureux visage, lorsque je passais à un autre soin, connaîtrait combien doux il m'était d'obéir à ma céleste escorte, avec un poids contrepesant l'autre. Dans le cristal qui, tournant autour du monde, porte le nom de son cher guide, sous qui toute malice gisait morte, je vis de la couleur d'or, à travers laquelle reluit un rayon, un escalier qui si haut s'élevait que ma vue ne le pouvait suivre. Je vis aussi par les degrés descendre tant de splendeur que je pensais que toutes les lumières qui apparaissent dans le ciel de là s'épandaient. Et comme par instinct naturel les corneilles au point du jour se meuvent ensemble pour réchauffer leurs froides plumes, puis les unes s'en vont sans retour, d'autres reviennent d'où elles étaient parties, et d'autres en tournoyant demeurent, ainsi me parut-il qu'il en était là, parmi ces esprits étincelants, lorsque venant ensemble, ils furent arrivés à un certain degré. Et celui qui s'arrêta le plus près de nous se fit si brillant que je disais en ma pensée « Je vois bien l'amour que tu me montres, mais celle de qui j'attends le comment et le quand du parler et du taire reste silencieuse, d'où je comprends que malgré mon désir, bien ferais-je de ne point demander. » Par quoi elle, qui en voyant celui qui voit tout, voyait ce que je taisais, me dit « Satisfais ton ardent désir. » Et je commençais. Aucun mérite ne me rend digne de ta réponse, mais par celle qui me permet le demander, âme heureuse qui te tient cachée dans ta joie, apprends-moi la cause qui te fait approcher si près de moi, et dis pourquoi se tait dans cette roue la douce symphonie du paradis qui, plus bas dans les autres, si dévotement résonne. Tu as l'ouïe mortelle comme la vue, me répondit-elle. Ici point l'on ne chante par la même raison que Béatrice ne rayonne point. Par les degrés de l'échelle sainte, tant j'ai descendu seulement pour te fêter de mon dire et de la lumière qui me revêt. Plus d'amour, point ne m'a fait plus prompte. Autant et plus d'amour au-dessus d'ici bouillonne, comme te le montre le flamboyé. Mais la haute charité qui fait de nous de promptes servantes du conseil qui gouverne le monde assigne ici, ainsi que tu peux l'observer, les fonctions. Je vois bien, dis-je, ô sacrée lampe, comment dans cette cour un libre amour suffit pour marcher dans les voies de la providence éternelle. Mais ce qui me paraît difficile à comprendre, c'est pourquoi tu as été seule prédestinée à cet office parmi tes compagnes. Je n'eus pas prononcé la dernière parole, que de son milieu la splendeur se faisant un centre, tourna comme une meule rapide, puis l'amour qui était dedans répondit. En moi pénètre la lumière divine à travers celle dont je m'enveloppe, et jointe à ma vision au-dessus de moi tant m'élève sa vertu que je découvre la suprême essence de laquelle elle découle. De là, l'allégresse dont je rayonne, parce qu'à la clarté de ma vue, j'égale l'éclat de ma flamme. Mais l'âme, qui le plus resplendit dans le ciel, le séraphin dont l'œil est le plus fixé sur Dieu, à ta demande ne satisferait pas, parce que dans l'abîme de l'éternel décret,
temps s'enfonce ce que tu demandes, qu'à toute vue créée, il est inaccessible. Et au monde mortel, lorsque tu retourneras, rapporte ceci, afin qu'il n'ait plus la présomption de tendre ainsi au but. L'esprit qui luit ici est fumé sur la terre, d'où, comme il peut, il regarde ce qui ne peut être vu d'en bas, parce que le ciel le retient dans sa sommité. Si péremptoires furent ces paroles, que je laissais là ma question, et me restreignis à lui demander humblement qui il fut. Entre les deux rivages d'Italie, et non loin de ta patrie, s'élèvent des rochers, si hauts que les tonnerres roulent beaucoup plus bas. Ils forment une bosse appelée Catria, au-dessus de laquelle est un ermitage consacré d'ordinaire au culte divin. Ainsi recommença-t-il à me parler une troisième fois. Puis, continuant, il dit « Là, dans le service de Dieu, je me tins si ferme qu'avec des aliments assaisonnés seulement du suc de l'olive, doucement je passais, et les chaleurs et les gelées me rassasiant de pensées contemplatives. Ce cloître avait coutume de produire pour ses cieux une fertile moisson, et il est maintenant devenu si stérile qu'il convient que bientôt cela soit révélé. En ce lieu, je fus Pierre d'Amiens, et Pierre Pécator était dans la maison de Notre-Dame sur le rivage adriatique. Peu de vie mortelle il me restait quand je fus appelé et tiré à ce chapeau, qui seulement de mal en pis se transmet. Vint Céphas et vint le grand vase d'élection, maigres et déchauds, prenant leur nourriture en hôtellerie quelconque. Maintenant, les modernes pasteurs veulent qui, d'un côté et de l'autre, les soutiennent et qui les conduisent tant ils sont graves et qui, derrière, relèvent leurs robes. Ils couvrent de leur manteau leur palefroid, de sorte que sous une peau chemine de bête. Ô patience qui tant supporte! À cette voix, je vis une multitude de petites flammes de degré en degré descendre et tournoyer, et chaque tour les rendait plus belles. Autour de celles-ci, elles vinrent et s'arrêtèrent, et poussèrent un cri si élevé que rien ici ne pourrait s'y comparer. Et point n'entendis-je les paroles, tant m'assourdit le tonnerre. »

0: Chant 22e. Oppressé de stupeur, je me tournais vers mon guide comme un petit enfant qui toujours recourt à qui le plus il se confie. Et elle, comme une mère empressée de secourir son fils pâle et haletant, avec sa voix qui de coutume le rassure, me dit « Ne sais-tu pas que tu es dans le ciel ? Et ne sais-tu pas que tout le ciel est saint ? Et que ce qui s'y fait vient d'un bon zèle ? Combien t'aurait bouleversé le chant et mon rayonnement ? Tu peux maintenant le comprendre, puisque le cri t'a tant ému. Si tu avais entendu les prières qu'il contenait, déjà te serait connue la vengeance que tu verras avant de mourir. L'épée d'en haut ne paraît prompte ou lente à frapper qu'à celui qui l'attend avec crainte ou désir. Mais tourne-toi à présent vers d'autres. Beaucoup d'esprits illustres tu verras si ta vue se porte où je dis. Comme il lui plut, je dirigeais mes regards et je vis 100 petites sphères, plus belles toutes ensemble par leurs mutuels rayons. J'étais comme celui qui réprime l'aiguillon du désir et point ne se hasarde à demander tant il craint le trop. Et la plus grande et la plus brillante de ces perles s'avança vers moi pour d'elle-même satisfaire mon vouloir. Puis, au-dedans d'elle, jouit « Si tu voyais comme moi la charité qui nous embrase, ce que tu penses serait exprimé. Mais pour qu'en hésitant tu ne retardes point d'aller vers la haute fin, je répondrai d'avance aux pensées qu'ainsi tu retiens en toi. La cime de ce mont, sur la pente duquel est Cassin, fut jadis habitée par une gent trompée et de disposition mauvaise. Et ce fut moi qui, le premier, y portais le nom de celui par lequel vint sur la terre la vérité qui si haut nous élève. Et tant de grâce sur moi reluisit que je retirai les contrées d'alentour du culte impie qui séduisit le monde. Ces autres feux furent tous des hommes contemplatifs, embrasés de cette chaleur qui fait naître les fleurs et les fruits saints. Ici est Macaire, ici est Romuald, ici sont mes frères qui, dans les cloîtres, arrêtèrent leurs pieds et tinrent leur cœur ferme. Et moi, à lui, l'affection qu'en parlant tu me montres et la bienveillance que je vois et reconnais en toutes vos ardentes âmes a dilaté ma confiance, comme le soleil dilate la rose, lorsqu'ouverte, elle devient tout ce qu'elle a la puissance de devenir. Je t'en prie donc, et toi, Père, apprends-moi si je puis recevoir une telle grâce, que je vois ton image à découvert. D'où lui, frère, ton vif désir s'accomplira dans la dernière sphère, où s'accomplissent tous les autres et les miens. Là, tout désir atteint sa maturité parfaite et entière, en elle seule toute partie et où elle fut toujours, parce qu'elle n'est point dans le lieu et n'a point de pôle. Et jusqu'à elle atteint notre échelle, d'où vient qu'à ta vue ainsi elle se dérobe. Le patriarche Jacob la vit jusque là-haut élever son sommet, lorsqu'elle lui apparut si chargée d'anges. Mais pour la monter, nul maintenant ne détache ses pieds de la terre, et en bas, ma règle ne sert plus qu'à perdre du papier. Les murs qui autrefois étaient des abbayes sont devenus des cavernes, et les cucules des sacs de méchante farine. Mais autant ne déplaît à Dieu une énorme usure que ce fruit qui rend le cœur des moines si insensé. Car tout ce qu'épargne l'Église, tout appartient à ceux qui pour Dieu demandent. Non aux parents ni autres pires. Si frêle est la chair des mortels, qu'en bas point ne suffit un bon commencement pour que de sa naissance le chêne arrive à produire le gland. Pierre commença sans or et sans argent, et moi par la prière et le jeûne, et François humblement fonda son couvent. Si tu regardes l'origine, et qu'ensuite tu regardes où chacun en est venu, tu verras le blanc changer en noir. En vérité, quand Dieu fit rebrousser le Jourdain, il lui fit fuir la mer, moins fût-ce merveilleux à voir qu'ici ne le serait le secours. Ainsi me dit-il, et il retourna vers sa troupe, et la troupe se resserra, puis comme un tourbillon, en haut tout entière, elle s'élança. La douce dame, d'un seul signe derrière eux, me poussa par cette échelle, tant sa vertu vainquit ma nature. Et jamais ici-bas, que l'on monte ou descende, naturellement ne fut de mouvement si rapide qu'il pût égaler celui de mon aile. Que jamais, lecteur, je ne retourne à ce pieux triomphe pour lequel souvent je pleure mes péchés et me bats la poitrine, s'il n'est vrai qu'en moins de temps que tu mettrais et retirerais le doigt du feu, je vis le cygne qui suit le taureau et fut dedans. Ô glorieuse étoile, ô lumière pleine d'une puissante vertu, à laquelle je reconnais de voir, quel qu'il soit, tout mon génie. Avec vous naissait et se cachait celui qui est le père de toute vie mortelle, lorsque la première fois je sentis l'air toscan. Puis, quand me fut accordée la grâce d'entrer dans la haute roue dont le mouvement vous emporte, le sort voulut que je passasse par votre région. Or, vers vous soupire dévotement mon âme, pour acquérir la force qu'exige le difficile passage qui à soi la tire. Tu es si près du dernier salut, commença Béatrice, que claire et perçante doit être ta vue. Ainsi donc, avant que plus tu ne pénètres en lui, regarde en bas et vois combien déjà du monde je t'ai fait laisser sous tes pieds. De sorte qu'autant qu'il peut, joyeux se présente ton cœur à la troupe triomphante qui vient pleine d'allégresse par cette voûte éthérée. Avec la vue, je retournais par toutes les sept sphères et je vis ce globe tel que je souris de sa chétive apparence. Et comme le meilleur, j'approuve le jugement qui le rabaisse le plus et qui pense à un autre se peut appeler vraiment sage. Je vis la fille de Latone en feu, sans cette ombre qui auparavant fut cause que je la crus rare et dense. L'aspect de ton fils Hyperion, là je supportais, et je vis comme autour et près de lui se meuvent Maïa et Dionée. De là m'apparut Jupiter entre le père et le fils qu'il tempère, et de là me furent claires leurs variations de lieu, et tous les sept me montrèrent leur grandeur et leur vitesse et leur distance. Pendant qu'avec les éternels Gémeaux je tournais, la petite terre qui nous rend si fiers m'apparut tout entière, des collines aux mers, puis vers les beaux yeux, je tournais mes yeux.
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1: Écoutons le Seigneur nous dire « Venez à moi, vous tous qui peinez, qui souffrez, et moi, je vous donnerai le repos. » Dans la confiance filiale, nous vous invitons à méditer le chapelet.

0: Saint-Esprit. Amen. Je crois en Dieu, le Père Tout-Puissant, Créateur du ciel et de la terre, et en Jésus-Christ, son Fils unique, notre Seigneur, qui a été conçu du Saint-Esprit, est né de la Vierge Marie, a souffert sous Ponce Pilate, a été crucifié, est mort et a été enseveli, est descendu aux enfers, le troisième jour est ressuscité d'entre les morts, est monté aux cieux, est assis à la droite de Dieu, le Père Tout-Puissant, d'où il viendra juger les vivants et les morts.
1: Je crois en l'Esprit Saint, à la Sainte Église catholique, à la communion des saints, à la rémission des péchés, à la résurrection de la chair, à la vie éternelle. Amen.
2: Notre Père qui es aux cieux, que ton nom soit sanctifié, que ton règne vienne, que ta volonté soit faite sur la terre comme au ciel. Donne-nous aujourd'hui notre pain de ce jour. Pardonne-nous nos offenses, comme nous pardonnons aussi à ceux qui nous ont offensés. Et ne nous laisse pas entrer en tentation, mais délivre-nous du mal. Amen.
0: Je vous salue Marie, pleine de grâce. Le Seigneur est avec vous. Vous êtes bénie entre toutes les femmes. Et Jésus, le fruit de vos entrailles, est béni.
1: Sainte Marie, Mère de Dieu, priez pour nous pauvres pécheurs, maintenant et à l'heure de notre mort. Amen.
0: Je vous salue Marie, pleine de grâce, le Seigneur est avec vous. Vous êtes bénie entre toutes les femmes, et Jésus, le fruit de vos entrailles, est béni.
1: Sainte Marie, Mère de Dieu, priez pour nous pauvres pécheurs, maintenant et à l'heure de notre mort. Amen.
0: Je vous salue Marie, pleine de grâce, le Seigneur est avec vous. Vous êtes bénie entre toutes les femmes, et Jésus, le fruit de vos entrailles, est béni.
1: Sainte Marie, Mère de Dieu, priez pour nous pauvres pécheurs, maintenant et à l'heure de notre mort. Amen.
0: Gloire au Père, au Fils et au Saint-Esprit,
1: comme il était au commencement, maintenant et toujours, et dans les siècles des siècles. Amen.
3: Premier mystère lumineux, Jésus est baptisé dans les eaux du Jourdain.

0: fruit du mystère, l'amour filial. Une voix venue des cieux disait « Celui-ci est mon fils bien-aimé ». De la liturgie byzantine en la fête de la Sainte Théophanie. Dans le Jourdain, lorsque, Seigneur, tu fus baptisé, à l'univers fut révélée la Sainte Trinité. En ta faveur se fit entendre la voix du Père, te désignant comme fils bien-aimé. Et l'Esprit, sous forme de colombe, confirma la vérité du témoignage. Christ notre Dieu, qui t'es manifesté, illuminateur du monde, gloire à toi.
1: Notre Père qui es aux cieux, que ton nom soit sanctifié, que ton règne vienne, que ta volonté soit faite sur la terre comme au ciel. Donne-nous aujourd'hui notre pain de ce jour. Pardonne-nous nos offenses, comme nous pardonnons aussi à ceux qui nous ont offensés. Et ne nous laisse pas entrer en tentation, mais délivre-nous du mal. Amen.
2: Je vous salue, Marie, pleine de grâce. Le Seigneur est avec vous. Vous êtes bénie entre toutes les femmes. Et Jésus, le fruit de vos entrailles, est béni.
3: Sainte Marie, Mère de Dieu, priez pour nous pauvres pécheurs, maintenant et à l'heure de notre mort. Amen.
2: Je vous salue, Marie, pleine de grâce. Le Seigneur est avec vous. Vous êtes bénie entre toutes les femmes. Et Jésus, le fruit de vos entrailles, est béni.
3: Sainte Marie, Mère de Dieu, priez pour nous pauvres pécheurs, maintenant et à l'heure de notre mort. Amen.
2: Je vous salue, Marie, pleine de grâce. Le Seigneur est avec vous. Vous êtes bénie entre toutes les femmes. Et Jésus, le fruit de vos entrailles, est béni.
3: Sainte Marie, Mère de Dieu, priez pour nous pauvres pécheurs, maintenant et à l'heure de notre mort. Amen.
2: Je vous salue, Marie, pleine de grâce. Le Seigneur est avec vous. Vous êtes bénie entre toutes les femmes. Et Jésus, le fruit de vos entrailles, est béni.
3: Sainte Marie, Mère de Dieu, priez pour nous pauvres pécheurs, maintenant et à l'heure de notre mort. Amen.
2: Je vous salue, Marie, pleine de grâce. Le Seigneur est avec vous. Vous êtes bénie entre toutes les femmes, et Jésus, le fruit de vos entrailles, est béni.
3: Sainte Marie, Mère de Dieu, priez pour nous pauvres pécheurs, maintenant et à l'heure de notre mort. Amen.
2: Je vous salue, Marie, pleine de grâce. Le Seigneur est avec vous. Vous êtes bénie entre toutes les femmes, et Jésus, le fruit de vos entrailles, est béni.
3: Sainte Marie, Mère de Dieu, priez pour nous pauvres pécheurs, maintenant et à l'heure de notre mort. Amen.
2: Je vous salue, Marie, pleine de grâce. Le Seigneur est avec vous. Vous êtes bénie entre toutes les femmes, et Jésus, le fruit de vos entrailles, est béni.
3: Sainte Marie, Mère de Dieu, priez pour nous pauvres pécheurs, maintenant et à l'heure de notre mort. Amen.
2: Je vous salue, Marie, pleine de grâce. Le Seigneur est avec vous. Vous êtes bénie entre toutes les femmes. Et Jésus, le fruit de vos entrailles, est béni.
3: Sainte Marie, Mère de Dieu, priez pour nous pauvres pécheurs, maintenant et à l'heure de notre mort. Amen.
2: Je vous salue, Marie, pleine de grâce. Le Seigneur est avec vous. Vous êtes bénie entre toutes les femmes. Et Jésus, le fruit de vos entrailles, est béni.
3: Sainte Marie, Mère de Dieu, priez pour nous pauvres pécheurs, maintenant et à l'heure de notre mort. Amen.
2: Je vous salue, Marie, pleine de grâce. Le Seigneur est avec vous. Vous êtes bénie entre toutes les femmes, et Jésus, le fruit de vos entrailles, est béni.
3: Sainte Marie, Mère de Dieu, priez pour nous pauvres pécheurs, maintenant et à l'heure de notre mort. Amen.
4: Gloire au Père, au Fils et au Saint-Esprit,
3: comme il était au commencement, maintenant et toujours, et dans les siècles des siècles. Amen.
0: Deuxième mystère lumineux, les noces de Cana où Jésus change l'eau en vin. Fruit du mystère, la joie de la révélation. Marie, la mère de Jésus, dit aux servants, « Tout ce qu'il vous dira, faites-le. » De Faust de Riez. Le vin venant à manquer, un autre vin est procuré. Le vin de l'ancienne alliance était bon, mais celui de la nouvelle est meilleur. L'ancienne alliance s'évapore dans la lettre. La nouvelle alliance, celle qui nous concerne, nous restitue le goût de la vie en nous donnant la grâce.
5: Notre Père qui es aux cieux, que ton nom soit sanctifié, que ton règne vienne, que ta volonté soit faite sur la terre comme au ciel. Donne-nous aujourd'hui notre pain de ce jour. Pardonne-nous nos offenses, comme nous pardonnons aussi à ceux qui nous ont offensés. Et ne nous laisse pas entrer en tentation, mais délivre-nous du mal. Amen.
2: Je vous salue Marie, pleine de grâce. Le Seigneur est avec vous. Vous êtes bénie entre toutes les femmes. Et Jésus, le fruit de vos entrailles, est béni. Sainte Marie, Mère de Dieu, priez pour nous pauvres pécheurs, maintenant et à l'heure de notre mort. Amen. Je vous salue Marie, pleine de grâce. Le Seigneur est avec vous. Vous êtes bénie entre toutes les femmes. Et Jésus, le fruit de vos entrailles, est béni. Sainte Marie, Mère de Dieu, priez pour nous pauvres pécheurs, maintenant et à l'heure de notre mort. Amen. Je vous salue Marie, pleine de grâce. Le Seigneur est avec vous. Vous êtes bénie entre toutes les femmes.

de notre mort. Amen. Je vous salue Marie, pleine de grâce. Le Seigneur est avec vous. Vous êtes bénie entre toutes les femmes.

Je vous salue Marie, pleine de grâce. Le Seigneur est avec vous. Vous êtes bénie entre toutes les femmes. Et Jésus, le fruit de vos entrailles, est béni. Sainte Marie, Mère de Dieu, priez pour nous pauvres pécheurs, maintenant et à l'heure de notre mort. Amen. Je vous salue Marie, pleine de grâce. Le Seigneur est avec vous. Vous êtes bénie entre toutes les femmes. Et Jésus, le fruit de vos entrailles, est béni. Sainte Marie, Mère de Dieu, priez pour nous pauvres pécheurs, maintenant et à l'heure de notre mort. Amen. Je vous salue Marie, pleine de grâce. Le Seigneur est avec vous. Vous êtes bénie entre toutes les femmes. Et Jésus, le fruit de vos entrailles, est béni. Sainte Marie, Mère de Dieu, priez pour nous pauvres pécheurs, maintenant et à l'heure de notre mort. Amen. Je vous salue Marie, pleine de grâce. Le Seigneur est avec vous. Vous êtes bénie entre toutes les femmes. Et Jésus, le fruit de vos entrailles, est béni.

0: et au Saint-Esprit,
1: comme il était au commencement, maintenant et toujours, et dans les siècles des siècles. Amen.
2: Troisième mystère lumineux, la prédication de Jésus pour annoncer le royaume de Dieu et inviter à la conversion. Le royaume de Dieu est proche, repentez-vous et croyez à l'Évangile. De Mère Teresa. Partout où il est allé, il a fait le bien. Il n'a pas interrompu ses œuvres de charité parce que les pharisiens et les autres le haïssaient ou essayaient de détruire l'œuvre de son Père. Non, partout où il allait, il faisait le bien.
3: Notre Père qui es aux cieux, que ton nom soit sanctifié, que ton règne vienne, que ta volonté soit faite sur la terre comme au ciel. Donne-nous aujourd'hui notre pain de ce jour. Pardonne-nous nos offenses, comme nous pardonnons aussi à ceux qui nous ont offensés. Et ne nous laisse pas entrer en tentation, mais délivre-nous du mal. Amen.
4: Je vous salue Marie, pleine de grâce, le Seigneur est avec vous. Vous êtes bénie entre toutes les femmes, et Jésus, le fruit de vos entrailles, est béni.
5: Sainte Marie, Mère de Dieu, priez pour nous pauvres pécheurs, maintenant et à l'heure de notre mort. Amen.
4: Je vous salue Marie, pleine de grâce, le Seigneur est avec vous. Vous êtes bénie entre toutes les femmes, et Jésus, le fruit de vos entrailles, est béni.
5: Sainte Marie, Mère de Dieu, priez pour nous pauvres pécheurs, maintenant et à l'heure de notre mort. Amen.
4: Je vous salue Marie, pleine de grâce, le Seigneur est avec vous. Vous êtes bénie entre toutes les femmes, et Jésus, le fruit de vos entrailles, est béni.
5: Sainte Marie, Mère de Dieu, priez pour nous pauvres pécheurs, maintenant et à l'heure de notre mort. Amen.
4: Je vous salue Marie, pleine de grâce, le Seigneur est avec vous. Vous êtes bénie entre toutes les femmes, et Jésus, le fruit de vos entrailles, est béni.
5: Sainte Marie, Mère de Dieu, priez pour nous pauvres pécheurs, maintenant et à l'heure de notre mort. Amen.
4: Je vous salue Marie, pleine de grâce, le Seigneur est avec vous. Vous êtes bénie entre toutes les femmes, et Jésus, le fruit de vos entrailles, est béni.
5: Sainte Marie, Mère de Dieu, priez pour nous pauvres pécheurs, maintenant et à l'heure de notre mort. Amen.
4: Je vous salue Marie, pleine de grâce, le Seigneur est avec vous. Vous êtes bénie entre toutes les femmes, et Jésus, le fruit de vos entrailles, est béni.
5: Sainte Marie, Mère de Dieu, priez pour nous pauvres pécheurs, maintenant et à l'heure de notre mort. Amen.
4: Je vous salue Marie, pleine de grâce, le Seigneur est avec vous. Vous êtes bénie entre toutes les femmes, et Jésus, le fruit de vos entrailles, est béni.
5: Sainte Marie, Mère de Dieu, priez pour nous pauvres pécheurs, maintenant et à l'heure de notre mort. Amen.
4: Je vous salue Marie, pleine de grâce, le Seigneur est avec vous. Vous êtes bénie entre toutes les femmes, et Jésus, le fruit de vos entrailles, est béni.
5: Sainte Marie, Mère de Dieu, priez pour nous pauvres pécheurs, maintenant et à l'heure de notre mort. Amen.
4: Je vous salue Marie, pleine de grâce, le Seigneur est avec vous. Vous êtes bénie entre toutes les femmes, et Jésus, le fruit de vos entrailles, est béni.
5: Sainte Marie, Mère de Dieu, priez pour nous pauvres pécheurs, maintenant et à l'heure de notre mort. Amen.
4: Je vous salue Marie, pleine de grâce, le Seigneur est avec vous. Vous êtes bénie entre toutes les femmes, et Jésus, le fruit de vos entrailles, est béni.
5: Sainte Marie, Mère de Dieu, priez pour nous pauvres pécheurs, maintenant et à l'heure de notre mort. Amen.
4: Gloire au Père, au Fils et au Saint-Esprit.
5: Comme il était au commencement, maintenant et toujours, et dans les siècles des siècles. Amen.
2: Quatrième mystère lumineux, la transfiguration. Fruit du mystère, la contemplation et la ferveur. Il fut transfiguré devant eux, son visage devint brillant comme le soleil. De Sainte Bernadette. La vie chrétienne n'a pas seulement ses combats et ses épreuves, elle a aussi ses consolations. Et si du Tabor il faut aller au calvaire, du calvaire on revient au Tabor avec Jésus. Là est l'avant-goût du ciel. l'âme ne fait qu'un chemin, du Golgotha au Tabor. Elle sort du Golgotha pour aller chercher force et courage au Tabor. La vie est cette échelle.
0: Notre Père qui es aux cieux, que ton nom soit sanctifié, que ton règne vienne, que ta volonté soit faite sur la terre comme au ciel. Donne-nous aujourd'hui notre pain de ce jour. Pardonne-nous nos offenses, comme nous pardonnons aussi à ceux qui nous ont offensés. Et ne nous laisse pas entrer en tentation, mais délivre-nous du mal. Amen.
6: Je vous salue, Marie, pleine de grâce. Le Seigneur est avec vous. Vous êtes bénie entre toutes les femmes, et Jésus, le fruit de vos entrailles, est béni.
1: Sainte Marie, Mère de Dieu, priez pour nous pauvres pécheurs, maintenant et à l'heure de notre mort. Amen.
6: Je vous salue, Marie, pleine de grâce. Le Seigneur est avec vous. Vous êtes bénie entre toutes les femmes, et Jésus, le fruit de vos entrailles, est béni.
1: Sainte Marie, Mère de Dieu, priez pour nous pauvres pécheurs, maintenant et à l'heure de notre mort. Amen.
6: Je vous salue, Marie, pleine de grâce. Le Seigneur est avec vous. Vous êtes bénie entre toutes les femmes, et Jésus, le fruit de vos entrailles, est béni.
1: Sainte Marie, Mère de Dieu, priez pour nous pauvres pécheurs, maintenant et à l'heure de notre mort. Amen.
6: Je vous salue, Marie, pleine de grâce. Le Seigneur est avec vous. Vous êtes bénie entre toutes les femmes, et Jésus, le fruit de vos entrailles, est béni.
1: Sainte Marie, Mère de Dieu, priez pour nous pauvres pécheurs, maintenant et à l'heure de notre mort. Amen.
6: Je vous salue, Marie, pleine de grâce. Le Seigneur est avec vous. Vous êtes bénie entre toutes les femmes, et Jésus, le fruit de vos entrailles, est béni.
1: Sainte Marie, Mère de Dieu, priez pour nous pauvres pécheurs, maintenant et à l'heure de notre mort. Amen.
6: Je vous salue, Marie, pleine de grâce. Le Seigneur est avec vous. Vous êtes bénie entre toutes les femmes, et Jésus, le fruit de vos entrailles, est béni.
1: Sainte Marie, Mère de Dieu, priez pour nous pauvres pécheurs, maintenant et à l'heure de notre mort. Amen.
6: Je vous salue, Marie, pleine de grâce. Le Seigneur est avec vous. Vous êtes bénie entre toutes les femmes, et Jésus, le fruit de vos entrailles, est béni.
1: Sainte Marie, Mère de Dieu, priez pour nous pauvres pécheurs, maintenant et à l'heure de notre mort. Amen.
6: Je vous salue, Marie, pleine de grâce. Le Seigneur est avec vous. Vous êtes bénie entre toutes les femmes, et Jésus, le fruit de vos entrailles, est béni.
1: Sainte Marie, Mère de Dieu, priez pour nous pauvres pécheurs, maintenant et à l'heure de notre mort. Amen.
6: Je vous salue, Marie, pleine de grâce. Le Seigneur est avec vous.

0: maintenant et à l'heure de notre mort. Amen.
1: Je vous salue, Marie, pleine de grâce. Le Seigneur est avec vous. Vous êtes bénie entre toutes les femmes, et Jésus, le fruit de vos entrailles, est béni.
0: Sainte Marie, Mère de Dieu, priez pour nous pauvres pécheurs, maintenant et à l'heure de notre mort. Amen.
1: Gloire au Père, au Fils et au Saint-Esprit,
0: comme il était au commencement, maintenant et toujours, et dans les siècles des siècles. Amen.
2: Cinquième mystère lumineux, l'institution de l'Eucharistie. Fruit du mystère, l'amour de Jésus présent dans l'Eucharistie. Prenez et mangez, ceci est mon corps. De saint François. Ô admirable grandeur et stupéfiante bonté, ô humilité sublime, ô humble sublimité, le Maître de l'univers, Dieu et Fils de Dieu, s'humilie pour notre salut, au point de se cacher sous une petite hostie de pain.
3: Notre Père qui es aux cieux, que ton nom soit sanctifié, que ton règne vienne, que ta volonté soit faite sur la terre comme au ciel. Donne-nous aujourd'hui notre pain de ce jour. Pardonne-nous nos offenses, comme nous pardonnons aussi à ceux qui nous ont offensés. Et ne nous laisse pas entrer en tentation, mais délivre-nous du mal. Amen.
1: Je vous salue Marie, pleine de grâce. Le Seigneur est avec vous. Vous êtes bénie entre toutes les femmes, et Jésus, le fruit de vos entrailles, est béni.
0: Sainte Marie, Mère de Dieu, priez pour nous pauvres pécheurs, maintenant et à l'heure de notre mort. Amen.
1: Je vous salue Marie, pleine de grâce. Le Seigneur est avec vous. Vous êtes bénie entre toutes les femmes, et Jésus, le fruit de vos entrailles, est béni. Sainte Marie, Mère de Dieu, priez pour nous pauvres pécheurs, maintenant et à l'heure de notre mort. Amen. Je vous salue Marie, pleine de grâce. Le Seigneur est avec vous. Vous êtes bénie entre toutes les femmes, et Jésus, le fruit de vos entrailles, est béni. Sainte Marie, Mère de Dieu, priez pour nous pauvres pécheurs, maintenant et à l'heure de notre mort. Amen. Je vous salue Marie, pleine de grâce. Le Seigneur est avec vous. Vous êtes bénie entre toutes les femmes,

Je vous salue Marie, pleine de grâce. Le Seigneur est avec vous. Vous êtes bénie entre toutes les femmes.

Je vous salue Marie, pleine de grâce. Le Seigneur est avec vous. Vous êtes bénie entre toutes les femmes. Et Jésus, le fruit de vos entrailles, est béni. Sainte Marie, Mère de Dieu, priez pour nous pauvres pécheurs, maintenant et à l'heure de notre mort. Amen. Je vous salue Marie, pleine de grâce. Le Seigneur est avec vous. Vous êtes bénie entre toutes les femmes. Et Jésus, le fruit de vos entrailles, est béni. Sainte Marie, Mère de Dieu, priez pour nous pauvres pécheurs, maintenant et à l'heure de notre mort. Amen. Je vous salue Marie, pleine de grâce. Le Seigneur est avec vous. Vous êtes bénie entre toutes les femmes.

0: votre mort. Amen. Je vous salue Marie, pleine de grâce. Le Seigneur est avec vous. Vous êtes bénie entre toutes les femmes. Et Jésus, le fruit de vos entrailles, est béni. Sainte Marie, Mère de Dieu, priez pour nous pauvres pécheurs, maintenant et à l'heure de notre mort. Amen. Gloire au Père, au Fils et au Saint-Esprit, comme il était au commencement, maintenant et toujours, et dans les siècles des siècles. Amen.
1: Ô Marie conçue sans péché, priez pour nous qui avons recours à vous. Ô Marie conçue sans péché, priez pour nous qui avons recours à vous.

Bonjour, chers amis auditeurs et auditrices. C'est Hervé Choseville à l'antenne. Heureux, comme d'habitude, de vous retrouver pour notre émission Panorama Info. Laston Chipiliro enseignait dans une école de Malingunde, une zone rurale située au sud de Lilongwe, la capitale du Malawi. Le 9 mars dernier, il a disparu après avoir quitté son travail alors qu'il rentrait chez lui à bicyclette. Son corps, atrocement démembré, n'a été découvert que le 25 mai. Pourquoi est-ce que je parle d'un fait divers aussi sordide qui s'est produit dans un pays lointain, le Malawi, un petit pays d'Afrique australe, enclavé entre la Zambie, la Tanzanie et le Mozambique, alors que nos grands médias français nous relatent quotidiennement d'autres faits divers, sordides, bien français, eux. Pour deux raisons. D'abord, parce que je suis toujours avec intérêt l'actualité du Malawi, un pays où j'ai passé un total de 6 années, un pays que j'ai aimé et dont j'ai beaucoup de nostalgie. La seconde raison, la principale, est que la victime, Laston Chipiliro, était une personne atteinte d'albinisme. Vous vous en souviendrez sans doute, je m'intéresse depuis longtemps à la question des albinos africains. Depuis des années, j'ai beaucoup écrit à leur sujet et j'ai déjà fait plusieurs émissions à leur sujet sur ces ondes. J'ai souvent dénoncé le sort inadmissible réservé aux albinos dans plusieurs pays d'Afrique et j'ai tenté, à mon modeste niveau, d'alerter l'opinion au sujet des meurtres rituels dont ils sont victimes dans des pays comme la Tanzanie, le Burundi, la République démocratique du Congo et même, comme nous allons le voir, le Malawi. Je me suis également beaucoup investi pour tenter d'améliorer le sort de certains d'entre eux au Malawi et en République démocratique du Congo. Mais avant de poursuivre cette émission, je crois qu'il conviendrait que j'explique à nouveau ce qu'est l'albinisme. À l'origine, le nom d'albinos fut donné aux Africains blancs rencontrés par les navigateurs portugais à l'époque de Vasco de Gama lors d'escales sur les côtes d'Afrique. L'albinisme est une anomalie génétique due à une absence de mélanine, un pigment de la peau, des poils, des cheveux et des yeux. Cette anomalie peut se manifester sous plusieurs formes. L'albinisme partiel, qu'on appelle aussi l'albinisme oculaire, qui n'affecte que la vision, et l'albinisme total ou oculo-cutané, qui affecte les yeux, la peau et le système pileux. Les albinos ont une vision très déficiente. L'exposition à la lumière du soleil peut la détériorer encore plus et même amener la cécité totale. Elle peut aussi causer des maladies de peau pouvant évoluer en cancer. L'albinisme est une affection universelle dont l'incidence mondiale, toutes formes confondues, est d'environ un cas pour 20 000 naissances, soit 0,005% de la population humaine. L'albinisme concerne aussi des espèces animales, mais je n'ai pas le temps de vous parler des éléphants blancs, malheureusement. Ce taux de prévalence est notablement plus élevé au sein de certains groupes humains, sans que l'on en connaisse les raisons. Par exemple, il y a 3,5% d'albinos au sein d'un peuple amérindien, l'ethnie Kuna, au Panama. Chez les Afro-Américains, on compte un cas pour 12 000 naissances. Dans l'archipel finlandais d'Eland, qui est situé en mer Baltique et qui ne compte que 26 000 habitants, on trouve une proportion très élevée d'albinos.
Les albinos se remarquent bien sûr davantage au sein des populations négroïdes qu'au sein de populations claires de peau. Et surtout, les albinos sont plus exposés aux affections cutanées dans les pays chauds et de fort ensoleillement. Il est évident qu'on se couvre moins en Afrique qu'à Eland. Le soleil y brillant davantage, 12 mois sur 12. Malheureusement, dans certaines régions d'Afrique, les albinos continuent à être marginalisés et à subir de nombreux préjudices à cause de traditions ou de superstitions ancestrales locales. Des médias internationaux ont rapporté d'horribles affaires de meurtres. Des albinos sont en effet tués parce qu'ils sont albinos. Et après leur meurtre, les victimes sont atrocement mutilées, démembrées. Des morceaux de leur corps ont en effet été commandés à des hommes de main dans le but de préparer des filtres, potions et autres gris-gris permettant d'obtenir, soi-disant, la réussite, la fortune ou l'amour. Dans le nord-ouest de la Tanzanie, mais aussi au Burundi et dans la partie orientale de la République démocratique du Congo, des milliers d'albinos vivent dans la crainte d'être, tout simplement, assassinés. Dès mon arrivée sur le continent africain, en 1989, je remarquais ces Africains à la peau laiteuse et aux cheveux crépus, mais jaunâtres. Je devais donc rapidement comprendre que ces albinos africains étaient particulièrement marginalisés. Mais c'est au Malawi que j'ai réellement pris conscience de la triste situation des albinos. Durant les années passées sur place, j'ai constaté leur grande marginalisation. La plupart survivaient dans une grande pauvreté. Ils étaient rarement instruits, les parents préférant scolariser leurs autres enfants, les enfants non albinos. Car c'est quelque chose que j'ai omis d'expliquer dans ma présentation du problème, mais je pense que vous l'aurez compris. C'est génétiquement transmissible. Donc des parents noirs peuvent très bien avoir un enfant albinos, comme des parents albinos peuvent avoir un enfant à la peau noire. L'albinisme peut se transmettre, peut sauter plusieurs générations avant de réapparaître dans une famille. Quand ils avaient la chance d'aller à l'école, les enfants albinos rencontraient généralement de grandes difficultés. En 2008-2009, j'ai dirigé un projet dans une zone rurale proche de Lilongwe. Ce projet d'une petite association canadienne comprenait une école primaire qui comptait environ 300 élèves. Parmi ceux-ci, nous avions deux albinos, le frère et la sœur. Aujourd'hui, je vais m'abstenir de citer leurs noms, de crainte de mettre leur sécurité en danger. Et oui, on en est arrivé là. Le garçon avait 12 ans et était en cinquième année primaire, tandis que la fille n'avait que 8 ans et elle était en deuxième année. Elle peinait à apprendre à lire et à écrire. J'ai alors cherché à comprendre ce qui n'allait pas et je me suis aperçu que de son banc, la petite ne voyait rien de ce que la maîtresse écrivait au tableau. Même à un mètre de celui-ci, elle éprouvait encore des difficultés. Il lui était impossible de fixer son regard. Ses yeux bougeaient dans tous les sens, sans pouvoir se poser sur quoi que ce soit. J'ai alors accompagné le frère et la sœur chez un opticien allemand à Lilongwe. Ce dernier leur fit faire des lunettes, tout en me prévenant qu'elles n'amélioreraient que très faiblement leur vision. J'ai dû prendre ensuite quelques autres mesures. Du Canada, on m'envoya une petite provision de crème solaire. J'ai expliqué à la grand-mère qui élevait le frère et la sœur l'importance de leur en faire une application quotidienne sur toutes les parties du corps exposées au soleil, chevilles, mains, cou, visage. Je les ai aussi dispensés de l'uniforme porté par les autres élèves, c'est-à-dire un short et une jupe
et une chemisette. Estimait qu'il était préférable que ce garçon porte un pantalon long et sa sœur une jupe longue. Au Malawi, comme dans de nombreux pays d'Afrique subsaharienne, de tels privilèges sont généralement réservés aux élèves du secondaire. Je me suis assuré aussi que des chemises à manches longues couvraient bien leurs bras. Enfin, je leur ai fait porter un chapeau rond à large bord. J'ai aussi demandé qu'ils soient dispensés des longs rassemblements quotidiens en plein soleil avant la classe, et j'ai insisté pour qu'ils restent à l'ombre durant les récréations. En classe, j'ai fait en sorte qu'ils soient installés à un mètre du tableau. Les enseignants, je dois le dire, eurent quelques difficultés à accepter de telles dérogations à la discipline générale, et j'ai dû leur expliquer le bien fondé de tels arrangements. Le garçon qui avait rejoint notre école depuis peu allait auparavant à une école gouvernementale. Pour motiver son désir d'être scolarisé chez nous, il m'avait expliqué les problèmes auxquels il devait faire face quotidiennement dans son ancienne école. Les brimades, les moqueries des camarades, les réflexions blessantes des enseignants, leur refus de tenir compte de sa mauvaise vue en le contraignant à s'asseoir loin du tableau. Tel avait été le lot quotidien de difficultés rencontrées par cet élève, et c'était loin d'être un cas unique, malheureusement. Au fil des mois, je me suis aperçu que ce garçon était un élève intelligent, brillant et sensible. Il devint d'ailleurs rapidement l'un des meilleurs élèves de sa classe. Fort de mon expérience encore assez limitée avec les albinos, j'ai voulu élargir l'action en faveur de ces derniers, tant au sein de notre école qu'à l'échelon national. Je tentais de sensibiliser nos enseignants et les élèves. J'expliquais encore et toujours que les enfants albinos étaient des élèves comme les autres. Un détail m'avait frappé, tant au Malawi que dans les autres pays d'Afrique. C'était la rareté, voire la quasi-absence, d'albinos âgés. Les albinos que j'apercevais étaient pratiquement tous des enfants ou des jeunes. À ce jour, je n'ai jamais rencontré de vieillard albinos, même si, comme tout le monde, j'ai pu voir à la télévision le grand chanteur et musicien malien Salif Keïta, qui aura bientôt 77 ans. Il semble malheureusement être l'exception confirmant la règle. Sans doute a-t-il les moyens de se protéger. Ce simple constat m'amena à réaliser que les albinos africains, d'une manière générale, avaient une espérance de vie très réduite. Dans la famille de nos deux élèves, un enfant albinos était décédé peu de temps avant que je ne les connaisse. Or, avec des mesures simples telles que celles que j'ai tenté d'appliquer dans notre école primaire, il est possible de prévenir la cécité et les maladies de peau qui finissent par évoluer en cancer. Dans cette action en faveur des albinos malaviens, je me suis associé, durant mon séjour, à une vedette de la chanson de ce pays. Jeffrey Zigoma était lui-même albinos, et grâce à son succès, il a beaucoup fait avancer la cause des albinos au Malawi. Quelques années avant mon départ du Malawi, je devais apprendre avec une... infinie tristesse le décès de mon ami, le chanteur et musicien Jeffrey Zigoma. Lorsque le gouvernement facilita enfin son transfert vers un hôpital indien, alors qu'il était déjà bien malade, il était trop tard pour stopper l'évolution du cancer causé par son albinisme. Jeffrey est donc mort seul, loin des siens, dans un hôpital indien, alors qu'il n'avait qu'une trentaine d'années. Depuis mon départ définitif du Malawi en 2009, je suis resté en contact avec mon ancien élève. Je l'ai revu lors de mon dernier bref séjour dans le pays en 2014. Il est parvenu à achever ses études secondaires et il a même réussi à décrocher un diplôme en santé publique dans une université de Lilongwe, la capitale. Cependant, il n'a jamais pu trouver d'emploi stable dans ce pays où chaque année de nouveaux diplômés arrivent sur le marché du travail.
sans relation, sans appui, et de surcroît albinos, il a dû se contenter de petits boulots sous-qualifiés. Il a aujourd'hui une trentaine d'années et il continue à lutter pour sa survie quotidienne, dans une grande précarité. Malheureusement, sa petite sœur s'est mariée précocement et elle n'a pas pu poursuivre ses études. C'est aujourd'hui une mère de famille qui élève ses deux enfants. De temps à autre, son frère parvient à m'envoyer des nouvelles, grâce à la messagerie WhatsApp. Ce qui lui permet aussi de m'envoyer des photos. Il s'investit beaucoup au sein d'une association venant en aide aux enfants albinos, en particulier en leur distribuant des crèmes solaires. Le mois dernier, il m'a envoyé la photo d'une tache suspecte qui était apparue sur sa peau. Je l'ai aussitôt encouragé à aller au service de dermatologie d'un hôpital de Lilongwe, où il lui a été prescrit de faire une biopsie. Le résultat a révélé qu'il s'agissait d'une tumeur cancéreuse et qu'il fallait l'enlever au plus vite. Pour que cela puisse être fait, je lui ai envoyé l'argent nécessaire. On lui a donc enlevé la tâche suspecte, mais il devra continuer à vérifier quotidiennement qu'aucune autre tâche n'apparaisse. Ce jeune homme m'a aussi envoyé des photos d'enfants albinos qu'il rencontre dans le cadre de ses activités au sein de son association. Presque tous ont des taches sombres sur le visage ou sur la peau du crâne. Leurs familles sont trop pauvres pour leur faire faire une biopsie et leur avenir à court et moyen terme est donc bien sombre. Durant la mandature du président Lazarus Chakwera, entre 2020 et 2025, les autorités du Malawi ont enfin semblé prendre conscience des drames qui frappaient les citoyens atteints d'albinisme. Un plan national d'action sur l'albinisme avait été lancé. Malheureusement, ces efforts semblent s'être relâchés depuis le retour au pouvoir de l'actuel président, Peter Mutharika. Contrairement à son prédécesseur, ce président n'a jamais condamné publiquement les meurtres d'albinos. Un tel silence ne peut hélas qu'encourager les coupables de tels crimes et pire, il peut aussi alimenter les rumeurs qui courent depuis longtemps au sujet de complicité en haut lieu dont bénéficieraient les individus qui sont à l'origine des trafics de morceaux de corps d'albinos assassinés. Le meurtre de Laston Chipiriro n'est que le dernier d'une longue, trop longue série. Les médias du Malawi ont également rapporté de nombreux cas de désacralisation de tombes de personnes albinos récemment décédées. Elles ont été excavées et on a ensuite retrouvé les corps démembrés. Quelques coupables ont bien été interpellés, mais la plupart, ainsi et surtout les commanditaires, n'ont jamais été arrêtés. Dans le cas de Laston Chipiriro, deux individus ont été arrêtés alors qu'ils tentaient de vendre, j'ai du mal à lire la fin de ma phrase, alors qu'ils tentaient de vendre des côtes prélevées sur la malheureuse victime. Quatre autres suspects sont parvenus à prendre la fuite. L'enquête a révélé un aspect encore plus sordide de cette épouvantable affaire. Ce sont des membres de la famille de Laston Chipiriro, ses propres oncles, qui, pour de l'argent, ont signalé les faits et gestes de leur neveu au meurtrier, afin de leur faciliter la tâche et de gagner un peu d'argent. Au Malawi, il devient urgent de prendre des actions fermes et résolues afin de mettre un terme aux atrocités visant les personnes atteintes d'albinisme, que ce soit les meurtres ou les exhumations de cadavres. Le silence du président Mutharika n'a que trop duré. Le plan national d'action lancé durant le mandat de son prédécesseur devrait être relancé et correctement financé. Des campagnes de sensibilisation de la population devraient être initiées dans tout le pays, à travers les radios,
les télévisions par le biais d'affiches géantes et en impliquant aussi les chefs coutumiers et les élus locaux. Cette sensibilisation devrait bien sûr commencer à l'école, avec des interventions auprès des enseignants et des élèves, pour leur expliquer la bêtise de ces croyances d'un autre âge et la nécessité d'appliquer des mesures spécifiques pour les élèves atteints d'albinisme, afin de prévenir les cancers de la peau. L'arrestation et la retransmission à la radio et à la télévision des procès, non seulement des coupables de meurtre, mais aussi de leurs commanditaires, pourraient aussi contribuer à éduquer la population et servir à l'éducation des générations futures. Enfin, la nomination au sein du gouvernement d'un ministre atteint d'albinisme pourrait aussi aider à en finir avec des idées reçues et des préjugés basés sur des croyances moyenâgeuses. Surtout si le portefeuille attribué à le ou la ministre couvrait des affaires d'intérêt général et pas seulement l'intérêt des personnes atteintes d'albinisme. Il ne faudrait pas en effet renouveler les erreurs commises lors des premières nominations de femmes dans des gouvernements. Ces femmes étaient systématiquement nommées ministres de la condition féminine, voire ministres de la santé, comme si toutes les autres fonctions ne pouvaient être remplies que par des hommes. La nomination d'un albinos comme ministre des Affaires étrangères, ou encore ministre de l'Intérieur, ou de la Justice, serait certainement un symbole fort et un exemple pour toute l'Afrique. Cela ne s'est encore jamais produit au Malawi ou ailleurs au sud du Sahara. Il arrive qu'ici, nos grands médias s'émeuvent du sort des chrétiens d'Orient ou des chrétiens du Nigeria, tués parce que chrétiens. C'est bien. Ces mêmes grands médias diffusent aussi des reportages sur les victimes du racisme et sur les crimes antisémites. C'est très bien. Le racisme ordinaire est lui aussi basé sur la bêtise et sur l'ignorance, et il peut aussi se combattre par l'éducation. Mais ne serait-il pas tout aussi bien d'évoquer de temps à autre le sort des albinos africains tués du fait de leur couleur de peau et de la couleur différente de leurs cheveux? Car s'il est possible, parfois, de cacher sa religion ou d'en changer, il est impossible de changer sa couleur de peau. Les albinos africains ne sont pas réellement victimes de racisme, puisqu'ils appartiennent aux mêmes ethnies et parlent les mêmes langues que celles de leurs assassins. Seuls les mystères de la génétique font qu'ils sont nés avec une apparence qui diffère de celle de la majorité de leurs voisins, de leurs cousins, de leurs camarades de classe. Le sort qu'il aurait réservé au Malawi est donc encore plus injuste, encore plus révoltant que celui d'autres victimes de l'ignorance et de la bêtise. Avant de vous laisser pour cette semaine, je voudrais vous faire écouter, chers amis auditeurs, un grand succès de mon regretté ami Jeffrey Zigoma. À la semaine prochaine.

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1: Madame, monsieur, bonjour et bienvenue sur Point d'Orgue, votre rendez-vous de musique sacrée. Je suis très heureux, comme d'habitude, de vous retrouver pour un nouveau numéro consacré aux merveilles du répertoire. Et aujourd'hui, je vais vous faire une émission très particulière, très spéciale, non seulement par le sujet que nous allons aborder, mais également par le répertoire. Alors, trêve de suspense, on va tout de suite parler de la mélodie, de la poésie dans la tradition musicale française qui s'est transformée ensuite dans la musique sacrée. Alors comme ça, ça fait peut-être un petit peu beaucoup, mais vous allez voir, on va prendre des chemins un petit peu détournés pour atteindre notre objectif et vous allez entendre de très très belles choses à mon avis. Alors la mélodie, c'est probablement ce qui touche le plus immédiatement l'être humain. Avant même l'harmonie, vous savez, la couleur, les accords, avant même parfois le rythme, il y a cette fameuse ligne chantée, cette respiration, cette parole portée par la musique. Car la musique française entretient depuis toujours une relation extrêmement intime avec le texte. C'est une relation qui est presque charnelle. Et pour vous en rendre compte, bien sûr, je vous invite à puiser dans les trésors de notre littérature. Alors dans notre littérature, justement, on parle souvent de prosodie. Vous savez, c'est cette manière qu'a la musique d'épouser les inflexions naturelles de la langue, de respecter ses accents, ses élans et même ses silences. Et alors dans cette tradition française, la mélodie n'est jamais totalement abstraite, elle naît souvent d'un mot, d'un vers, d'une figure de style ou bien d'une image poétique et c'est ce qui va nous intéresser aujourd'hui. Et il est intéressant de vous rappeler que le mot lui-même, poésie, vient du grec poiesis qui signifie création. Vous allez comprendre pourquoi je vous en parle. Il y a donc dans l'acte poétique une véritable puissance créatrice, une forme presque démiurgique, faire sortir un monde à partir du langage. Et je trouve que cette idée rejoint assez naturellement finalement la musique. Le compositeur devient à son tour créateur de souffle, de lumière et de temps. Et naturellement, si je vous ai parlé de littérature, mais également de musique, c'est parce qu'il y a quelque chose qui les unit tous les deux, c'est le lyrisme. Alors le mot lyrique, là aussi on fait un petit peu, on retourne chez les anciens, vient évidemment de la lyre, vous savez, l'instrument d'Apollon, dieu des arts, de la beauté, de la lumière et de la poésie. Et donc, depuis l'Antiquité, poésie et musique sont profondément liées. Et la musique française, au travers des siècles, a porté cela un degré de raffinement que je trouve fabuleux. Et en fait, certains ont réussi à faire chanter la langue elle-même. Alors nous allons commencer aujourd'hui avec une œuvre profane, mais qui illustre, je trouve, parfaitement cette fusion entre texte et musique. Alors on prend un texte profane, c'est pour illustrer mon propos, vous allez voir ensuite, avec la musique sacrée, comment cela s'illustre. Alors il s'agit de l'invitation au voyage de Charles Baudelaire, un poème absolument fameux qui a été mis en musique par Henri Duparc. Alors Baudelaire, vous le savez, c'est un immense poète du 19e siècle, poète symboliste, auteur notamment des Fleurs du Mal, dont est issu ce poème, et c'est une figure centrale de la modernité poétique française, et son œuvre cherche sans cesse une correspondance entre les sensations, vous savez que Charles Baudelaire était quelqu'un d'assez excessif dans sa vie, les couleurs, les parfums, mais également les sons. Alors son poème, l'invitation au voyage, apparaît d'abord dans les Fleurs du Mal et il avait trouvé que la poésie était telle qu'il a réécrit plus tard dans le Spleen de Paris, vous savez, ces fameux petits poèmes en prose où la musique s'explique dans le texte seul. Et donc je trouve que le texte, alors on repart sur celui, le premier, hein, celui de l'invitation au voyage des Fleurs du Mal, possède déjà en lui-même une structure musicale.

avec notamment cette espèce de refrain désormais resté célèbre. Là, tout n'est qu'ordre et beauté, luxe, calme et volupté. Et en fait, Henri Duparc a su se saisir, lui, de cela. Alors lui, c'est un des grands maîtres de la mélodie française. Il a un catalogue d'œuvres extrêmement réduit, mais chaque œuvre, vous allez l'entendre, est ciselée avec une intensité extraordinaire. La mélodie française pour voix et piano devient chez lui un véritable art de l'atmosphère. Le piano ne se contente pas d'accompagner, il peint. Il suggère, il prolonge le texte. Et alors nous allons écouter cette œuvre dans une interprétation fabuleuse de Mireille Delinche, accompagnée au piano par François Cardoncuff.

Je vous avais prévenu quel raffinement absolument fascinant nous avons entendu ici, cette poésie mise en relief par la musique. On entend parfaitement ici cette tradition française où la musique semble naître directement des inflexions du texte. Vous l'avez entendu, rien n'est appuyé, rien n'est démonstratif. Tout est suggestion, demi-teinte, respiration, bref, intelligence. Et cette relation intime entre poésie et musique va naturellement trouver une place toute particulière dans la musique sacrée française. Et c'est ce vers quoi je voulais vous emmener aujourd'hui. Alors la spiritualité française du XXe siècle n'est pas seulement grandiose ou spectaculaire, elle est aussi profondément intérieure et Francis Poulenc en est probablement l'un des plus beaux exemples. C'est un compositeur profondément paradoxal, à la fois mondain, spirituel, léger et bouleversant. Poulenc traverse une crise intérieure majeure après la mort tragique de son ami Pierre-Octave Ferroux, et c'est à Rocamadour, devant la célèbre Vierge Noire, qu'il connaît une véritable conversion spirituelle qui a donné lieu à quelques-unes des plus belles pages de la littérature musicale française. Et alors, c'est à partir de ce moment-là que la figure mariale devient centrale dans son univers musical, et sa musique sacrée est traversée, je trouve, d'une douceur très particulière, et même dans la douleur, il subsiste toujours chez Poulenc une forme de tendresse très lumineuse. Alors nous allons écouter un de ses morceaux les plus célèbres, Prier pour paix, qui est composé à la veille de la Seconde Guerre mondiale. Poulenc met ici en musique un texte du poète Charles d'Orléans, écrit au XVe siècle, « Priez pour paix douce, Vierge Marie ». C'est une supplique, en fait, qui est adressée à la Vierge afin que cesse la guerre, ce vrai trésor de joie qu'est la paix, pouvant enfin revenir au monde. La pièce commence presque comme une berceuse, vous allez l'entendre. Alors le chœur va se substituer à l'orgue, hein. C'est une version a cappella que nous allons entendre. Et puis vous allez entendre une petite progression, notamment lorsque le texte évoque le sacrifice du Christ et la guerre que tout dévoie. Mais finalement, à la fin, Poulenc revient finalement à cette douceur initiale, comme un enfant bercé dans les bras de sa mère. Alors nous allons écouter ici une version du London Quartet, dirigée par Vesher Mandamaker.

texte et une musique absolument uniques, Priez pour paix de Francis Poulenc, sur le texte de Charles d'Orléans, une musique fabuleuse qui vient rehausser comme un bijou au centre d'un diadème, un texte qui lui aussi est d'une grande beauté. Et comme toujours chez Francis Poulenc, il y a cette dimension un petit peu supérieure, très éthérée, assez fantastique, qui nous laisse rêveurs, songeurs et qui nous plonge dans l'univers poétique de ce compositeur exceptionnel. Hélas, trop méconnu en France. Pourtant, il s'agit d'un géant de la musique. Et vous l'avez entendu par cette petite œuvre de 3 minutes seulement, mais d'une densité exceptionnelle par son intériorité si fulgurante, si frappante. Alors maintenant que nous sommes entrés dans le vif du sujet, je vais vous proposer quelque chose encore une fois d'un petit peu iconoclaste. Et nous allons changer d'univers avec une figure absolument fascinante. J'ai nommé Lili Boulanger. C'est la première femme à obtenir le prix de Rome en composition en 1913. C'est la sœur de Nadia Boulanger, immense pédagogue du XXe siècle. Et Lili Boulanger demeure une personnalité absolument fulgurante de la musique française. Elle meurt hélas très jeune, à seulement 24 ans, laissant derrière elle une œuvre d'une maturité et d'une profondeur absolument stupéfiante qui avait fait l'admiration de tous les gens du conservatoire qui avaient pu mesurer son talent, parmi lesquels Claude Debussy. Alors sa musique est profondément mystique, on retrouve un petit peu ce côté mystique que l'on a observé chez Francis Poulenc. Cette musique est traversée par une quête de lumière permanente, presque une forme d'espoir, voire même, je pense, d'espérance. Alors nous allons écouter ici l'hymne au soleil. C'est encore une fois une œuvre profane, mais je trouve qu'elle est empreinte d'une véritable religiosité cosmique. C'est pour ça que je vous la fais écouter ici. Alors le texte est de Casimir de Lavigne, et Lili Boulanger met ici tout son génie, qui est immense, vous allez vous en rendre compte, au service du texte. Alors la pièce est construite en 2 grandes parties, en fait c'est plutôt en 3, avec une structure en A, B, A. Dès le début, le piano enchaîne les grands accords avec des quintes parallèles qui installent immédiatement une sensation de magnificence, comme une apparition solaire, voire christique. Et puis vous avez le chœur qui entre progressivement en homorythmie, créant une impression immense malgré l'absence de l'orchestre. Et ensuite vous avez une deuxième partie, la très Lili Boulanger, beaucoup plus éthérée, presque cosmique. La mezzo-soprano surgit comme une voix suspendue dans l'espace, tandis que les harmonies du chœur deviennent d'une subtilité extraordinaire. Alors vous allez entendre, les chœurs se déploient dans des pianissimi très difficiles, presque irréels, sol aigu, pianissimo, c'est très difficile. Et on retrouve ici cette idée évoquée au début de l'émission, c'est-à-dire la musique comme acte de création poétique, comme transfiguration du texte, et qui ici, je trouve, donne presque une dimension sacrée. Alors nous allons écouter ici une version du Philharmonia Choir de Stuttgart, dirigée par Helmut Wolf, avec en mezzo-soprano Hélène Schneiderman et le pianiste Emil Naumoff.

Et c'est ainsi en fanfare orchestrale que le piano termine cet hymne au soleil de Lili Boulanger, une œuvre magistrale. Et bien entendu, si cette esthétique vous plaît, je vous invite à découvrir l'entièreté de l'œuvre de cette extraordinaire compositrice. Alors, afin de terminer cette émission, nous allons écouter une œuvre bien plus contemporaine, l'hymne à la Vierge de Pierre Villette. Alors, Pierre Villette appartient à cette lignée de compositeurs français profondément marquée par l'héritage de Poulenc que l'on ressent dans toute son œuvre. On retrouve ici une écriture très vocale, très souple, où l'harmonie sert avant tout la couleur du texte. Vous avez le poème de Roland Bouhéré qui possède une grande douceur contemplative et la pièce adopte une forme presque simple de refrain et couplet, mais avec cette simplicité apparente qui permet une montée progressive vers quelque chose de très lumineux. La fin, notamment, semble littéralement suspendue dans la lumière. On pourrait presque y entendre une évocation de l'Assomption de la Vierge. Cette musique, je trouve, possède une dimension céleste et elle a quelque chose d'extrêmement français. Pas beaucoup d'emphase, pas vraiment de gigantisme, mais une pureté de ligne profondément émouvante. Alors je vous propose d'écouter sans plus attendre cette version de l'hymne à la Vierge avec l'ensemble La Sportelle, ici dirigé par le grand Owen Park.

0: Et voilà une magnifique manière de conclure ce parcours à travers du parc Poulenc. Lili Boulanger et Pierre Villette, nous avons entendu combien la musique française entretient un lien unique avec la mélodie et surtout dans l'espace sacré, car la foi passe souvent par la douceur, par la lumière, par la poésie du texte lui-même. Et c'est peut-être là l'une de nos grandes spécificités françaises, faire de la musique une respiration du verbe. Merci à vous tous d'avoir été fidèles à Point d'Orgue. Je vous retrouve la semaine prochaine pour un nouveau numéro. D'ici là, portez-vous bien.
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0: Il est 5 heures.
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De l'évangile de Jésus-Christ selon saint Marc. En ce temps-là, un scribe s'avança pour demander à Jésus « Quel est le premier de tous les commandements ?» Jésus lui fit cette réponse « Voici le premier. Écoute, Israël, le Seigneur notre Dieu est l'unique Seigneur. Tu aimeras le Seigneur ton Dieu de tout ton cœur, de toute ton âme, de tout ton esprit et de toute ta force. Et voici le second. Tu aimeras ton prochain comme toi-même. Il n'y a pas de commandement plus grand que cela. » Le scribe reprit, « Fort bien, maître, tu as dit vrai. Dieu est l'unique et il n'y en a pas d'autre que lui. L'aimer de tout son cœur, de toute son intelligence, de toute sa force, et aimer son prochain comme soi-même, vaut mieux que toute offrande d'holocauste et de sacrifice. » Jésus, voyant qu'il avait fait une remarque judicieuse, lui dit « Tu n'es pas loin du royaume de Dieu. » Et personne n'osait plus l'interroger. Acclamons la parole de Dieu. La réponse de Jésus à ce scribe sincère pourrait dérouter celui-ci, car elle est inattendue et décalée. Deux en un. Un commandement double de la charité, comme le dit saint Augustin. Mais loin d'obscurcir son entendement, cette réponse l'éclaire au contraire et lui fait donner une remarquable synthèse du mystère même de Dieu amour, du culte véritable, de la religion authentique, celle qu'enseignaient les prophètes et que vient accomplir en lui, pour nous avec nous, le Christ. Le Christ est lumière et sagesse de Dieu, par son esprit. Et voici la foi et l'intelligence d'Israël élevée et vivifiée désormais par la rencontre avec la sagesse elle-même et la docilité authentique à son enseignement, celle à laquelle nous sommes sans cesse invités.

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1: Année A, dimanche du Saint-Sacrement, deuxième lecture, première lettre aux Corinthiens, chapitre 10. Frères, la coupe de bénédiction que nous bénissons n'est-elle pas communion au sang du Christ? Le pain que nous rompons n'est-il pas communion au corps du Christ? Puisqu'il n'y a qu'un seul pain, la multitude que nous sommes est un seul corps, car nous avons tous part à un seul pain. Parole du Seigneur. Chers auditeurs, nous ne formons pas un seul corps en communiant au pain d'une même idéologie, dictée par celui qui aurait le pouvoir de consacrer. Et dans ce cas, il faudrait que l'Église soit une démocratie et que les femmes puissent aussi être prêtres. Nous formons un seul corps parce que nous communions au pain qui est le corps du Christ qui a dit « Je suis la vigne, vous êtes les sarments » Jean 15, verset 5. Les fidèles, partageant l'expérience d'être nourris de l'amour de Jésus, développent en eux, entre eux, une communion spirituelle et une solidarité. Frères, la coupe de bénédiction que nous bénissons n'est-elle pas communion au sang du Christ? Voilà son amour. Le pain que nous rompons n'est-il pas communion au corps du Christ? Puisqu'il y a un seul pain, la multitude que nous sommes est un seul corps, car nous avons tous part à un seul pain. Notre commentaire va maintenant suivre le récit de l'institution de l'Eucharistie dans l'Évangile de Luc, parce que saint Luc est collaborateur de saint Paul. Par exemple, lettre à Philémon ou deuxième lettre à Timothée. L'Eucharistie, les saints mystères. L'Eucharistie est instituée quand l'arrestation et la mort de Jésus sont désormais imminentes. Luc chapitre 22. La salle est dignement préparée. Il s'agit d'une liturgie. Jésus sait qu'il va souffrir et mourir, ne plus manger. Mais il évoque aussi sa résurrection et son règne sur la terre. Lors de son retour glorieux, comme le suggère la perspective de manger la Pâque accomplie dans le royaume de Dieu. Luc 22, versets 14 à 18. Attention, ceux qui exaltent une église en se pensant supérieure au Jésus des évangiles n'attendent pas sa venue dans la gloire. L'église célèbre l'Eucharistie dans la bienheureuse espérance du second avènement du Seigneur Jésus. Bien. Alors, nous avons cinq verbes pour caractériser les saints mystères. Prendre, rendre grâce, rompre, donner, dire. Luc 22, versets 19 et 20. Et il prit du pain, il rendit grâce, le rompit, le leur donna, et dit, voilà cinq verbes. Ceci est mon corps qui est donné devant vous. Veuillez faire ceci pour mon mémorial. Et, de la même façon, sur la coupe aussi, après qu'il eut soupé, il dit, cette coupe est la nouvelle alliance en mon sang, qui en échange de vous, en faveur de vous, est versée. Jésus prit le pain. Araméen, nsab. Le verbe « prendre » signifie aussi « recevoir ». Jésus le prend en le recevant du Père. Le deuxième verbe n'est pas « bénir » comme dans l'évangile de Marc ou comme à la multiplication des pains, mais c'est le verbe « remercier », « rendre grâce », « confesser », « louer », « ida ». C'est l'action de grâce de celui qui achève son œuvre. C'est aussi l'engagement personnel du confesseur qui est disposé au martyre. Rendre grâce et confesser. Voilà. Les deux autres verbes sont les mêmes que dans l'institution de l'Eucharistie selon saint Marc, c'est-à-dire Pierre. Il rompit et donna. Ensuite, nous avons « ceci est mon corps ». En araméen comme en hébreu, le verbe « être » est souvent omis. Or ici, nous avons au contraire une insistance avec le mot « itaou » qui contient le mot « existence ». « Ceci est existant mon corps ». Les occidentaux traduiront cette insistance en parlant de présence réelle. Qui est donné devant vous ? Verset 19 encore. Le texte latin pro vobis, le grec ouper oumon et le français pour vous perdent la saveur des mots araméens dont les nuances sont intraduisibles. Le pain est donné devant vous ou pour vous, avec une nuance particulière. Parce que le pain, l'armo à paille, c'est le pain de proposition qui, dans la liturgie juive, est offert à Dieu sur l'autel et qui n'est ensuite consommé que par les prêtres. Jésus se donne lui-même comme une offrande que l'Église va pouvoir présenter à Dieu. Veuillez faire ceci pour mon mémorial. Ce n'est pas un impératif ordinaire. Nous avons ici le verbe être au passé, souvent employé avec un sens volitif. C'est un souhait. Veuillez faire ceci pour mon mémorial. Le mémorial biblique, on en a déjà parlé, et spécialement le mémorial de l'Alliance. Loin de s'opposer à la présence réelle de ce qu'il rappelle, la suppose. Quand les Juifs font les mémorials du Sinaï, le Sinaï est réellement présent. Lorsqu'ils font le mémorial de la libération d'Égypte, ils sont ceux qui sont libérés. Typique de cette théologie, ce verset du Deutéronome, « Ce n'est pas avec nos pères que Dieu a conclu cette alliance, mais avec nous, nous-mêmes qui sommes ici, aujourd'hui, tous vivants. » Deutéronome 5, verset 3. De même, le sacrifice de Jésus, c'est maintenant, pour nous, qui communions à la coupe de bénédiction, qui est le sang du Christ. Avant de clore, observons encore la richesse du vocabulaire araméen. Cette coupe est la nouvelle alliance en mon sang, qui, en échange de vous, est versé. En échange, chlaf, chlof. Dérive du verbe qui signifie remplacer et qui donne le mot calife, lieutenant, pour en échange de. La même préposition est utilisée par Pierre, en Marc 14, verset 24. Le latin donne pro vobis. Le français pour vous. Sans garder la nuance suggérant que l'Eucharistie est un merveilleux échange. Nous avons ensuite le verbe « verser »,« répandre », »,« metéched », dans une forme qui décrit une action réflexive, réciproque ou passive. Ces trois connotations conviennent. Il y a une action réflexive dans l'effusion de sang due à sa propre angoisse lors de l'agonie à Gethsémani. Et son sang est ensuite versé passivement lors de sa flagellation et de sa crucifixion. Enfin, on peut considérer que le sacrement opère un échange réciproque. Merci, au revoir, à bientôt.
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1: Alors, on va parler maintenant des indicateurs et puis aussi des solutions, parce que c'est ça qui est intéressant. Donc, les différents comportements et les stratégies relationnelles permettent de ne pas entrer dans le type de relation illustrée dans le triangle de Cartman, voire de permettre de le transformer ou d'en sortir. Donc, c'est des stratégies qui ne marchent jamais à coup sûr, hein, parce que comme c'est des stratégies, forcément, suivant le personnage qu'on a en face. Donc, lorsqu'on sent une invitation à entrer dans le jeu négatif, qui est le triangle de Cartman, l'important est de chercher à établir une autre base relationnelle pour établir une interaction plus positive, plus productive et plus satisfaisante. Au pire, la seule façon d'éviter d'entrer dans le jeu négatif, c'est tout bonnement d'éviter la relation. Alors ça, c'est quand on sait que, par exemple, la fameuse copine qui vous répète toujours la même chose, qui n'a rien mis en place de ce que vous lui avez donné comme conseil, vous savez qu'au bout d'un moment, vous pouvez espacer vos visites. Et puis, petit à petit, elle va peut-être se rendre compte que, effectivement, à force de se plaindre, elle fait du vide autour d'elle. Hein. C'est souvent comme ça que ça se passe. Et puis, les personnes qui sont très jugeantes aussi, on ne leur confie plus rien, puisque de toute façon, on sait qu'ils vont nous juger. Donc, c'est une solution pour ne pas rentrer dans le jeu négatif, c'est d'éviter la relation. Surtout quand on connaît bien la façon de faire de cette personne et que c'est des relations qui sont répétitives. Et puis, il y a, lors des interactions, si la personne, c'est des personnes qui sont vraiment très collées, qui sont tout le temps collées à vous, qui sont tout le temps dans des interventions, qui, par exemple, dès qu'on leur parle d'un sujet, « Ah ben oui, mais moi !» Hop, ça revient. On en a plein, des gens comme ça. Et qui vont systématiquement, quelle que soit la conversation qui est entamée avec d'autres personnes, vouloir rentrer dans nos conversations en tant que victime. Elles ont toujours vécu plus grave, c'est plus grave pour elles, c'est plus difficile. Donc, là ou encore, on peut très bien prendre un petit temps avant de répondre et puis en lui disant simplement, écoute, on était en train de discuter, on connaît ton cas ou on s'en occupera après. Ça c'est des personnes qui viennent, qui sont collées à vous, qui vont couper la parole quand vous êtes avec d'autres personnes pour pouvoir dire c'est moi qui suis encore plus malheureuse que toi, quoi. Et puis il y a aussi choisir de jouer le même rôle que son interlocuteur et de façon à ne pas rentrer dans le triangle, mais on ne fait pas rentrer un autre personnage dans le triangle. Par exemple, si elle est victime, vous faites la stratégie du miroir. Hein? Et du coup, si elle a des difficultés, moi aussi j'ai des difficultés. Je suis pas le sauveur, je suis pas le persécuteur. Et on parle que de nos difficultés. Et au bout d'un moment, vous verrez que ces personnes-là, ça les intéresse pas puisqu'ils n'ont pas trouvé ce qu'ils cherchaient, puisqu'ils sont venus jouer avec vous pour que vous soyez inconsciemment leur sauveur ou les persécuteurs. Donc, ils vont aller chercher ailleurs un partenaire de jeu parce qu'ils voient que ils vont finir par voir que ça ne fonctionne pas avec vous. Donc c'est intéressant, tout en restant bienveillant et factuel, neutre le plus souvent, c'est ce qui est le mieux quand on se rend compte que l'autre il veut absolument que l'on rentre dans ce jeu, qui n'est pas un jeu qui va être positif pour nous, c'est simplement de mettre un petit peu de distance ou tout simplement d'interroger. Mais si tu cherches à ce que je te dise, à ce que je juge ton comportement, je ne vais pas le faire. Si tu cherches à ce que je te donne à nouveau des conseils que tu ne vas pas suivre, je ne vais pas le faire. On peut sortir en étant bienveillant de cette situation, sans être obligé d'être désagréable. On peut tout simplement montrer à l'autre qu'on est conscient, qu'on n'a pas envie de rentrer dans ce jeu. Une autre solution consiste à qualifier la personne en la complimentant sur sa démarche, sur sa recherche, sur ses motivations, sur sa façon de traiter les difficultés ou encore sur son courage. Et du coup, elle attendait peut-être qu'on fasse les choses à sa place ou qu'on la juge. Et là, on fait l'inverse. Mais t'as déjà eu le courage de faire tout ça. Félicitations. Au lieu de dire, attends, je vais t'aider à faire ce qui reste, quoi. Vous voyez, c'est encore une autre façon d'éviter de rentrer dans ce triangle. Et puis, il y a l'humour. S'il est partagé, c'est une très bonne stratégie pour désamorcer les situations délicates. à manier avec précaution, hein, cependant, parce que des fois, ça peut glisser dans ce qui sera perçu comme de la dérision, de la moquerie, de l'ironie ou du sarcasme. Mais c'est en général, ces derniers sont plus souvent des indicateurs du rôle de persécuteur. Alors, pour pas rentrer dans la persécution, on reste dans l'humour, mais pas dans tout ce qui va être ironique ou moquerie.

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1: Puis il y a d'autres stratégies plus violentes, hein, utilisées peut-être en dernier recours, et de foncer dans le jeu avec une importante escalade dans la puissance. Hein, ça, les praticiens du triangle de Karpman veulent jouer, mais d'une façon socialement acceptable ou pas trop forte. Donc ils cesseront tout de suite leur tentative s'ils s'aperçoivent que vous êtes un interlocuteur qui risque d'aller beaucoup plus loin et beaucoup plus fort qu'ils ne le souhaitent. Alors le public, s'il ne rentre pas dans le triangle, peut aussi aider à arrêter les frais d'un jeu de manipulation. Quelquefois, de sortir d'une salle privée pour mettre la relation en public fera en sorte que l'interlocuteur ne trouve plus d'attrait à son rôle. Quelquefois, au contraire, s'éloigner du public et retrouver l'intimité d'une relation privée permettra aussi de sortir du cercle infernal du triangle de Karpman. Vous avez peut-être remarqué, il y a des gens, surtout en famille, ça se passe ça, quand on est seul avec une personne, on discute de tout, tout va bien. Et dès qu'il y a une tierce personne qui arrive, eh bien, il faut qu'elle se fasse passer soit pour la victime, soit pour celle qui a tout sauvé, qui a sauvé le monde entier. Donc, il y a des gens, ils ont besoin d'avoir un public pour avoir cette capacité à rentrer dans ce triangle de Karpman. Alors, bien entendu, hein, toutes ces stratégies et d'autres ne permettent pas de sortir de tous les jeux de manipulation à coup sûr, mais c'est important, leur connaissance conceptuelle est toutefois le premier pas. Hein. Si vous n'êtes pas conscient de tout ça, si vous ne connaissez pas des solutions pour en sortir, ben forcément, vous n'en sortirez pas. Alors, bien évidemment, pour pouvoir pratiquer ces différentes stratégies, il y a besoin d'avoir une bonne dose de connaissance de soi, et puis de rôder en situation réelle. Hein, cette clarté de connaissance de soi, c'est la nécessité d'apprendre dans la pratique au quotidien. Hein, c'est pour ça que je vous ai dit plusieurs fois, important de savoir comment on fonctionne, de manière à comprendre qu'on ne fonctionne pas forcément de la même façon que l'autre. Et là, dans les différents rôles du triangle de Karpman, c'est important de savoir quel est le rôle que j'ai tendance à endosser en premier. Est-ce que j'ai tendance à être plutôt dans la victimisation, dans celle qui a la super cape de héros, ou celui qui va être le bourreau, le persécuteur, le juge de... Alors pas le juge de paix, mais le juge en tout cas sur tout ce qui se passe autour de soi. Alors il y a aussi, dans l'analyse transactionnelle, la notion des 3 P, qui concerne 3 rôles ou fonctions positives et résolutoires. La permission, la protection et la puissance. Ces 3 fonctions sont très largement concernées lorsque l'on souhaite décrire la juste posture d'un professionnel en coaching. Concernant la posture de praticien en analyse transactionnelle, ces 3 P sont aussi présentés comme indispensables et indissociables lorsqu'il s'agit d'accompagner des clients vers une issue résolutoire. La protection, en fait, elle sert à mettre des limites sous la forme d'un cadre qui permet de rassurer que le travail d'accompagnement se fasse dans bonnes conditions, à la fois pour l'accompagnateur et le client. Par exemple, la clarification d'un bon contrat d'accompagnement, etc. La permission, elle consiste à offrir au client l'espace de croissance qui lui permettra de s'épanouir à sa façon. Et la permission et la protection sont ensemble présente dans n'importe quelle relation, puisqu'a priori, au sein d'une relation de coaching, ça permet un dégagement de plus de puissance, puisqu'on est là pour aider les gens à monter en puissance.

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2: Nous avons vu à travers plusieurs exemples, notamment celui de saint Antoine le Grand, père du désert, l'un des fondateurs du monachisme, et à travers également le chapitre sur le travail de la règle de saint Benoît, à quel point le travail, et souvent le travail manuel, était partie constituante de la journée d'un moine qui pourrait se présenter comme un contemplatif. Le contemplatif n'est donc pas une personne un peu éthérée, qui vit 3 mètres au-dessus du sol, qui n'a Dieu que pour le royaume, se désintéressant du monde, et qui finalement serait peut-être, ça pourrait être une tentation, un gros paresseux, attendant que les autres travaille pour lui et lui fournisse sa nourriture. Non, il ne s'agit pas de cela. En remontant presque aux origines, nous voyons même que Paul, dans ses écrits, a beaucoup insisté sur cette dimension du travail, et que lui-même, qui était certainement un contemplatif, un homme de prière, de méditation, allons plus loin même, qui était un mystique, il nous raconte en effet comment un jour les cieux se sont ouverts pendant qu'il était en prière et qu'il a atteint à une vision et une connaissance de réalités qui sont habituellement des réalités invisibles. Et pourtant, Paul, au lieu de s'abîmer dans cette dimension, tenait, nous le savons, à travailler de ses mains. Il tissait des toiles de tente. Et partout où il allait, il tenait à assumer lui-même sa propre charge. D'ailleurs, cette dimension est restée importante dans la communauté chrétienne des premiers temps. Un des plus anciens textes que nous ayons entre les mains, qui s'appelle la Didaké, qui date des premiers temps de l'Église, dit la chose suivante, que chacun travaille pour assurer sa nourriture. Reprenons en fait saint Paul qui disait « Celui qui ne travaille pas, qu'il ne mange pas ». Et débusquant même par le travail les fausses vocations. On dit dans la Didaké « Si quelqu'un frappe à la porte de la communauté et prétend être un prophète, donc un porte-parole de Dieu, quelqu'un qui va pouvoir jouer un rôle très fort, très enrichissant pour la communauté. Eh bien, si celui-là se prétend être un prophète, comment vas-tu faire pour reconnaître si c'est un vrai prophète que Dieu t'envoie ou bien si c'est un faux qui veut profiter de la situation? C'est simple, nous dit ce texte des premiers temps, mets-le au travail et s'il reste, il y a des chances que ce soit un vrai prophète. On pourrait enfin évoquer, bien sûr, les 30 ans de Jésus passés à Nazareth, non pas à enseigner, non pas à guérir les malades, non pas à annoncer la bonne nouvelle du royaume, mais à travailler de ses mains comme charpentier, un métier manuel, certes, mais qui était aussi un métier très apprécié à cette époque, soulignant ainsi cet aspect fondamental de la vie chrétienne qui est l'incarnation. Si la vie chrétienne doit engendrer des personnes

qui ont uniquement la tête dans les nuages, dans les étoiles, sans se soucier de ce qui se passe autour d'elle, alors elle fait totalement fausse route. Le christianisme n'est pas une voie spirituelle qui serait mystico-gazeuse. Le christianisme est la voie de l'incarnation, et il est donc tout à fait logique que même ceux qui ont une vocation davantage contemplative aient à cœur de vivre de leur travail.

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1: Lorsqu'on parle des actifs dans la tradition de l'Église, on ne désigne pas ceux qui sont dans le monde et qui travaillent, eh bien un peu, je dirais, contraints et forcés, pour pouvoir vivre ou survivre. Quand on parle d'actifs, on désigne davantage ceux et celles qui font avancer le règne de Dieu, qui sont porteurs de la bonne nouvelle, qui témoignent de l'Évangile, mais davantage à travers des œuvres. Alors peut-être qu'au lieu de les appeler actifs, nous devrions plus correctement les appeler apostoliques, ceux qui mettent en œuvre des apostolats, c'est-à-dire des choses très concrètes, mais pour être des avancées au milieu de ce monde, d'un autre monde, celui qui est marqué davantage par la justice et par l'amour. L'actif est donc quelqu'un qui suscite, qui développe des entreprises, des actions que l'on pourrait définir comme des œuvres pour Dieu, et non pour lui, pour son profit personnel, pour sa carrière, que sais-je. Encore qu'il faudrait ici faire très attention à la distinction qui peut être opérée entre faire des œuvres pour Dieu et faire les œuvres de Dieu. Dans la première catégorie, on part avec toute sa bonne volonté, sa générosité, son zèle, son amour pour Dieu et pour les autres, et on va générer des œuvres qui sont pour lui, pour l'avancement du règne de Dieu, mais qui ne seront pas toujours les œuvres de Dieu, c'est-à-dire celles que Dieu aurait suscitées lui-même, celles à laquelle il nous aurait appelés. Je prends l'exemple, il faudrait s'étendre davantage sur le sujet, mais nous n'avons pas trop le temps, l'exemple d'Abraham. Il a eu une promesse de Dieu, mais il ne sait pas finalement si c'est à lui d'accomplir cette promesse, de prendre les choses en main, ou bien si Dieu va intervenir et va faire les choses. Alors comme cette promesse d'avoir un fils, apparemment ne se réalise pas, puisque Sarah n'est pas enceinte, alors il va faire cette œuvre pour Dieu. Et allant avec la servante de Sarah, il aura un fils. Ismaël représente, à mes yeux, les œuvres pour Dieu, qui ne sont pas à rejeter, bien sûr. Elles sont à respecter, et parfois elles sont très belles, très fortes, mais ce ne sont pas les œuvres de Dieu. Isaac représenterait, quant à lui, l'œuvre de Dieu, c'est-à-dire dans laquelle Dieu est intervenu de manière particulière pour qu'il en soit ainsi. Je referme cette parenthèse, il faudra y réfléchir plus longtemps. Et nous poursuivrons notre réflexion dans notre prochain rendez-vous en évoquant le fait que ces chrétiens actifs, ces chrétiens apostoliques sont toujours des contemplatifs. Et il y aurait de grands dangers à ce qu'il en soit autrement.

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1: Bonjour Corinne.
2: Bonjour.
1: Un quatrième épisode dans cette série consacrée à l'association Magdalena. Vous êtes bénévole au sein de cette association depuis début 2022. Dites-nous tout un peu sur comment vous avez fait vos premiers pas et rencontré l'association Magdalena.
2: Oui.
1: Corinne.
2: Alors, moi j'ai rencontré l'association Magdalena par le village de François, où j'étais allée pour proposer mes services, et la fondatrice de Magdalena m'a dit « En tout cas, sur Toulouse, tu peux nous aider à l'association Magdalena ». Donc j'y suis allée. Au départ, on avait beaucoup besoin de bénévoles pour les dîners, donc j'ai participé à un premier dîner, puis après, lors du deuxième dîner, on m'a dit « Ah ben, mets-toi en lien avec un travesti qui voudrait absolument faire avec nous un couscous ». Alors je l'avais jamais vu, et j'ai fait les courses pour lui, etc. Et puis on s'est rencontrés là, et c'était une rencontre magnifique. Il était c'était quelqu'un qui faisait son couscous avec beaucoup d'amour, au point que moi, au bout d'un moment, je lui ai dit mais dis donc, c'est incroyable, on dirait que t'as fait ça toute ta vie, tu devrais devenir cuistot. Et il me regarde sérieusement en me disant mais Corinne, c'est mon rêve. Moi, j'en ai marre d'être de ce métier dans la rue. Je trouve ça violent, agressif. Je veux sortir de ce métier. C'est vraiment terrible. Alors, ça m'a assez sensibilisée. Et puis, après, j'ai essayé de faire des démarches avec lui, de l'accompagner pour rencontrer certaines associations de formation et autres. Et c'est là qu'on a réalisé qu'il n'avait pas ses papiers. Il a commencé des démarches. Et pour avoir les papiers, il y avait un rendez-vous en région parisienne. Grâce à Magdalena Boulogne, on a pu le mettre en lien pour que quelqu'un l'accompagne jusqu'au tribunal. Et il a eu ses papiers. Donc c'était beaucoup plus simple. Et après, donc, il s'est débrouillé tout seul pour trouver un travail dans le ménage. Alors ça m'a donné une idée. Je me suis dit, mais je voudrais absolument faire quelque chose. Alors je savais que à Grenoble, il y a l'association Magdalena, a été créée en parallèle de l'association Magdalena, une association qui veut aider les femmes à sortir de la prostitution. Ça s'appelle Solanciel. Et je savais que ce président voulait la mettre en place à un certain moment sur Toulouse. Alors moi, dans un premier temps, j'ai proposé aux bénévoles de Magdalena Toulouse de créer un groupe de réflexion sur la sortie de prostitution. Et finalement, en septembre 2023, la nouvelle association Solanciel a été créée sur Toulouse. Et donc, on a embauché une responsable économique pour trouver des partenariats avec les hôtels et les entreprises pour proposer des prestations de nettoyage réalisées par ces personnes, ces femmes qui veulent sortir de la prostitution. Donc pour le moment, Solanciel Toulouse n'a pas encore embauché d'équipières, c'est-à-dire des femmes qui sortent de la prostitution, parce qu'on n'a pas encore signé de contrat, mais on est vraiment à deux doigts de le faire. Là, il y a vraiment beaucoup d'avancées. Et alors, pour finir sur mon engagement, donc, moi, évidemment, je continue les tournées Magdalena et la participation en tant que bénévole au dîner. Et je suis également, depuis un an, coordinatrice de l'équipe des deux salariés sur Solanciel.
1: Donc, au fond, vous faites ce lien entre les deux associations. Ces
2: Exactement.
1: Deux antennes qui sont aussi représentées à Toulouse.
2: Et voilà. Parce que, en fait, nous, on est là, l'oreille dans la rue pendant les tournées Magdalena qui permet de discerner celles qui veulent sortir de la prostitution.
1: Alors, et vous en avez qui veulent sortir, après deux ans de bénévolat,
2: Exactement.
1: D'expérience de rue, d'écoute, vous en avez qui souhaitent et qui ont vraiment le désir de sortir de ce monde.
2: Voilà, oui. Alors on fait très attention. Alors évidemment, on ne parle pas de ça pendant les tournées, parce que pendant les tournées, on est à l'écoute des femmes prostituées. Mais si on entend ça, éventuellement on prend le numéro de téléphone et dans un deuxième temps, on la contacte. Et puis... pour savoir après si c'est sincère de sortir complètement de la prostitution.
1: Donc, il y a aussi un accompagnement, vous vérifiez si
2: voilà. Oui.
1: Le désir est réel.
2: Est réel, mais d'en sortir complètement. Pas de faire bouche-trou de métier de prostituée, parce qu'il y en a qui feraient un peu les deux quand même. Donc en fait,
1: c'est voilà. Une nouvelle action que vous menez. C'est une continuité à l'association Magdalena, qui a pour mission en fait de rencontrer ces hommes et ces femmes de la nuit à travers les maraudes. Et puis deuxième point, et ça c'est votre spécificité à vous, Corinne, ce souci aussi d'accompagner jusqu'à la sortie.
2: Exactement.
1: Ça c'est important pour vous.
2: C'est important pour moi, tout en disant toujours que la tournée. J'ai un rôle très important à jouer, c'est-à-dire on est avant tout chez Magdalena en soutien aux femmes prostituées, qu'elles le veuillent ou non.
1: Alors c'est quoi pour vous, décrivez le soutien que vous avez?
2: Alors le soutien c'est essentiellement de l'écoute. On se fait toujours des petits comptes rendus d'une tournée à l'autre, ce qui permet au prochain de savoir les nouvelles des unes et des autres. Et du coup, on leur demande des nouvelles. Comment va alors son enfant qui avait fait un accident quelque part, etc. Et elles sont très touchées par ça, parce qu'il y a un lien. On est un peu une famille pour elles. Donc ça, c'est l'écoute. Et puis, quand on le sent, on peut même leur proposer la prière. Parce que ces femmes et ces hommes ont souvent une grande foi. Et pour nous, c'est une vraie richesse de se retrouver finalement au milieu de la rue, avec les voitures qui passent, devant, derrière, avec le bruit. Et cette femme en petite tenue de prostituée qui proclame sa foi à travers une prière avec nous. C'est juste des moments magnifiques.
1: Voilà. C'est un peu des moments uniques. Est-ce que, au fond, permettez-moi, mais dans votre vie à vous, Corinne, toutes ces rencontres, tous ces temps aussi où vous avez écouté, donc avec vos oreilles et puis l'oreille du cœur, votre foi a-t-elle grandi? S'est-elle un peu transformée?
2: Oui, ma foi personnellement a grandi, ça j'en doute pas. J'ai vraiment trouvé ma
1: est-ce nouvelle... qu'il y a un avant et un après depuis ces actions que vous menez au sein de ces deux associations, et en particulier Magdalena depuis 2022?
2: Moi je pense que oui, parce que je me sens effectivement beaucoup plus proche de Dieu maintenant, parce que j'avoue au tout début j'étais un peu réfractaire sur le fait que j'avais la sensation que c'était un peu que les chrétiens qui était bénévole chez Magdalena. Et puis en fait, on est ouvert à tous, hein, tout types de bénévoles. Mais finalement, moi, à titre personnel, je me rends compte que ce bénévolat a encore plus de sens du fait que je l'offre à Dieu. Parce qu'on fait toujours une petite prière entre bénévoles avant la tournée et une prière à la fin entre bénévoles. Et c'est très, très riche. De même qu'on fait une prière avant les dîners, quand on en fait. Et on a vraiment l'impression d'appliquer ce que le Seigneur nous demande, d'être au service des plus démunis, de ceux qui ont besoin de nous.
1: Et ceux qui ont besoin de vous, d'une écoute, d'une oreille qui écoute et d'un cœur qui écoute, que vous ont-ils au fond enseigné à toutes ces femmes, tous ces hommes, parfois dans ce milieu de la prostitution, si on devait parler d'un enseignement de vie?
2: L'humilité. Elles ont pas beaucoup, mais elles sont heureuses. Elles sont heureuses de ce qu'elles ont dans la rue, et la fraternité. Voilà, savoir maintenir un lien d'amitié, de fidélité avec des personnes qui ne sont pas du tout de notre bord a priori, mais dont on se sent proche.
1: Vous êtes parfois attendu par certaines ou certains.
2: On est attendu.
1: Vous êtes attendu.
2: Tout à fait. Et c'est très important. Si moi je sais qu'il y a déjà des femmes qui m'ont dit t'étais pas là la dernière fois, et si on peut pas être partout quand on est. Oui, elles sont attendues. On se sent attendu, et nous-mêmes quand on voit pas une femme depuis longtemps, on dit tu étais où, et voilà.
1: On parle au fond d'une grande famille.
2: On est une famille. Ah, j'en suis persuadée.
1: Parce que vous parlez aussi de fidélité, et vous parlez aussi d'amitié. Alors, est-ce que l'amitié peut se construire au fil de ces maraudes?
2: Proche, ça se rapproche beaucoup. Moi, je pense à une travestie qui est extrêmement attachante. qui, par les gestes, par les paroles, très exubérante et pour laquelle on sait qu'on est très important. Quand elle rentre de son pays, désespérée, parce que à nouveau elle doit rentrer dans la routine de son métier, souvent elle nous appelle, parce qu'elle est en larmes, elle a besoin de notre soutien. Et j'avoue que ça m'est arrivé d'aller dans son appartement, enfin son studio, pour lui remonter le moral.
1: Donc on peut vous appeler ils peuvent vous appeler, ouais. Et elles peuvent vous appeler.
2: Certains, ouais, je ne donne pas mon téléphone à tous, mais certains peuvent m'appeler, oui. Parce qu'il s'est créé justement cette relation, on va dire, d'amitié, oui, on peut le dire.
1: De confiance.
2: Et de confiance.
1: Une rencontre qu'on apprivoise au fil des semaines et des mois, peut-être. Oui. Ouais. Merci de votre intervention aujourd'hui. C'était le quatrième épisode de cette série des clés pour vivre consacrée. Voilà, on survole un petit peu la vocation, l'appel de l'association Magdalena. Merci à vous, Corinne. Et dès demain, à ce même micro, pour finaliser cette série, je recevrai Hélène, qui elle aussi est active, puisqu'elle est bénévole au sein de l'association Magdalena. Merci, Corinne. Au revoir.
2: Merci.

0: nouvelles de l'Église universelle. Anne Dallaire.
1: Bonjour à tous. Suite de la présentation de la première encyclique de Léon XIV, Magnificat Humanitas. Encadrer l'intelligence artificielle. Le pape dénonce les nouveaux monopoles de l'IA et souligne la nécessité de protéger la capacité des communautés à choisir et à corriger, sans reléguer leur intervention à un simple rôle de surveillance, une fois que les normes ont été établies ailleurs. Il souligne l'importance de reconnaître le travail invisible, souvent exploité, qui alimente les modèles algorithmiques. La justice sociale n'est pas seulement un objectif à protéger après l'adoption des technologies, mais une condition préalable à mettre en œuvre dès leur conception, insiste-t-il. Une régulation doit donc s'appliquer aux nouvelles formes de propriété induites par la révolution technologique en cours, brevets, algorithmes, plateformes numériques, infrastructures technologiques données, précise Léon XIV. Le principe de subsidiarité numérique doit permettre d'orienter ces outils vers le bien commun à travers la transparence, la responsabilité et des formes réelles de participation. Le pape exhorte aussi à désarmer l'IA, c'est-à-dire la soustraire à la logique de la compétition armée qui n'est plus aujourd'hui seulement militaire, mais aussi économique et cognitive. Il incite donc à rompre cette équivalence entre la puissance technique et le droit de gouverner. L'enjeu n'est pas de renoncer à la technologie, mais de l'empêcher de dominer l'humain. En reconnaissant que l'innovation technologique peut être, d'une certaine manière, une forme humaine de participation à l'acte divin de la création, le pape remarque que les développeurs portent donc une responsabilité éthique et spirituelle particulière, car chaque choix de conception exprime une vision de l'humanité. Cultiver l'humanité authentique à la lumière de l'incarnation. Nous devons nous rappeler que l'humain ne s'épanouit pas malgré la limite, mais souvent à travers la limite, explique Léon XIV. Il est illusoire et néfaste de vouloir effacer les limites humaines, assure-t-il, en remarquant que c'est quand l'homme fait l'expérience de la limite, la vulnérabilité, la douleur, l'échec, qu'il peut reconnaître sa propre dignité et celle d'autrui comme inviolable. Dans le contexte actuel, l'enjeu est de faire progresser la technique sans faire régresser le cœur. L'humanité magnifique et blessée ne doit être ni remplacée ni dépassée, avertit Léon XIV, en soulignant que l'expression « plus qu'humain », c'est-à-dire l'idée d'un dépassement de soi, ne doit pas se concentrer sur la dimension technique, mais sur une dimension d'ouverture spirituelle. L'être humain est appelé à se transcender, non pas pour fuir la réalité ou par mépris des limites, mais pour s'épanouir dans l'amour. Il ne suffit pas que l'IA nous rende plus efficaces ou plus connectées, elle doit servir à édifier cette famille humaine universelle. En rappelant la dimension de l'incarnation essentielle dans le christianisme, le pape conclut son encyclique par une méditation sur la prière du Magnificat, c'est-à-dire le chant de louange de la Vierge Marie, à qui l'ange a annoncé qu'elle allait enfanter le Fils de Dieu. Dans l'humble fidélité de chaque jour, l'ère de l'IA peut-elle aussi devenir un passage par lequel l'esprit fait mûrir la civilisation de l'amour dans notre vie, assure Léon XIV. Il relève que le Seigneur continue de faire toutes choses nouvelles et maintient ouverte pour chaque époque la possibilité de devenir une histoire de salut à la lumière de l'incarnation. C'est la fin de cette présentation de l'encyclique de Léon XIV, La Magnifique Humanité. À bientôt.
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4: Jeudi 4 juin, nous fêtons Sainte Clotilde. 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

0: De l'évangile de Jésus-Christ selon saint Marc. En ce temps-là, un scribe s'avança pour demander à Jésus « Quel est le premier de tous les commandements ?» Jésus lui fit cette réponse « Voici le premier. Écoute, Israël, le Seigneur notre Dieu est l'unique Seigneur. Tu aimeras le Seigneur ton Dieu de tout ton cœur, de toute ton âme, de tout ton esprit et de toute ta force. Et voici le second. Tu aimeras ton prochain comme toi-même. Il n'y a pas de commandement plus grand que cela. » Le scribe reprit, « Fort bien, maître, tu as dit vrai. Dieu est l'unique, et il n'y en a pas d'autre que lui. L'aimer de tout son cœur, de toute son intelligence, de toute sa force, et aimer son prochain comme soi-même, vaut mieux que toute offrande d'holocauste et de sacrifice. » Jésus, voyant qu'il avait fait une remarque judicieuse, lui dit « Tu n'es pas loin du royaume de Dieu. » Et personne n'osait plus l'interroger. Acclamons la parole de Dieu. La réponse de Jésus à ce scribe sincère pourrait dérouter celui-ci, car elle est inattendue et décalée. Deux en un. Un commandement double de la charité, comme le dit saint Augustin. Mais loin d'obscurcir son entendement, cette réponse l'éclaire au contraire et lui fait donner une remarquable synthèse du mystère même de Dieu amour, du culte véritable, de la religion authentique, celle qu'enseignaient les prophètes et que vient accomplir en lui, pour nous avec nous, le Christ. Le Christ est lumière et sagesse de Dieu, par son esprit. Et voici la foi et l'intelligence d'Israël élevées et vivifiées désormais par la rencontre avec la sagesse elle-même et la docilité authentique à son enseignement, celle à laquelle nous sommes sans cesse invités.
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1: Aujourd'hui 4 juin, nous fêtons Sainte Clotilde. En 463, les Burgondes avaient occupé la Bourgogne et une partie de la Suisse. Quand mourut leur roi Chilpéric et que son frère Gondebaud lui succéda, sa veuve et ses deux filles quittèrent Lyon, la capitale, et se retirèrent à Genève. L'une des filles, Cédéleube, se fit religieuse. L'autre, Clotilde, fut donnée en mariage à Clovis, roi des Francs, en 493. Clotilde ne rendit pas son mari moins sanguinaire. Il continua de tuer les membres de sa famille et les chefs francs qui le gênaient. Mais avec les évêques qu'elle fréquentait, elle prépara sa conversion. Il l'avait autorisée à faire baptiser leurs enfants. Le premier étant mort, Clovis attribua ce malheur à son baptême. Le deuxième ayant failli mourir, mais ayant été sauvé, il attribua sa guérison aux prières de la reine et aux dieux qu'elle servait. Il se ressouvint de lui l'année suivante, en 496, à Tolbiac, face aux Alamans envahisseurs. Se voyant au moment de perdre, lui qui toujours gagnait, il s'écria « Dieu de Clotilde, si tu me donnes la victoire, je me fais chrétien ». Il vainquit. Quelques semaines après, il reçut le baptême à Reims avec 3000 de ses guerriers. Ce jour-là, la Gaule franque devenait officiellement chrétienne. Clotilde fut une veuve dont le cœur maternel souffrit beaucoup. Sa fille unique lui fut enlevée pour devenir la femme d'un Arien, le roi des Visigoths d'Espagne. Ses fils commirent des crimes affreux. Childebert et Clotaire allèrent jusqu'à poignarder presque sous ses yeux les orphelins de leur frère Clodomir pour les empêcher de régner. Ce dernier forfait détermina Clotilde à abandonner Paris, dont Clovis avait fait sa capitale. Elle partit pour Tours et y vécut dès lors près du tombeau de Saint-Martin jusqu'à sa mort. Quant au prénom de Clotilde, c'est le féminin de Clovis et comme Clovis l'est pour Louis, Clotilde est la forme la plus ancienne de Louise. Tous quatre ont la même racine germanique proche de celle de Clotaire, Hlod, la gloire, et Hild, le combat, signifiant le combattant glorieux. C'est la génération romantique du début du XIXe siècle, si éprise d'histoire médiévale, qui a fait renaître ce prénom resté très rare pendant longtemps. Sans être aujourd'hui fort répandu, il est attribué près de 300 fois chaque année. Il a la faveur des familles aristocratiques. Demain, nous fêterons Saint Igor. Bonne journée, à demain.

0: avec l'Observatoire sociopolitique diocésain. Bonjour Olivier Drapet.
1: Bonjour Mickaël.
0: Aujourd'hui, vous avez choisi de revenir sur l'encyclique Magnificat Humanitas.
1: En effet, il s'agit de la première encyclique du pape Léon XIV, son premier acte magistériel dont je ne pourrais donner qu'un petit aperçu en espérant surtout donner envie aux auditeurs de lire et méditer ce texte magistral et impressionnant qui s'intitule donc Magnificat Humanitas, lettre encyclique sur la protection de la personne humaine à l'ère de l'intelligence artificielle. En effet, ce document est en grande partie centré sur ce problème du numérique et de l'intelligence artificielle et de l'époque dans laquelle nous vivons. Il s'inscrit dans la continuité de la doctrine sociale de l'Église. D'ailleurs, le pape a signé ce document, cette encyclique, le 15 mai. C'était le, si je ne me trompe pas, le 135e anniversaire de Rerum Novarum, la première grande encyclique sociale du pape Léon XIII, en 1891. Rerum Novarum, ça voulait dire les choses nouvelles. Eh bien, le pape Léon XIV, à sa manière, s'empare des choses nouvelles de notre époque, à savoir, effectivement, le numérique et l'intelligence artificielle, ou tout ce qu'on peut appeler les nouvelles technologies. En tout cas, cette encyclique est vraiment ce qu'on peut appeler une encyclique sociale, qui rappelle notamment que les principes de la doctrine sociale de l'Église doivent être des critères à partir desquels on peut précisément porter une appréciation sur ce phénomène des nouvelles technologies et de l'IA. Je cite par exemple le paragraphe 183 de ce texte. Nous devons nous référer aux principes de la doctrine sociale, dignité de la personne, bien commun, destination universelle des biens, subsidiarité, solidarité, justice, comme critères pour juger si les technologies servent réellement l'humanité ou finissent par la servir, par l'asservir, le verbe asservir, et les considérer comme ligne directrice pour nos choix. Donc ça me paraît très important, effectivement, il y a au cours des deux premiers chapitres un rappel magistral de ce qu'est la doctrine sociale de l'Église et de ce que sont les principes fondamentaux, critères à partir desquels ensuite on peut porter une appréciation, faire preuve de discernement vis-à-vis de ce phénomène de l'intelligence artificielle. Et parmi les points que je souhaite évoquer, il y en a beaucoup, ce qui me marque, c'est l'insistance du pape à rappeler ou à dire, à marteler que la technologie en général et l'intelligence artificielle en particulier ne sont jamais neutres. Je passe sur différents paragraphes, je retiens le principal, le numéro 104, « Les systèmes d'intelligence artificielle se présentant comme neutres et objectifs » reflètent et renforcent les stéréotypes ou les positions idéologiques de ceux qui les ont conçus et formés, écrit-il. Un peu plus loin, il en découle une conséquence simple mais incontournable. Nous ne pouvons pas considérer l'intelligence artificielle comme moralement neutre. Ça me paraît très, très important, très intéressant, effectivement, de rappeler effectivement que les algorithmes, finalement, d'une certaine manière, et il le dit le pape très clairement lui-même, influencent et orientent notre mentalité et nos choix de manière, j'allais dire, invisible et subreptice. Au paragraphe 135, il écrit « Les contenus qui circulent dans les espaces numériques influencent la manière dont les personnes perçoivent le monde, c'est évident, et introduisent dans la conscience collective des images et des récits qui orientent les désirs et influencent les choix quotidiens. » C'est important de le dire parce que précisément, l'Église, quant à elle, ne peut pas renoncer à défendre et promouvoir les valeurs, entre guillemets, qui découlent de l'Évangile et qui sont rappelées par la doctrine sociale de l'Église. C'est vrai, par exemple, en ce qui concerne la dignité de la personne humaine et des droits de l'homme qui en découlent, notamment le respect de la vie. Je cite d'ailleurs un paragraphe également du pape, qui est le paragraphe 55. « Les droits de l'homme sont inviolables car inhérents à la personne et à sa dignité. Par conséquent, ils sont universels et inaliénables. » Mais il poursuit « Parmi eux, le premier droit humain est le droit à la vie, de sa conception à son terme naturel, sans lequel il est impossible d'exercer aucun autre droit. Lorsque ce droit fondamental est nié, comme c'est le cas pour l'avortement provoqué, pour le meurtre d'innocents et pour l'euthanasie, on se trouve face à des choix que l'Église juge gravement illicites. » Donc, face effectivement à tout un système, une vision du monde et un système de valeurs très controversé et peut-être subversif que véhicule l'intelligence artificielle, le pape s'en tient, lui, à la défense de valeurs fondamentales, la famille en étant une autre, d'ailleurs, lorsqu'il écrit au paragraphe 165, lorsqu'il rappelle que la famille est un bien social primordial fondé sur l'union stable entre un homme et une femme. Elle est le premier milieu dans lequel chacun développe ses potentialités, etc., etc. Donc, il y a derrière l'intelligence artificielle tout un système de valeurs, toute une vision du monde, une anthropologie qui doit être donc perçue clairement pour être conscient des dangers et des risques de l'intelligence artificielle. Autre point qui m'a frappé, l'insistance sur la déshumanisation qu'entraîne l'intelligence artificielle, bien que celle-ci présente par ailleurs beaucoup d'avantages et d'opportunités, bien sûr. Par exemple, le mot même intelligence doit être distingué de ce qu'on pourrait appeler et de ce que le pape appelle la sagesse humaine, qui ne consiste pas à accumuler des informations, comme l'intelligence artificielle, mais à discerner le sens des choses à la lumière de la vérité, autrement dit de discerner aussi le bien et le mal. Autre problème, la responsabilité. On ne peut pas confier, déléguer à des systèmes automatisés, dit le pape, la responsabilité de prendre des décisions. La responsabilité morale, c'est le propre de l'être humain. Elle ne peut pas être déléguée à des machines ou à des systèmes. Autre risque de déshumanisation, le travail, et d'ailleurs aussi le risque de chômage des jeunes que peut entraîner le développement de l'intelligence artificielle, puisque le pape écrit « Il est réaliste de craindre une contraction significative et rapide des emplois disponibles ». Le pape dénonce aussi, dans la même optique de défense de l'humanité, le transhumanisme et le post-humanisme qui ont comme, j'allais dire, caractéristiques communes la centralité de la technique et le rêve de dépasser les limites de la condition humaine. Autre danger, bien sûr, de l'IA, c'est la manipulation et la désinformation. Les outils d'IA sont capables, dit le pape, de manipuler des images et des vidéos. Les attaques informatiques, la manipulation, les données et les campagnes de désinformation orchestrées à l'aide de l'IA peuvent même déstabiliser des pays entiers sur le plan international. Alors, bien sûr, vous me direz, c'est une dénonciation, c'est un discours grave, sans doute, peut-être pessimiste. En réalité, je pense que c'est un diagnostic assez lucide et qu'il y a une dénonciation nécessaire. Le pape le dit lui-même. Cette manière de décrire la réalité que nous vivons peut paraître sombre ou pessimiste, mais je pense qu'il s'agit d'une dénonciation nécessaire. Seulement, il ajoute, la perspective chrétienne ne se limite toutefois pas à dénoncer le mal. Et le pape, dans la foulée, lance un appel à construire la civilisation de l'amour. Car il y a toute une partie, bien sûr, de l'encyclique qui est consacrée à la nécessité d'agir et de s'engager. Notamment pour, dit-il, les mots sont très forts, désarmer l'IA. Il ne s'agit pas, dit le pape, de renoncer à la technologie, mais de l'empêcher de dominer l'humain. Donc c'est très intéressant. Cela entraîne bien entendu un certain nombre de préconisations que fait le pape et sur lesquelles je ne peux pas m'attarder. Je renvoie donc au texte même de l'encyclique, mais il est question de la nécessité, bien sûr, d'encadrer et de réguler l'intelligence artificielle, d'organiser au niveau international, hein, car c'est, cette IA ne se limite pas aux frontières d'un pays, un contrôle public, une surveillance indépendante, à l'occasion d'un cadre juridique clair, en fait, il est nécessaire que les décisions soient compréhensibles, contestables et soumises à un contrôle, écrit le pape Léon XIV, qui parle d'un code commun sur l'intelligence artificielle à mettre en place. En tout cas, le pape termine en rappelant la responsabilité des laïcs et des fidèles d'une façon générale. Tous, nous pouvons apporter notre contribution, dit-il, car personne n'est sans responsabilité. Chacun dispose de son propre champ d'action. Prenons soin, par conséquent, de nos relations, écrit-il, car le cœur humain conserve un besoin irremplaçable de proximité et l'intelligence artificielle ne pourra jamais remplir, combler ce besoin. Et le pape insiste sur la nécessité, notamment pour les jeunes, de s'engager dans le monde numérique en tant que missionnaire généreux et mûr dans la foi, parce qu'il s'agit là d'un nouveau continent à évangéliser. Et plus fondamentalement, il appelle à retrouver le sens de la vérité, le sens de la reconnaissance de vérité universellement valable qui nous précède et que la conscience doit accepter, écrit-il, parce que la vérité est un bien commun et non la propriété de ceux qui détiennent le pouvoir ou la visibilité. D'où d'ailleurs son appel à privilégier, dans cette lutte contre les risques et dérives de l'IA, l'éducation et la formation. Éduquer les adolescents, les jeunes, leur apprendre à reconnaître les manipulations, et même les éduquer à la sobriété numérique, écrit-il. Nous devons éduquer à jeûner de l'intelligence artificielle. La conclusion du pape sera la mienne. Car nous devons, dit-il, devenir des tisseurs d'espérance dans notre monde en partageant ce que nous sommes et ce que nous avons, afin que nous puissions témoigner de la beauté d'une magnifique humanité, Magnifica Humanitas, habitée par Dieu.
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1: Pour les nouvelles de la paroisse Saint-Michel Garicoïts-Tulabourg, nous retrouvons Marie-Hélène Itourbouloua. Bonjour Marie-Hélène.
2: Bonjour Michel, bonjour à toutes et à tous. Les nouvelles de la paroisse Saint-Michel Garicoïts-Tulabourg qui regroupe les villages d'Ainois, Cambo, Espelette, Itsassou, Louossois et Souraide. Dimanche 7 juin, nous fêterons la fête Dieu à la solennité du corps et du sang du Christ à la messe de 10h à l'église de Cambo et aussi à l'église d'Espelette avec la traditionnelle procession avec les jeunes danseurs et musiciens de Bechtaverry. Puis, le dimanche 14 juin, à l'église d'Itsassou et de Louossois, à la messe de 10h, toujours avec la procession et les jeunes danseurs et musiciens de Bechtaverry. La célébration des vêpres à l'église de Louossois aura lieu à 16h30. L'année scolaire se termine début juillet. Les dernières séances de catéchisme pour les enfants auront lieu dans la semaine du 15 au 21 juin. Le dimanche 5 juillet aura lieu la kermesse paroissiale de Cambo au profit de l'entretien des bâtiments paroissiaux des Tchandia qui servent à la fois à l'école, au patronage et à la paroisse. La messe de 10h30 sera suivie de l'apéritif et du repas traditionnel au mur à gauche de Etchandia. Vous trouverez les informations complémentaires sur le site de la paroisse ou sur les feuilles paroissiales à partir de mi-juin. Au mois de juillet et août, les traditionnelles fêtes patronales seront honorées dans chaque village. De nombreux concerts auront lieu dans nos églises. Le 20 septembre aura lieu le pèlerinage diocésain à Lourdes. Comme chaque année, un bus de pèlerins sera accompagné par un des prêtres de la paroisse. Les informations complémentaires vous seront communiquées sur le site de la paroisse et sur les feuilles paroissiales à compter de fin août. Nous espérons qu'à l'occasion de son voyage apostolique en France du 25 au 28 septembre, le pape Léon XIV viendra en pèlerinage à Lourdes. Retrouvez toutes les infos sur le site internet de la paroisse. Nous nous retrouverons pour les nouvelles de la paroisse au mois d'octobre. Nous vous souhaitons un beau mois de juin et un bel été.
1: Merci beaucoup Marie-Hélène Itourbouloua et rendez-vous à la rentrée pour d'autres nouvelles de la paroisse Saint-Michel Garicoïts du Labourd.

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0: Lecture du livre de Michée. Jérusalem dit dans son humiliation : Moi, je veux guetter le Seigneur, attendre Dieu mon Sauveur. Lui, mon Dieu, m'entendra. Ne te réjouis pas de mon malheur, ô mon ennemi, car je suis tombé, mais je me relève. J'habite dans les ténèbres, mais le Seigneur est ma lumière. Puisque j'ai péché contre le Seigneur, je dois endurer sa colère jusqu'à ce qu'il prenne ma cause en main et rétablisse mon droit. Il me fera sortir à la lumière et je contemplerai sa justice. Seigneur, avec ta houlette, sois le pasteur de ton peuple, du troupeau qui t'appartient, qui demeure isolé dans le maquis, entouré de vergers. Qu'il retrouve son pâturage à Bashan et Galaad, comme au jour d'autrefois, comme au jour où tu sortis d'Égypte, tu lui feras voir des merveilles. Y a-t-il un Dieu comme toi? Tu enlèves le péché, tu pardonnes sa révolte au reste de ton peuple. Tu ne t'obstines pas dans ta colère, mais tu prends plaisir à faire grâce. De nouveau, tu nous montres ta tendresse, tu triomphes de nos péchés, tu jettes toutes nos fautes au fond de la mer. Tu accordes à Jacob ta fidélité, à Abraham l'amour que tu as juré à nos pères depuis les jours d'autrefois.
1: Dans la joie de l'univers nouveau, offrons nos vies au Père de toute miséricorde, lui qui nous bénit dans la victoire du Christ.
2: Notre Père, qui es aux cieux, que ton nom soit sanctifié, que ton règne vienne, que ta volonté soit faite sur la terre comme au ciel. Donne-nous aujourd'hui notre pain de ce jour. Pardonne-nous nos offenses, comme nous pardonnons aussi à ceux qui nous ont offensés. Et ne nous laisse pas entrer en tentation, mais délivre-nous du mal. Amen.
3: Ô bienheureuse Vierge Marie, nous te confions cette journée. Que mes pensées soient tes pensées, que mes mains soient tes mains, et que mes paroles soient tes paroles.
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0: Le scribe reprit, « Fort bien, maître, tu as dit vrai. Dieu est l'unique, et il n'y en a pas d'autre que lui. L'aimer de tout son cœur, de toute son intelligence, de toute sa force, et aimer son prochain comme soi-même, vaut mieux que toute offrande d'holocauste et de sacrifice. » Jésus, voyant qu'il avait fait une remarque judicieuse, lui dit, « Tu n'es pas loin du royaume de Dieu. » Et personne n'osait plus l'interroger. Acclamons la parole de Dieu.
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0: La réponse de Jésus à ce scribe sincère pourrait dérouter celui-ci, car elle est inattendue et décalée. Deux en un, un commandement double de la charité, comme le dit saint Augustin. Mais loin d'obscurcir son entendement, cette réponse l'éclaire au contraire et lui fait donner une remarquable synthèse du mystère même de Dieu amour, du culte véritable, de la religion authentique, celle qu'enseignaient les prophètes et que vient accomplir en lui, pour nous avec nous, le Christ. Le Christ est lumière et sagesse de Dieu, par son esprit. Et voici la foi et l'intelligence d'Israël élevée et vivifiée désormais par la rencontre avec la sagesse elle-même et la docilité authentique à son enseignement, celle à laquelle nous sommes sans cesse invités.
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1: Aujourd'hui 4 juin, nous fêtons Sainte Clotilde. En 463, les Burgondes avaient occupé la Bourgogne et une partie de la Suisse. Quand mourut leur roi Chilpéric et que son frère Gondebaud lui succéda, sa veuve et ses deux filles quittèrent Lyon, la capitale, et se retirèrent à Genève. L'une des filles, Cédéleube, se fit religieuse. L'autre, Clotilde, fut donnée en mariage à Clovis, roi des Francs, en 493. Clotilde ne rendit pas son mari moins sanguinaire. Il continua de tuer les membres de sa famille et les chefs francs qui le gênaient. Mais avec les évêques qu'elle fréquentait, elle prépara sa conversion. Il l'avait autorisée à faire baptiser leurs enfants. Le premier étant mort, Clovis attribua ce malheur à son baptême. Le deuxième ayant failli mourir, mais ayant été sauvé, il attribua sa guérison aux prières de la reine et aux dieux qu'elle servait. Il se ressouvint de lui l'année suivante, en 496, à Tolbiac, face aux Alamans envahisseurs. Se voyant au moment de perdre, lui qui toujours gagnait, il s'écria « Dieu de Clotilde, si tu me donnes la victoire, je me fais chrétien ». Il vainquit. Quelques semaines après, il reçut le baptême à Reims avec 3000 de ses guerriers. Ce jour-là, la Gaule franque devenait officiellement chrétienne. Clotilde fut une veuve dont le cœur maternel souffrit beaucoup. Sa fille unique lui fut enlevée pour devenir la femme d'un Arien, le roi des Visigoths d'Espagne. Ses fils commirent des crimes affreux. Childebert et Clotaire allèrent jusqu'à poignarder presque sous ses yeux les orphelins de leur frère Clodomir pour les empêcher de régner. Ce dernier forfait détermina Clotilde à abandonner Paris, dont Clovis avait fait sa capitale. Elle partit pour Tours et y vécut dès lors près du tombeau de Saint-Martin jusqu'à sa mort. Quant au prénom de Clotilde, c'est le féminin de Clovis et comme Clovis l'est pour Louis, Clotilde est la forme la plus ancienne de Louise. Tous quatre ont la même racine germanique proche de celle de Clotaire, Hlod, la gloire, et Hild, le combat, signifiant le combattant glorieux. C'est la génération romantique du début du XIXe siècle, si éprise d'histoire médiévale, qui a fait renaître ce prénom resté très rare pendant longtemps. Sans être aujourd'hui fort répandu, il est attribué près de 300 fois chaque année. Il a la faveur des familles aristocratiques. Demain, nous fêterons Saint Igor. Bonne journée, à demain.

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0: Lecture du livre de Michée. Jérusalem dit dans son humiliation : Moi, je veux guetter le Seigneur, attendre Dieu mon Sauveur. Lui, mon Dieu, m'entendra. Ne te réjouis pas de mon malheur, ô mon ennemi, car je suis tombé, mais je me relève. J'habite dans les ténèbres, mais le Seigneur est ma lumière. Puisque j'ai péché contre le Seigneur, je dois endurer sa colère jusqu'à ce qu'il prenne ma cause en main et rétablisse mon droit. Il me fera sortir à la lumière et je contemplerai sa justice. Seigneur, avec ta houlette, sois le pasteur de ton peuple, du troupeau qui t'appartient, qui demeure isolé dans le maquis, entouré de vergers. Qu'il retrouve son pâturage à Bashan et Galaad, comme au jour d'autrefois, comme au jour où tu sortis d'Égypte, tu lui feras voir des merveilles. Y a-t-il un Dieu comme toi? Tu enlèves le péché, tu pardonnes sa révolte au reste de ton peuple. Tu ne t'obstines pas dans ta colère, mais tu prends plaisir à faire grâce. De nouveau, tu nous montres ta tendresse, tu triomphes de nos péchés, tu jettes toutes nos fautes au fond de la mer. Tu accordes à Jacob ta fidélité, à Abraham l'amour que tu as juré à nos pères depuis les jours d'autrefois.
1: Dans la joie de l'univers nouveau, offrons nos vies au Père de toute miséricorde, lui qui nous bénit dans la victoire du Christ.
2: Notre Père, qui es aux cieux, que ton nom soit sanctifié, que ton règne vienne, que ta volonté soit faite sur la terre comme au ciel. Donne-nous aujourd'hui notre pain de ce jour. Pardonne-nous nos offenses, comme nous pardonnons aussi à ceux qui nous ont offensés. Et ne nous laisse pas entrer en tentation, mais délivre-nous du mal. Amen.

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1: Pour les nouvelles de la paroisse Saint-Michel Garicoïts-Tulabourg, nous retrouvons Marie-Hélène Itourbouloua. Bonjour Marie-Hélène.
2: Bonjour Michel, bonjour à toutes et à tous. Les nouvelles de la paroisse Saint-Michel Garicoïts-Tulabourg qui regroupe les villages d'Ainois, Cambo, Espelette, Itsassou, Louossois et Souraide. Dimanche 16 juin, nous fêterons la fête Dieu à la solennité du corps et du sang du Christ à la messe de 10h à l'église de Cambo et aussi à l'église d'Espelette avec la traditionnelle procession avec les jeunes danseurs et musiciens de Bechtaverry. Puis, le dimanche 14 juin, à l'église d'Itsassou et de Louossois, à la messe de 10h, toujours avec la procession et les jeunes danseurs et musiciens de Bechtaverry. La célébration des vêpres à l'église de Louossois aura lieu à 16h30. L'année scolaire se termine début juillet. Les dernières séances de catéchisme pour les enfants auront lieu dans la semaine du 15 au 21 juin. Le dimanche 5 juillet aura lieu la kermesse paroissiale de Cambo au profit de l'entretien des bâtiments paroissiaux des Tchandia qui servent à la fois à l'école, au patronage et à la paroisse. La messe de 10h30 sera suivie de l'apéritif et du repas traditionnel au mur à gauche de Etchandia. Vous trouverez les informations complémentaires sur le site de la paroisse ou sur les feuilles paroissiales à partir de mi-juin. Au mois de juillet et août, les traditionnelles fêtes patronales seront honorées dans chaque village. De nombreux concerts auront lieu dans nos églises. Le 20 septembre aura lieu le pèlerinage diocésain à Lourdes. Comme chaque année, un bus de pèlerins sera accompagné par un des prêtres de la paroisse. Les informations complémentaires vous seront communiquées sur le site de la paroisse et sur les feuilles paroissiales à compter de fin août. Nous espérons qu'à l'occasion de son voyage apostolique en France du 25 au 28 septembre, le pape Léon XIV viendra en pèlerinage à Lourdes. Retrouvez toutes les infos sur le site internet de la paroisse. Nous nous retrouverons pour les nouvelles de la paroisse au mois d'octobre. Nous vous souhaitons un beau mois de juin et un bel été.
1: Merci beaucoup Marie-Hélène Itourbouloua et rendez-vous à la rentrée pour d'autres nouvelles de la paroisse Saint-Michel Garicoïts du Labourd.

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0: avec l'Observatoire sociopolitique diocésain. Bonjour Olivier Drapet.
1: Bonjour Mickaël.
0: Aujourd'hui, vous avez choisi de revenir sur l'encyclique Magnifica Humanitas.
1: En effet, il s'agit de la première encyclique du pape Léon XIV, son premier acte magistériel dont je ne pourrais donner qu'un petit aperçu en espérant surtout donner envie aux auditeurs de lire et méditer ce texte magistral et impressionnant qui s'intitule donc Magnifica Humanitas, lettre encyclique sur la protection de la personne humaine à l'ère de l'intelligence artificielle. En effet, ce document est en grande partie centré sur ce problème du numérique et de l'intelligence artificielle et de l'époque dans laquelle nous vivons. Il s'inscrit dans la continuité de la doctrine sociale de l'Église. D'ailleurs, le pape a signé ce document, cette encyclique, le 15 mai. C'était le, si je ne me trompe pas, le 135e anniversaire de Rerum Novarum, la première grande encyclique sociale du pape Léon XIII en 1891. Rerum Novarum, ça voulait dire les choses nouvelles. Eh bien, le pape Léon XIV, à sa manière, s'empare des choses nouvelles de notre époque, à savoir effectivement le numérique et l'intelligence artificielle, ou tout ce qu'on peut appeler les nouvelles technologies. En tout cas, cette encyclique est vraiment ce qu'on peut appeler une encyclique sociale, qui rappelle notamment que les principes de la doctrine sociale de l'Église doivent être des critères à partir desquels on peut précisément porter une appréciation sur ce phénomène des nouvelles technologies et de l'IA. Je cite par exemple le paragraphe 183 de ce texte. « Nous devons nous référer aux principes de la doctrine sociale, dignité de la personne, bien commun, destination universelle des biens, subsidiarité, solidarité, justice, comme critères pour juger si les technologies servent réellement l'humanité ou finissent par la servir, par l'asservir, le verbe asservir, et les considérer comme ligne directrice pour nos choix. » Donc ça me paraît très important, effectivement, il y a au cours des deux premiers chapitres un rappel magistral de ce qu'est la doctrine sociale de l'Église et de ce que sont les principes fondamentaux, critères à partir desquels ensuite on peut porter une appréciation, faire preuve de discernement vis-à-vis de ce phénomène de l'intelligence artificielle. Et parmi les points que je souhaite évoquer, il y en a beaucoup, ce qui me marque, c'est l'insistance du pape à rappeler ou à dire, à marteler que la technologie en général et l'intelligence artificielle en particulier ne sont jamais neutres. Je passe sur différents paragraphes, je retiens le principal. Le numéro 104, les systèmes d'intelligence artificielle se présentant comme neutres et objectifs reflète et renforce les stéréotypes ou les positions idéologiques de ceux qui les ont conçus et formés, écrit-il. Un peu plus loin, il en découle une conséquence simple mais incontournable. Nous ne pouvons pas considérer l'intelligence artificielle comme moralement neutre. Ça me paraît très, très important, très intéressant, effectivement, de rappeler effectivement que les algorithmes, finalement, d'une certaine manière, et il le dit, le pape, très clairement lui-même, influence et oriente notre mentalité et nos choix de manière, j'allais dire, invisible et subreptice. Au paragraphe 135, il écrit « Les contenus qui circulent dans les espaces numériques influencent la manière dont les personnes perçoivent le monde, c'est évident, et introduisent dans la conscience collective des images et des récits qui orientent les désirs et influencent les choix quotidiens. » C'est important de le dire parce que précisément, l'Église, quant à elle, ne peut pas renoncer à défendre et promouvoir les valeurs, entre guillemets, qui découlent de l'Évangile et qui sont rappelées par la doctrine sociale de l'Église. C'est vrai, par exemple, en ce qui concerne la dignité de la personne humaine et des droits de l'homme. qui en découle, notamment le respect de la vie. Je cite d'ailleurs un paragraphe également du pape, qui est le paragraphe 55. « Les droits de l'homme sont inviolables car inhérents à la personne et à sa dignité. Par conséquent, ils sont universels et inaliénables. » Mais il poursuit « Parmi eux, le premier droit humain est le droit à la vie, de sa conception à son terme naturel, sans lequel il est impossible d'exercer aucun autre droit. Lorsque ce droit fondamental est nié, comme c'est le cas pour l'avortement provoqué, pour le meurtre d'innocents et pour l'euthanasie, on se trouve face à des choix que l'Église juge gravement illicites. » Donc, face effectivement à tout un système, une vision du monde et un système de valeurs très controversé et peut-être subversif que véhicule l'intelligence artificielle, le pape s'en tient, lui, à la défense de valeurs fondamentales, la famille en étant une autre, d'ailleurs, lorsqu'il écrit au paragraphe 165, lorsqu'il rappelle que la famille est un bien social primordial fondé sur l'union stable entre un homme et une femme. Elle est le premier milieu dans lequel chacun développe ses potentialités, etc., etc. Donc, il y a derrière l'intelligence artificielle tout un système de valeurs, toute une vision du monde, une anthropologie qui doit être donc perçue clairement pour être conscient des dangers et des risques de l'intelligence artificielle. Autre point qui m'a frappé, l'insistance sur la déshumanisation qu'entraîne l'intelligence artificielle, bien que celle-ci présente par ailleurs beaucoup d'avantages et d'opportunités, bien sûr. Par exemple, le mot même intelligence doit être distingué de ce qu'on pourrait appeler et de ce que le pape appelle la sagesse humaine, qui ne consiste pas à accumuler des informations, comme l'intelligence artificielle, mais à discerner le sens des choses à la lumière de la vérité, autrement dit de discerner aussi le bien et le mal. Autre problème, la responsabilité. On ne peut pas confier, déléguer à des systèmes automatisés, dit le pape, la responsabilité de prendre des décisions. La responsabilité morale, c'est le propre de l'être humain. Elle ne peut pas être déléguée à des machines ou à des systèmes. Autre risque de déshumanisation, le travail, et d'ailleurs aussi le risque de chômage des jeunes que peut entraîner le développement de l'intelligence artificielle, puisque le pape écrit « Il est réaliste de craindre une contraction significative et rapide des emplois disponibles. » Le pape dénonce aussi, dans la même optique de défense de l'humanité, le transhumanisme et le post-humanisme qui ont comme, j'allais dire, caractéristique commune la centralité de la technique et le rêve de dépasser les limites de la condition humaine. Autre danger, bien sûr, de l'IA, c'est la manipulation et la désinformation. Les outils d'IA sont capables, dit le pape, de manipuler des images et des vidéos. Les attaques informatiques, la manipulation, les données et les campagnes de désinformation orchestrées à l'aide de l'IA peuvent même déstabiliser des pays entiers sur le plan international. Alors, bien sûr, vous me direz, c'est une dénonciation, c'est un discours grave, sans doute, peut-être pessimiste. En réalité, je pense que c'est un diagnostic assez lucide et qu'il y a une dénonciation nécessaire. Le pape le dit lui-même. Cette manière de décrire la réalité que nous vivons peut paraître sombre ou pessimiste, mais je pense qu'il s'agit d'une dénonciation nécessaire. Seulement, il ajoute, la perspective chrétienne ne se limite toutefois pas à dénoncer le mal. Et le pape, dans la foulée, lance un appel à construire la civilisation de l'amour. Car il y a toute une partie, bien sûr, de l'encyclique qui est consacrée à la nécessité d'agir et de s'engager. Notamment pour, dit-il, les mots sont très forts, désarmer l'IA. Il ne s'agit pas, dit le pape, de renoncer à la technologie, mais de l'empêcher de dominer l'humain. Donc c'est très intéressant. Cela entraîne, bien entendu, un certain nombre de préconisations que fait le pape et sur lesquelles je ne peux pas m'attarder. Je renvoie donc au texte même de l'encyclique, mais il est question de la nécessité, bien sûr, d'encadrer et de réguler l'intelligence artificielle, d'organiser au niveau international, car cette IA ne se limite pas aux frontières d'un pays, un contrôle public une surveillance indépendante à l'occasion d'un cadre juridique clair, en fait. Il est nécessaire que les décisions soient compréhensibles, contestables et soumises à un contrôle, écrit le pape Léon XIV, qui parle d'un code commun sur l'intelligence artificielle à mettre en place. En tout cas, le pape termine en rappelant la responsabilité des laïcs et des fidèles d'une façon générale. « Tous, nous pouvons apporter notre contribution, dit-il, car personne n'est sans responsabilité. » Chacun dispose de son propre champ d'action. Prenons soin, par conséquent, de nos relations, écrit-il, car le cœur humain conserve un besoin irremplaçable de proximité et l'intelligence artificielle ne pourra jamais remplir, combler ce besoin. Et le pape insiste sur la nécessité, notamment pour les jeunes, de s'engager dans le monde numérique en tant que missionnaire généreux et mûr dans la foi, parce qu'il s'agit là d'un nouveau continent à évangéliser. Et plus fondamentalement, il appelle à retrouver le sens de la vérité, le sens de la reconnaissance de vérité universellement valable qui nous précède et que la conscience doit accepter, écrit-il, parce que la vérité est un bien commun et non la propriété de ceux qui détiennent le pouvoir ou la visibilité. D'où d'ailleurs son appel à privilégier dans cette lutte contre les risques et dérives de l'IA, l'éducation et la formation, éduquer les adolescents, les jeunes, leur apprendre à reconnaître les manipulations, et même les éduquer à la sobriété numérique, écrit-il. Nous devons éduquer à jeûner de l'intelligence artificielle. La conclusion du pape sera la mienne. Car nous devons, dit-il, devenir des tisseurs d'espérance dans notre monde en partageant ce que nous sommes et ce que nous avons, afin que nous puissions témoigner de la beauté d'une magnifique humanité, Magnifica Humanitas, habitée par Dieu.
0: Pour rentrer en contact avec l'Observatoire sociopolitique du diocèse de Bayonne, Lescar et Oloron, un numéro de téléphone, le 05 33 06 96 82.
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1: Peut-être un pas vers la paix. Israël et le Liban se sont mis d'accord sur un cessez-le-feu sous condition depuis Washington hier soir. Nous verrons quels sont les points de cet accord préalable dès le début de ce journal. Sur le terrain, la situation sécuritaire dans le sud du pays du Cèdre reste très précaire, notamment à Tyr. Témoignage ce matin d'un prêtre libanais. Il dirige une école catholique de la ville, un établissement où la très grande majorité des élèves sont chiites, des élèves qui étudient en ligne depuis 3 mois maintenant. Dans ce journal également, nous partirons au Chili, où 3 mois après son arrivée au pouvoir, le président Kast suscite la colère du monde éducatif après l'annonce de coupes budgétaires massives. Et puis dans notre dossier ce matin, la guerre au Moyen-Orient et son impact sur le patrimoine culturel, source de

0: de l'armée israélienne. Le document dessine un cadre sécuritaire qui vise à garantir durablement, je cite, la souveraineté, la sécurité et l'intégrité territoriale du Liban et d'Israël. Il comprend notamment le démantèlement des groupes armés non étatiques ainsi que la prévention de leur reconstitution. Et concerné en premier chef le Hezbollah, mouvement pro-iranien qui ne s'est pas exprimé sur ce nouvel accord pour le moment. Mais la poursuite des frappes de part et d'autre laisse sceptique sur la concrétisation de ce nouvel accord. C'est la quatrième fois que des délégations des deux pays se réunissent à Washington pour des négociations directes. Et le cessez-le-feu censé être en vigueur depuis le 17 avril n'est pas respecté. La déclaration commune prévoit une nouvelle session de pourparlers entre Israël et le Liban en vue d'un accord global. Elle est prévue pour la semaine du 22 juin.
1: Cécile Mérieux, merci. Et malgré ses promesses, la situation militaire dans le sud du Liban reste très précaire. Un secouriste a été tué hier, un autre blessé dans une attaque israélienne contre une ambulance près de Nabatieh. Les frappes de Tsahal qui ont fait 6 morts également, non loin de la ville de Tyr, cité côtière de la région, cette ville où vit le père Jean-Pierre Karam. Il dirige l'école catholique Kadmous, un établissement dont plus de 90% des élèves sont chiites. Depuis le début de la guerre, il y a 3 mois, il a fallu s'adapter. L'école est fermée et les cours sont en ligne.
2: On a commencé à étudier en ligne à peu près vers le 12 ou 13, yani après 10 jours de la situation. Alors nous sommes en ligne depuis 2 mois et demi. Nos élèves sont, la plupart sont en ligne avec nous. Il y a à peu près 90% de présence en ligne. C'est une bonne chose. Notre école est formée de 8% des élèves chrétiens. 92% les autres sont des chiites. En ce qui concerne les chrétiens, parce qu'il y a une quartier chrétien ici à Tyr, les chrétiens généralement ne se déplacent pas. Alors les élèves chrétiens sont restés à leur localisation à Tyr. Alors que les autres, la plupart est déplacée. Il y a à peu près 87% des déplacés. Il y a 7% qui sont restés ici et 5% qui sont déplacés vers l'étranger. Ou bien parce qu'ils portent des autres nationalités, par exemple nationalité européenne, ou bien parce que leurs parents travaillent en Afrique, alors ils sont déplacés vers leurs parents.
1: Le père Jean-Pierre Karam, directeur de l'église de l'école catholique Kadmous à Tyr, dans le sud du Liban. Aux États-Unis, la guerre décidée par Donald Trump contre l'Iran fin février est de plus en plus impopulaire, jusque dans son propre camp. Hier, une résolution votée par la Chambre des représentants ordonne un retrait des troupes américaines engagées vers la République islamique. Elle est passée grâce au vote de 4 élus républicains. Une déclaration du guide suprême iranien Mojtaba Khamenei est par ailleurs attendue ce jeudi, alors que les négociations entre Téhéran et Washington n'ont rien donné de concret. Un regain de tension à Mogadiscio, la capitale somalienne, où un ancien premier ministre affirme avoir été la cible hier d'une attaque armée menée selon lui par les forces gouvernementales. Des échanges de tirs ont eu lieu avant que le calme ne revienne. La Somalie, où la situation politique se tend de nouveau, 2 semaines après le maintien aux affaires du président Hassan Sher Mohamud, alors que son mandat est arrivé à échéance. Au Chili, étudiants, lycéens et professeurs manifestaient hier contre la politique du nouveau président d'extrême droite à la tête du pays depuis 3 mois. José Antonio Kast a commencé à appliquer les coupes budgétaires qu'il avait promises pendant sa campagne, avec pour objectif de faire 6 milliards de dollars d'économies dans les 18 prochains mois. Une réforme au pas de charge qui ne passe pas du tout auprès de la communauté éducative. La correspondance à Santiago de Naila de Rouané.
3: C'est la Confédération des étudiants du Chili qui lançait cet appel à la mobilisation sous la consigne pour une éducation au service du pays. Selon les organisateurs de la marche, des milliers de personnes sont descendues dans la rue hier. Étudiants, professeurs et aussi organisations sociales protestaient contre les coupes budgétaires dans presque tous les ministères. En ce qui concerne l'éducation, ce sont près de 200 millions de dollars qui vont être supprimés et cela affectera plusieurs programmes, surtout dans l'éducation supérieure. Caste qui, malgré la fronde naissante, a réitéré lors de son discours de politique générale lundi que son gouvernement maintiendra le cap à cause de la situation économique compliquée que traverse le pays et qui, selon lui, est héritée du précédent gouvernement. « Nous choisissons la responsabilité plutôt que la popularité », a-t-il alors déclaré pendant son discours, comme une manière aussi de se justifier face à une cote de popularité en chute avec 53% de désapprobation. La population attend des résultats plus rapides face aux promesses faites par le président pendant dans sa campagne, notamment en matière de sécurité, principale préoccupation des Chiliens. À Santiago, Naïla de Rouanet pour Radio Vatican.
1: L'Allemagne a subi un revers diplomatique aux Nations Unies hier lors du vote pour le renouvellement d'une partie des membres non permanents du Conseil de sécurité de l'ONU par l'Assemblée générale de l'organisation à New York. Berlin a été devancé par deux autres

0: Européens, l'Autriche et le Portugal. Le ministre allemand des Affaires étrangères, Johann Van de Ful, évoque une défaite amère. Le Portugal sera donc membre pendant 2 ans du Conseil de sécurité. Le Portugal, où une nouvelle grève générale avait lieu hier, à l'appel du premier syndicat du pays, la CGTP, appel à manifester pour protester contre le projet de la loi travail du gouvernement, un projet qui prévoit de flexibiliser le monde du travail. Les détails à Lisbonne de notre correspondante Catherine Laurent.
1: La CGTP s'est félicitée de l'adhésion à la grève de 24 heures décrétée mercredi 3 juin. Des pans entiers de l'économie, hôpitaux, écoles, métro de Lisbonne ont été fortement perturbés. C'est la seconde grève générale en 6 mois contre le projet de loi du travail que le gouvernement de droite veut faire passer. Cette fois, la CGTP n'a pas bénéficié du soutien de l'autre grande centrale syndicale, l'UGT centriste. Le gouvernement négocie depuis des mois avec ce syndicat et le patronat, mais sans résultat. Cette fois, la loi va être examiné le 18 juin par les députés. Tout dépendra de ce que fera le Chega, le parti d'extrême droite, en mesure de faire pencher la balance d'un côté ou de l'autre. À la fin de la manifestation organisée à Lisbonne mercredi, le Premier ministre Luis Montenegro a minimisé l'impact du mouvement. Pourtant, slogans et pancartes étaient clairement hostiles au chef du gouvernement. Des échauffourées ont eu lieu entre manifestants et policiers et 2 personnes ont été arrêtées. À Lisbonne, Catherine Laurent pour Radio Vatican.
0: Au Royaume-Uni, le Premier ministre Keir Starmer a appelé au calme après des violences dans une manifestation mardi dernier à Southampton contre la police. Elles sont critiquées pour avoir mené, les forces de police, pour avoir menotté au mois de décembre dernier un étudiant blanc agonisant, accusé à tort de racisme par son meurtrier, un homme sikh, alors que Keir Starmer reproche à Nigel Farage, le leader de l'extrême droite, d'attiser la violence. Le chef de l'extrême droite britannique accuse, lui, la police de fonctionner à 2 vitesses. Avant de passer à notre dossier, une belle histoire en forme de miracle. Un guide népalais a été retrouvé vivant sur les pentes du mont Everest, 8849 mètres, et ce 6 jours après sa disparition et alors qu'il était donné pour mort. Il a été retrouvé ce jeudi matin alors qu'il rampait vers le camp de base, puis pris en charge par un hélicoptère et envoyé dans un hôpital de Katmandou, la capitale népalaise. L'Organisation des Nations Unies pour l'Éducation, la Science et la Culture, l'UNESCO, se dit profondément préoccupée par les conséquences de l'escalade des hostilités au Moyen-Orient sur le patrimoine culturel de la région. Depuis le début de l'offensive lancée le 28 février dernier par les États-Unis et Israël contre l'Iran, le bilan humain s'est rapidement élargi au-delà des frontières du pays, atteignant plusieurs milliers de morts. Mais outre ce bilan humain, insiste l'UNESCO, l'une des victimes collatérales d'un conflit étendu aux pays de la région et le patrimoine culturel. Même si l'organisation n'est pas encore en position d'avoir une vue d'ensemble de la situation, affirme-t-elle, plusieurs sites culturels se trouvant à proximité immédiate des zones frappées en Iran, en Israël, à Jérusalem et en Palestine ont été touchés. À ce stade, l'UNESCO affirme avoir confirmé des dommages sur 3 biens inscrits au patrimoine mondial. Il s'agit du palais du Golestan, l'un des sites les plus anciens de la capitale iranienne et qui servait autrefois de résidence à la dynastie Qajar, située à Téhéran, mais aussi du pavillon de Chel-Sotoun, composante du jardin persan, ainsi que du site antique de Tyr au Liban, où nous étions ce matin. Face à cette situation, l'agence de l'ONU rappelle que les biens culturels sont protégés par plusieurs conventions internationales, notamment la Convention de l'AE de 1954 et la Convention du patrimoine mondial de 1972. Entretien ce matin avec notre invitée, Kirsta Picat. Elle est la directrice de l'entité Culture et Situation d'urgence au siège de l'UNESCO à Paris.
2: Aujourd'hui, on n'est pas encore en position d'avoir une vue d'ensemble de la situation. Cette hostilité touche pas seulement les vies humaines, mais aussi le secteur de la culture et les sites de patrimoine dans tous ces pays concernés. Il s'agit des industries culturelles, des musées. Il y a beaucoup des gens dont le revenu sont liés à cette industrie. Donc, quand les musées sont fermés, quand les artistes ne peuvent pas organiser les performances, les spectacles, ils sont privés de leurs revenus. Donc, c'est l'impact sur le secteur culturel et créatif. C'est aussi l'impact sur le patrimoine vivant, donc des traditions, les savoir-faire, les pratiques.
3: Peut-on avoir à ce stade une idée de la cartographie des sites touchés par les bombardements?
2: C'est les sites patrimoniaux, bien sûr, qui sont actuellement exposés. Et c'est surtout l'Iran, Israël, Jérusalem et le Palestine qui ont été touchés. Et à ce stade, on a pu confirmer des dommages sur 3 biens de patrimoine mondial, à savoir le palais du Golestan, qui se trouve à Téhéran, Bagheshehel Sotoun, qui est un des composants de biens de patrimoine mondial, le jardin persan, qui se trouve à Isfahan, en Iran, ainsi que Tyr, au Liban. On a aussi pu confirmer des dommages sur d'autres biens culturels d'importance nationale en Iran, notamment le complexe palatial de Saadabad, l'ancien palais de Sénat, et il y a aussi une synagogue à Téhéran où on a pu voir les dommages.
3: L'UNESCO continue donc de suivre justement de près la situation du patrimoine culturel dans le pays et dans l'ensemble de la région afin d'assurer sa protection. À travers quel mécanisme ou action sur le terrain?
2: Pour l'instant, notre action sur le terrain est assez limitée, vu la situation de sécurité dans la région. L'UNESCO a des bureaux hors siège, notamment à Téhéran, à Doha, à Amman. On fait le monitoring, le suivi de l'impact, pas seulement sur les sites, les monuments, les bâtiments tangibles, mais aussi, bien sûr, on surveille la situation en ce qui concerne les musées, les collections, les pratiques, parce qu'il s'agit aussi de droits culturels des communautés concernées.
3: L'UNESCO a exprimé sa préoccupation quant à la protection des sites du patrimoine culturel face à l'escalade de la violence au Moyen-Orient. Quel message lance l'organisation à toutes les parties concernées?
2: L'UNESCO, depuis le déclenchement de cette escalade des hostilités, a rappelé les parties concernées de ses obligations. Donc, on a adressé des lettres à l'État d'Israël, à la République islamique d'Iran et aux États-Unis d'Amérique. On leur a communiqué aussi toutes les géolocalisations de ces sites qui sont sous la protection de l'UNESCO afin d'éviter tout dommage potentiel. C'est notre devoir de rappeler que les biens culturels sont protégés par le droit international, notamment les conventions de la Haye de 1954 qui concernent la protection des biens culturels en cas de conflit, mais aussi la convention de 72 concernant la protection des patrimoines mondiaux culturels et naturels. Le secteur de la culture, notre patrimoine, nous appartient à tous, à toute l'humanité, et c'est pour ça qu'il faut l'épargner.
0: Voilà, interrogée par Augustine Asta Christa Picat, directrice de l'entité Culture et Situation d'urgence au siège de l'UNESCO à Paris, était ce matin invité de Radio Vatican. Et ainsi s'achève ce journal. Merci pour votre fidélité. Prochain rendez-vous de l'actualité du pape, de l'Église, du monde sur nos ondes. Ce sera bien évidemment à 13h en direct de Rome. J'aurai le grand plaisir de vous y retrouver. N'oubliez pas d'ici là nos informations sur vaticannews.va. Excellente journée à tous.
4: Là pour dire, tiens.
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0: Bonsoir à tous et bienvenue sur le plateau d'Un cœur qui écoute, votre émission de spiritualité. Aujourd'hui, je vous invite à faire un voyage qui commence dans l'alphabet, puisqu'on va partir du côté du X, le X des enfants qui ne savent pas qui sont leurs parents. Et on va en parler avec vous, Anthony Feneuil. Vous venez nous présenter votre livre « Rien de caché ». Bon, c'est un titre un peu mensonger, hein, ça. Voilà, paru aux éditions Bayard et Labor et Fides. On va parler un petit peu de ce en quoi cette naissance un peu particulière, un peu singulière, qui était à l'époque protégé, qui l'est de moins en moins aujourd'hui, en quoi ça vous a permis aussi, vous, de grandir dans votre foi. Aujourd'hui, vous êtes professeur de théologie à l'Université de Lorraine, mais peut-être que là, on a plus Anthony qui va être présent sur le plateau pour nous raconter ce chemin. Juste avant, je vous invite à nous lire un extrait de texte de votre choix.
1: Merci. Alors, ça commence par une citation de Descartes. Pour ce qui regarde mes parents, desquels il semble que je tire ma naissance, avait lu le bon monsieur K, sans emphase, mais avec l'énergie froide du technicien qui va montrer à ses apprentis l'ultime manœuvre. La mèche blanche, étonnamment frisée, qui en général sautait sur son crâne, était immobile. La classe dormait. Pas moi. Je fixais ses yeux, qui paraissaient suivre les ondulations d'un courant qui chargeait l'atmosphère. Arrêtons-nous, avait dit Monsieur K. Imaginez de quel arrêt. Le courant fluidique se fit décharge de 500 000 volts. Quoi ? Mes parents, desquels il semble que je tire ma naissance ? Tu vas trop loin, René. Ma naissance serait-elle une semblance ? Mes parents n'en seraient-ils pas responsables ? D'où donc la tirerait-on, sa naissance ? Et peut-il y avoir plus grande certitude que celle de savoir d'où l'on arrive ? De ses parents, pardi. Et l'on sait bien qui sont ses parents. Enfin, en général. Mais moi, non, et voici que Descartes m'avait attrapé, et avec Descartes, certainement, toute la philosophie, et peut-être Dieu lui-même, et toute la foi. Et je comprenais maintenant la magie lancée par les yeux de K. La philosophie et le plus grand philosophe ne parlaient pas en général pour tout le monde. Ne disaient pas seulement la vérité. Ils me parlaient à moi, me chuchotaient à l'oreille, osaient formuler ce que personne n'avait voulu me dire si directement. Tes parents ne sont pas tes parents, mais cela n'a pas d'importance, car il y a un chemin, un monde où les parents ne comptent plus. Au bout de ce chemin et partout dans ce monde, il y a Dieu. Et ce chemin, c'est la pensée, en toi. Plus intime à toi que toi-même. Viens. Et j'ai couru.
0: Toute l'émission est faite, là. Hein. Vous avez tout résumé. C'est pour moi le point central, en fait, de ce livre. C'est cette situation qui va vous permettre de rejoindre Dieu encore plus puissamment. Je pense qu'on pouvait le faire autrement, notamment pour vous. Mais c'est à vous de nous le raconter, ça, maintenant. Bon, je pense qu'on va développer ce texte au long de cette émission. Déjà, est-ce que vous pourriez un peu nous situer d'où vous venez, qui vous êtes
1: Alors, tout simplement, je suis né à Reims, il y a 42 ans, donc en 1984. Et à ma naissance, j'ai été abandonné, je suis né sous X. Et quelques mois plus tard, j'ai été adopté par mes parents adoptifs, mes parents.
0: Vous aviez 5 mois à peu près ?
1: J'avais 5 mois. Et voilà, j'ai grandi, j'ai eu une enfance très heureuse dans un petit village à côté de Reims. Et puis, disons, à partir de l'adolescence et un peu plus tard, j'ai commencé à... J'ai jamais cherché à en savoir plus que ça sur mes origines. J'ai même, c'est le contraire, j'ai toujours vécu avec l'idée que la situation dans laquelle j'étais était la meilleure possible. Parce que on m'a toujours raconté cette histoire qui était vraie. Oui. C'est pour ça que le livre s'appelle Rien de caché. On m'a toujours dit que j'avais vécu une situation providentielle de rencontre avec mes parents, d'attente, de mutuelle finalement, mm-hmm. et puis de rencontre.
0: Alors eux, ils avaient attendu 7 ans ?
1: Eux, ils avaient attendu 7 ans parce que vous savez que les procédures d'adoption sont toujours particulièrement mm-hmm. longues et difficiles. Donc mm-hmm. ils m'ont non seulement attendu, mais je dirais cherché. Et puis moi, je les attendais aussi, j'avais besoin de parents. Donc cette rencontre, voilà, toute mon enfance m'a paru le signe de quelque chose de formidable. Et il a fallu très tard finalement pour que des petites choses, et puis surtout la naissance de mon premier enfant, l'attente de mon premier enfant, commence à me faire un peu questionner cette histoire.
0: Mais il n'y avait pas eu la bonne vieille crise de 13, 14, 15 ans, du genre t'es qui, t'es pas vraiment ma mère, de toute manière. Il n'y a pas eu toutes ces questions-là qui ont explosé à un moment?
1: Alors, ben justement, non.
0: C'était pour plus tard.
1: C'était pour plus tard, voilà. Il faut se méfier des enfants qui n'ont pas de crise d'adolescence.
0: Ouh, il est bien calme, lui.
1: mais je pense que justement, alors, déjà, je ne veux pas parler pour l'ensemble des enfants adoptés, parce que c'est vraiment chaque situation est vraiment différente. Dans mon cas, je pense que ce n'était pas possible de dire des choses comme ça. Je sais que là, plein d'enfants disent « Ben non, de toute manière, tu n'es pas ma mère. » Mais moi, je ne pouvais pas dire ça. Je ne pouvais pas dire à mes parents « Vous n'êtes pas mes parents », parce que leur dire ça, c'était trop vrai pour être dissible, en fait. Mmh. C'était ouvrir une sorte de précipice.
0: Mmh. Dangereux et pourri pour vous.
1: Exactement, c'était trop dangereux. Et donc, j'ai passé l'adolescence, disons, en marchant sur le bord de ce précipice, en ayant bien sûr, comme tout le monde, des difficultés avec mes parents à certains moments, mais sans jamais mettre en cause ce lien que j'estimais à la fois trop fort et trop précieux, mais en même temps trop fragile, finalement, sans oser me le dire, trop fragile pour être frontalement mis en cause, quoi.
0: Alors, vous racontez dans le livre qu'à un moment, alors c'est peut-être quand vous êtes devenu vous-même papa, où tout d'un coup, vous avez saisi, ou en tout cas, vous avez regardé, que oui, c'était des solitudes qui s'étaient rencontrées et qui s'étaient, on va dire, choisies, mais ça voulait dire quand même qu'avant, pour vous, il y avait une phase d'abandon. Mmh. C'est à ce moment-là où vous l'avez réalisé ?
1: Oui, c'est à ce moment-là parce que l'histoire, le conte de fées qu'on m'avait raconté, je répète, et qui était vrai,
0: oui.
1: Ce conte de fées, il reposait quand même sur une prémisse, un point de départ qui était que l'enfant, en gros, entre 0 et 5 mois, ben, il ne sent rien, il ne voit rien, il n'est conscient de rien et il n'a pas de relation avec personne. Mmh. Et quand on a un enfant, voilà.
0: Bah, pas tout à fait.
1: Exactement, c'est même presque les moments en fait, où l'enfant est le plus réceptif puisqu'il a que ça à faire que d'interagir avec les autres autour.
0: Donc par exemple la main sur le ventre de madame qui attend un bébé et quand ça bouge en entendant la voix du papa par exemple.
1: Exactement, tous ces moments où en fait on commence à avoir une relation avec son enfant avant même qu'il soit effectivement né. Alors quand tout ça est arrivé, ça m'a fait prendre conscience que finalement il manquait une partie de l'histoire et notamment cette partie de l'histoire importante qui manquait, c'était qu'il y avait tout un tas de gens qui avaient vécu avec moi, autour de moi, et qui avaient un souvenir probablement de moi, à commencer évidemment par la mère biologique,
0: oui.
1: Et tous ces gens qui avaient un souvenir de moi et pour qui j'avais disparu. Et donc, quelque part, ça m'a fait changer entièrement la perspective de l'histoire.
0: Ça vous a pas fait perdre un peu l'équilibre ?
1: Un petit peu.
0: Ah oui ?
1: Un petit peu, parce que surtout que, comme je vous ai dit, le sol était tellement solide jusque-là, l'histoire était tellement bien ficelée, qu'au moment où juste la perspective change, ben, c'est un peu le sol qui s'enlève de sous mes pieds, quoi. Donc effectivement, il y a eu un moment de grand vertige qui a été... comment est-il possible qu'on m'ait jamais rien caché et qu'en même temps... je sois comme ça sur un vide complet.
0: Et ce vertige vous a fait tourner la tête au point de vous poser des grosses questions existentielles, alors c'est quoi le sens de tout ça?
1: Je sais. Alors, je dois dire que les questions existentielles, je me les posais déjà.
0: C'est comme ça qu'on devient professeur.
1: Voilà, c'est comme ça qu'on fait de la philosophie et qu'on finit par faire de la théologie. Mais je pense qu'en fait, les deux. En fait, tout ça, toutes ces différentes choses, le fait que je me posais ces questions existentielles, le fait qu'il y a eu ce bouleversement, effectivement, à un moment, toutes ces choses-là sont des chemins parallèles que j'ai vécu en même temps et qui ont dessiné finalement une sorte de même aventure, quoi. Mm-hmm. Hein, et je ne saurais pas dire lequel a causé l'autre. Est-ce que je me suis mis à faire de la philosophie, à me poser toutes ces questions sur qui on est, où on va, etc. Oui. Parce que j'étais dans cette situation et que je m'apercevais de ce vertige. Ou À l'inverse, est-ce que je me suis davantage posé ces questions et que ce vertige a été d'autant plus important pour moi que parce que j'avais cette tournure d'esprit un peu bizarre qui est celle qu'ont les philosophes.
0: Et la partie réaliser qu'à un moment, quelqu'un vous a en fait volontairement abandonné.
1: Ouais.
0: Et quand vous étiez tout petit, vulnérable, ça va vous chercher un peu loin, ça aussi ?
1: Alors ça a été dur et c'était vraiment... c'était dur parce que justement, là aussi, le conte de fées était entièrement basé sur le fait que j'étais aimé, adoré, voulu, etc. Et là, d'un coup, je me retrouve dans la position de l'enfant qui n'est justement pas voulu, qui est rejeté, qui est... Et c'est un fait, je veux dire. Hein.
0: Alors, aidez-nous un peu à cet âge-là, donc au moment où vous devenez papa.
1: Ouais.
0: Côté vie de foi, on en est où ? Vous avez reçu quelque chose dans votre famille ? Vous avez...
1: Alors, non, ma famille était, on peut dire, une famille athée, mais même si de tradition catholique, on pourrait dire, globalement athée, même si j'étais baptisé, mais pour faire plaisir à la grand-mère, souvent.
0: Ah oui, elle est là, d'ailleurs, la grand-mère.
1: Voilà. Et en revanche, mon adolescence, justement, et au même moment, je disais, il y a deux chemins. Il y a le chemin de la philosophie, le chemin des questions existentielles, enfin des questions sur l'origine. Et il y a un troisième chemin, qui est le chemin de la foi, pour le coup. Et là aussi, je ne sais pas comment exactement il est lié aux autres, mais disons, de la fin de l'adolescence jusqu'à aujourd'hui, j'ai approfondi un chemin qu'on pourrait appeler de conversion, même si moi, je ne le comprends pas comme une conversion, mais plutôt comme un approfondissement.
0: Et vous avez le souvenir à un moment d'avoir une rencontre interpersonnelle avec le Christ ?
1: Alors, ça c'est une question à laquelle j'ai beaucoup réfléchi. les conversions, c'est comme tout le reste, on peut les raconter de plein de manières différentes.
0: Oui.
1: Et là aussi, je peux raconter ma conversion, si on veut, de deux manières différentes. Il y a une manière... une manière, disons, presque miraculeuse... mais dont je ne suis pas sûr,
0: oui.
1: qui est le fait que quand j'avais une quinzaine d'années, j'ai décidé, pour des raisons presque de provocation, parce que j'avais été élevé un peu en marge du catholicisme, et j'avais assisté à un tas de messes, et j'étais toujours laissé de côté parce que je n'avais pas le droit de communier, étant baptisé, mais n'ayant pas fait toutes les étapes du catéchisme, etc., de la première communion.
0: Oui.
1: Et donc, je suis allé une fois dans une église pour assister à une messe et pour communier.
0: Ah oui.
1: Et j'ai été extraordinairement surpris de ce que j'ai ressenti. Ça m'a pas, j'ai pas eu de conversion instantanée. Mais quand, des années plus tard, justement, à travers la philosophie, j'ai approfondi les questions autour de Dieu, autour de la foi, j'ai eu, une des manières dont je me suis raconté ce qui m'arrivait, c'est « Ah, mais en fait, tu as communié il y a 5 ans, il y a 6 ans, et cette communion, ce sacrement, il a eu comme effet ce que tu es en train de vivre maintenant. » Alors, moi, j'aime beaucoup dire que les expériences les plus fortes dans notre vie ne sont pas forcément celles dont on est le plus sûr. Je ne serai jamais sûr que cette expérience de communion, ce sacrement auquel j'ai participé sauvagement quand j'avais 15 ans, est ce qui a déterminé la suite de ma vie.
0: Oui, c'est peut-être ce qui est en lien avec notre liberté, c'est-à-dire que, en gros, on n'est pas obligé de croire.
1: On n'est pas obligé de croire, et on n'est jamais...
0: À un moment, on a l'acte libre de dire « Ok, j'adhère, tous les feux sont pas verts, mais j'y vais ».
1: Absolument. Il y a quelques et finalement, ce questionnement, il est tout aussi important et aussi fort que la certitude de se dire c'est là que Dieu est venu et m'a touché de son doigt.
0: Alors, si on reprend un peu le trajet du livre, bon, c'est un livre, je sais pas, je crois que vous aimez bien saint Augustin. Voilà. Bon, moi, ça m'y a fait penser un petit peu dans tout ce questionnement intérieur, ces allers-retours et cette volonté d'essayer d'y voir un peu plus clair, cette façon de se batailler, c'est amusant la façon de vous utiliser la langue pour tourner autour de ce X que vous avez porté sur votre dos pendant toute votre vie, mais qui à un moment était une protection, et puis à un moment on a envie de voir derrière, puis vous montez dessus pour voir plus loin, enfin, tout tourne autour, et puis finalement, les circonstances vont faire que vous allez vous retrouver avec... il y avait une mode à ce moment-là où on faisait un test d'ADN pour savoir qui étaient nos ancêtres. Et bien là, le résultat est un peu bizarre. C'est que non, vous n'avez pas un peu de sang japonais, un peu de sang américain. Non, non, ça vient bien de la région. C'est bien du côté de Reims. Et alors en plus, ça, je ne savais pas que ça existait. On vous dit qu'il y a quelqu'un qui ressemble à peu près à ça dans votre région et qui s'appelle. Et là, ça vous ouvre une autre porte que vous n'aviez pas forcément envisagée.
1: Oui, absolument.
0: Celle d'aller voir ce qu'il y a vraiment derrière le X.
1: Et effectivement, après une enquête qui peut être simple, mais que j'ai faite.
0: Merci Internet.
1: Voilà. j'ai pu découvrir, disons, ma famille biologique, quoi.
0: Alors, vous avez passé aussi quelque chose qui pour vous était important auparavant, c'était de respecter la liberté de la personne qui finalement avait accepté d'accoucher. Et vous ne savez pas pourquoi de ne pas continuer avec vous, donc de vous abandonner, mais pour autant qu'il n'avait pas fait, par exemple, un avortement. Ouais. Ça, vous l'aviez bien compris, ça.
1: Absolument, et je pense que d'ailleurs, c'est très important parce que, finalement, qu'est-ce que je savais de ma mère biologique? Je savais, d'abord, tout à l'heure, j'ai dit, j'avais découvert que j'avais été rejeté, abandonné. En fait, vous voyez, il y a ces deux récits, le conte de fées, de la rencontre, et le cauchemar de l'abandon, du rejet. En fait, ni l'un ni l'autre sont vrais. Tout à fait. Il y a aussi un autre récit possible qui est le récit de la mère qui confie son enfant pour l'adoption. Et tout ce que je savais quand même d'elle, ce que je savais de mes origines, l'héritage que j'avais, c'était le fait qu'elle, sa volonté de me confier. Donc quelque part, la chercher, c'était, voilà, enfreindre la seule chose qu'elle m'avait dit. En fait, c'est toujours plus compliqué aussi parce que la volonté de quelqu'un il y a 40 ans, c'est peut-être pas la volonté 35 ans, 40 ans après. Mais voilà, c'est vrai que dans ma recherche, en tout cas, j'ai été soucieux, je crois, de toujours lui laisser la possibilité de fermer la porte et de dire c'est pas moi, je reste en dehors de cette histoire.
0: Alors on passe, on passe à peu près, c'est ça, une centaine de pages à être avec vous, à chercher, j'y vais pas, ça avance, et très rapidement vers la fin, vous la rencontrez. Évidemment, ce n'est pas feu d'artifice, plein de petits cœurs partout et on se court dans les bras au ralenti, maman, mon fiston. Ce n'est pas ça.
1: Eh non, ce n'est pas ça. Même si, effectivement, dans le scénario hollywoodien, on voudrait que ça le soit.
0: Avec le ralenti.
1: Voilà. Mais parce que aussi, pour moi, ce qui est important dans cette histoire, finalement, ce n'est pas uniquement, je crois, la biographie, quoi, mon histoire un peu extérieure. Vous avez dit Saint-Augustin. Saint-Augustin, ce à quoi il réfléchit dans les confessions, bon, ce n'est pas pour me comparer à Saint-Augustin, mais ce à quoi il réfléchit dans les confessions, c'est justement comment les choses extérieures qui lui arrivent, ces épisodes biographiques, en fait, à chaque fois, le renvoient vers plus important, vers l'intérieur.
0: Oui.
1: Et c'est vers ce renvoi, cette recherche intérieure, qui va trouver les choses les plus personnelles, les plus importantes, qui sont à la fois les siennes, d'ailleurs, et qui sont toujours en lien avec Dieu, pour le coup. Hein. Donc, c'est finalement ce que ce chemin de recherche de mes origines biologiques m'a montré, je crois, ou m'a conduit à faire, c'est aussi un chemin vers des découvertes plus grandes, ou une recherche plus grande, qui est une recherche de ce que ça veut dire être soi-même. Et être soi-même, de toute manière, on ne le découvre pas en rencontrant quelqu'un ou en ayant des détails sur ses origines génétiques. Ça aide, c'est important, je pense que les enfants doivent le savoir. Enfin, s'ils le veulent, doivent pouvoir le savoir. Mais ce n'est pas ça. La question qui je suis, elle ne serait pas résoudra pas uniquement avec ce genre
0: de
1: découverte.
0: En revanche, de peut-être trouver sa mère biologique, éventuellement d'entendre dire un mot ou de lire un mot, peut-être que ça vous a donné un peu de paix.
1: Ah oui, assurément, ça m'en a donné. C'est-à-dire, on a beau faire tout ce qu'on veut, il y a le lien biologique. Je sais pas ce que ça veut dire, mais ça existe. Donc ça, c'est vrai que ça, savoir d'où on vient sur la Terre, ça aide à quelque chose, je ne sais pas exactement quoi.
0: Alors, cette fameuse phrase, savoir d'où on vient pour savoir où on va, ça veut dire quoi pour vous, maintenant? Vous avez 4 heures.
1: Voilà. Non, franchement, je...
0: Non, mais on verra dans un prochain livre.
1: Une des choses les plus bizarres de toute cette histoire, c'est que je ne sais pas répondre à ça.
0: Ah oui.
1: Je ne sais pas ce que ça change, je ne sais pas pourquoi c'est... Je ne sais pas pourquoi et c'est important, mais effectivement, voir quelqu'un qui physiquement a un lien avec nous, quand on n'a pas d'autres... Quand il n'y a pas d'autres personnes dans ce cas... c'est quelque chose d'important. Ça apaise, je ne sais pas pourquoi. Je pense qu'encore une fois, ce n'est pas suffisant pour se trouver soi-même, ça, c'est une étape.
0: C'est un peu plus compliqué de se trouver soi-même aussi.
1: Voilà, mais oui, il y a quelque chose du corps qu'on ne peut pas absolument nier.
0: Alors vous avez commencé cette rencontre par cet extrait de Descartes. Qui, je pense, va en surprendre plus d'un et va peut-être les pousser à aller relire Descartes. C'est un petit peu plus compliqué que le gars auprès du poêle en train de se dire « Mais qui suis-je ? Où cours-je ? À quoi sers-je ? Je doute donc je suis. » Non, c'est un peu plus compliqué et finalement qui nous fait une déclaration de foi qui est vôtre maintenant.
1: Mm-hmm. Oui, effectivement, Descartes dit cette chose incroyable pour moi et qui a été vraiment marquante quand je l'ai entendue, justement.
0: Ah oui.
1: Qui est le fait, et parce que c'est intéressant que biographiquement, Descartes ne savait pas trop en fait qui étaient ses parents. Il savait, mais il a été élevé par une nourrice, son père, enfin voilà. Mais il dit à un moment, voilà, il dit exactement ce que disait déjà saint Augustin, d'ailleurs Descartes c'est un des grands augustiniens dans l'histoire de la pensée. Il dit, voilà, j'ai cherché des certitudes autour de moi, j'ai cherché des vérités à droite, à gauche. En fait, la vérité, le seul endroit où je peux la trouver, c'est en moi. Et mes parents, tout ce qu'on m'a raconté sur mes parents, c'est peut-être important, mais ce ne sont pas mes parents qui m'ont donné le plus important que j'ai. Parce que le plus important que j'ai, ce sont mes idées les plus fortes, les plus personnelles, et puis c'est l'idée de Dieu, en premier lieu, pour Descartes. Et cette idée, mes parents ne peuvent pas me l'avoir donnée parce qu'eux-mêmes, ils l'ont reçue. Ce n'est pas mes parents qui m'ont donné cette idée. Ils ont fait éventuellement que transmettre quelque chose. Et donc, mon origine, ma vraie origine, finalement, si je veux la chercher... C'est pas vers mes parents que je dois me tourner, c'est à l'intérieur, plus profond, plus loin dans ma mémoire, comme dit Augustin.
0: Ben, on termine sur une invitation à aller un petit peu fouiller dans la bibliothèque et prendre le temps de lire et méditer des textes.
1: Et dans la bibliothèque de soi-même.
0: Oui. Alors là, il faut aussi un peu de courage. Nous arrivons à la fin de cette émission, c'est le moment, non pas que je vous fasse un tour de magie avec Descartes, Descartes encore, hein, il nous suit. Mais plutôt, je vais vous demander de me faire des réponses courtes à des questions courtes. Et je vous demande de me dire par trois fois un chiffre entre 1 et 10, s'il vous plaît.
1: Alors, 4.
0: Y a-t-il une parole que vous regrettez de n'avoir pas dite à quelqu'un ?
1: Non. J'essaie de... Enfin, j'ai pas de regrets. Et je pense que, de toute manière, les choses... En général, ce qu'on dit n'est pas très important et que les gens entendent, nous entendent autrement que par ce qu'on dit.
0: C'est beau ça d'entendre ça dans la bouche d'un philosophe donc qui essaye de trouver les bons mots pour transmettre et qui finalement n'y arrive peut-être pas complètement. Mm-hmm. À nouveau, entre 1 et 10 s'il vous plaît.
1: 8.
0: Quelle est la dernière fois où vous avez reconnu l'action du Christ dans votre vie ?
1: Mais je dirais que, alors il y a des moments, c'est une question vraiment que je me pose très souvent, les moments, parce qu'il y a plein de moments où on sent des sortes de coïncidences, dont on sent que ce n'est pas des coïncidences, mais que c'est quelque chose de plus.
0: La providence ?
1: De la providence, voilà. Donc je ne saurais plus dire là comme ça, mais je pense que ça m'arrive très fréquemment, et simplement je pense que c'est toujours très important de jamais trop y croire. Parce que c'est un peu facile de voir l'action du Christ dans tout ce qui nous entoure, etc. Et je pense qu'il faut se méfier de cette tendance.
0: Pour l'interprétation.
1: Voilà.
0: Et faire en sorte que ça explique des choix qu'on a fait personnels et gentiment dire, bah oui, mais regarde, il y avait ces signes-là et donc...
1: Exactement. Et toujours, finalement, ça doit être aussi un appel à la responsabilité. Je pense que Dieu, à travers les choses qu'on rencontre, nous interroge et nous sollicite. Il ne fait pas que nous guider.
0: Une dernière ?
1: 9, allez.
0: Quel est l'endroit qui vous porte le plus à la prière ?
1: Alors, j'ai une tendresse particulière pour les églises de tradition orientale. Je trouve que les églises orthodoxes sont particulièrement propices à ça. En tout cas, maintenant dans ma vie, c'est vers là que je me retourne. Et puis sinon, évidemment, à chaque fois qu'un je suis dans un lieu de grande beauté, pour moi, la prière, c'est d'abord la reconnaissance. Et donc, voilà, la beauté me porte à cette reconnaissance.
0: Merci beaucoup Anthony, merci beaucoup d'être venu jusqu'à nous. Je rappelle le titre de votre livre, Rien de caché, par Anthony Feneuil aux éditions Bayard et Labor et Fides. Merci beaucoup, merci à vous tous pour votre fidélité. 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Merci à vous tous et à la semaine prochaine.

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2: Madame, monsieur, bonjour et bienvenue sur Point d'Orgue, votre rendez-vous de musique sacrée. Je suis très heureux, comme d'habitude, de vous retrouver pour un nouveau numéro consacré aux merveilles du répertoire. Et aujourd'hui, je vais vous faire une émission très particulière, très spéciale, non seulement par le sujet que nous allons aborder, mais également par le répertoire. Alors, trêve de suspense, on va tout de suite parler de la mélodie, de la poésie dans la tradition musicale française qui s'est transformée ensuite dans la musique sacrée. Alors comme ça, ça fait peut-être un petit peu beaucoup, mais vous allez voir, on va prendre des chemins un petit peu détournés pour atteindre notre objectif et vous allez entendre de très très belles choses à mon avis. Alors la mélodie, c'est probablement ce qui touche le plus immédiatement l'être humain. Avant même l'harmonie, vous savez, la couleur, les accords, avant même parfois le rythme, il y a cette fameuse ligne chantée, cette respiration, cette parole portée par la musique. Car la musique française entretient depuis toujours une relation extrêmement intime avec le texte.

Et il est intéressant de vous rappeler que le mot lui-même, poésie, vient du grec poiesis, qui signifie création. Vous allez comprendre pourquoi je vous en parle. Il y a donc dans l'acte poétique une véritable puissance créatrice, une forme presque démiurgique, faire sortir un monde à partir du langage. Et je trouve que cette idée rejoint assez naturellement, finalement, la musique. Le compositeur devient à son tour créateur de souffle, de lumière et de temps. Et naturellement, si je vous ai parlé de littérature, mais également de musique, c'est parce qu'il y a quelque chose qui les unit tous les deux, c'est le lyrisme. Alors le mot lyrique, là aussi on fait un petit peu, on retourne chez les anciens, vient évidemment de la lyre, vous savez, l'instrument d'Apollon, dieu des arts, de la beauté, de la lumière et de la poésie. Et donc, depuis l'Antiquité, poésie et musique sont profondément liées. Et la musique française, au travers des siècles, a porté cela à un degré de raffinement que je trouve fabuleux. Et en fait, certains ont réussi à faire chanter la langue elle-même. Alors nous allons commencer aujourd'hui avec une œuvre profane, mais qui illustre, je trouve, parfaitement cette fusion entre texte et musique. Alors on prend un texte profane, c'est pour illustrer mon propos, vous allez voir ensuite, avec la musique sacrée, comment cela s'illustre. Alors, il s'agit de l'invitation au voyage de Charles Baudelaire, un poème absolument fameux qui a été mis en musique par Henri Duparc. Alors Baudelaire, vous le savez, c'est un immense poète du 19e siècle, poète symboliste, auteur notamment des Fleurs du Mal, dont est issu ce poème, et c'est une figure centrale de la modernité poétique française, et son œuvre cherche sans cesse une correspondance entre les sensations, vous savez que Charles Baudelaire était quelqu'un d'assez excessif dans sa vie, les couleurs, les parfums, mais également les sons. Alors son poème, l'invitation au voyage, apparaît d'abord dans Les Fleurs du Mal et il avait trouvé que la poésie était telle qu'il a réécrit plus tard dans le Spleen de Paris, vous savez, ces fameux petits poèmes en prose où la musique s'explique dans le texte seul. Et donc je trouve que le texte, alors on repart sur celui, le premier, hein, celui de l'invitation au voyage des Fleurs du Mal, possède déjà en lui-même une structure musicale avec notamment cette espèce de refrain désormais resté célèbre, là tout n'est qu'ordre et beauté, luxe, calme et volupté. Et en fait, Henri Duparc a su se saisir, lui, de cela. Alors lui, c'est un des grands maîtres de la mélodie française, il a un catalogue d'œuvres extrêmement réduit, mais chaque œuvre, vous allez l'entendre, est ciselée avec une intensité extraordinaire. La mélodie française pour voix et piano devient chez lui un véritable art de l'atmosphère. Le piano ne se contente pas d'accompagner, il peint. Il suggère, il prolonge le texte, et alors nous allons écouter cette œuvre dans une interprétation fabuleuse de Mireille Delinche accompagnée au piano par François Cardoncuff.

Je vous avais prévenu quel raffinement absolument fascinant nous avons entendu ici, cette poésie mise en relief par la musique. On entend parfaitement ici cette tradition française où la musique semble naître directement des inflexions du texte. Vous l'avez entendu, rien n'est appuyé, rien n'est démonstratif. Tout est suggestion, demi-teinte, respiration, bref, intelligence. Et cette relation intime entre poésie et musique va naturellement trouver une place toute particulière dans la musique sacrée française. Et c'est ce vers quoi je voulais vous emmener aujourd'hui. Alors la spiritualité française du XXe siècle n'est pas seulement grandiose ou spectaculaire, elle est aussi profondément intérieure et Francis Poulenc en est probablement l'un des plus beaux exemples. C'est un compositeur profondément paradoxal, à la fois mondain, spirituel, léger et bouleversant. Poulenc traverse une crise intérieure majeure après la mort tragique de son ami Pierre-Octave Ferroux, et c'est à Rocamadour, devant la célèbre Vierge Noire, qu'il connaît une véritable conversion spirituelle qui a donné lieu à quelques-unes des plus belles pages de la littérature musicale française. Et alors, c'est à partir de ce moment-là que la figure mariale devient centrale dans son univers musical, et sa musique sacrée est traversée, je trouve, d'une douceur très particulière, et même dans la douleur, il subsiste toujours chez Poulenc une forme de tendresse très lumineuse. Alors nous allons écouter un de ses morceaux les plus célèbres, Prier pour paix, qui est composé à la veille de la Seconde Guerre mondiale. Poulenc met ici en musique un texte du poète Charles d'Orléans, écrit au XVe siècle, « Priez pour paix douce, Vierge Marie ». C'est une supplique, en fait, qui est adressée à la Vierge afin que cesse la guerre, ce vrai trésor de joie qu'est la paix, pouvant enfin revenir au monde. La pièce commence presque comme une berceuse, vous allez l'entendre. Alors le chœur va se substituer à l'orgue, hein. C'est une version a cappella que nous allons entendre. Et puis vous allez entendre une petite progression, notamment lorsque le texte évoque le sacrifice du Christ et la guerre que tout dévoie. Mais finalement, à la fin, Poulenc revient finalement à cette douceur initiale, comme un enfant bercé dans les bras de sa mère. Alors nous allons écouter ici une version du London Quartet dirigée par Vesher Mandamaker.

Un texte et une musique absolument uniques, Prier pour paix de Francis Poulenc sur le texte de Charles d'Orléans, une musique fabuleuse qui vient rehausser ben, comme un bijou au centre d'un diadème, un texte qui lui aussi est d'une grande beauté et comme toujours chez Francis Poulenc, il y a cette dimension un petit peu supérieure, très éthérée, assez fantastique, qui nous laisse rêveurs, songeurs et qui nous plonge dans l'univers poétique de ce compositeur exceptionnel. Hélas, hélas, trop méconnu en France, pourtant il s'agit d'un géant de la musique, et vous l'avez entendu par cette petite œuvre de 3 minutes seulement, mais d'une densité exceptionnelle par son intériorité si fulgurante, si frappante. Alors maintenant que nous sommes entrés dans le vif du sujet, je vais vous proposer quelque chose encore une fois d'un petit peu iconoclaste, et nous allons changer d'univers avec une figure absolument fascinante, j'ai nommé Lili Boulanger. C'est la première femme à obtenir le prix de Rome en composition en 1913, c'est la sœur de Nadia Boulanger, immense pédagogue du XXe siècle, et Lili Boulanger demeure une personnalité absolument fulgurante de la musique française. Elle meurt hélas très jeune, à seulement 24 ans, laissant derrière elle une œuvre d'une maturité et d'une profondeur absolument stupéfiante qui avait fait l'admiration eh bien, de tous les gens du conservatoire qui avaient pu mesurer son talent, parmi lesquels Claude Debussy. Alors sa musique est profondément mystique, on retrouve un petit peu ce côté mystique que l'on a observé chez Francis Poulenc. Cette musique est traversée par une quête de lumière permanente, presque une forme d'espoir, voire même, je pense, d'espérance. Alors nous allons écouter ici l'hymne au soleil. C'est encore une fois une œuvre profane, mais je trouve qu'elle est empreinte d'une véritable religiosité cosmique. C'est pour ça que je vous la fais écouter ici. Alors le texte est de Casimir de Lavigne, et Lili Boulanger met ici tout son génie, qui est immense, vous allez vous en rendre compte, au service du texte. Alors la pièce est construite en deux grandes parties, en fait c'est plutôt en trois, avec une structure en A, B, A. Dès le début, le piano enchaîne les grands accords avec des quintes parallèles qui installent immédiatement une sensation de magnificence, comme une apparition solaire, voire christique. Et puis vous avez le chœur qui entre progressivement en homorythmie, créant une impression immense malgré l'absence de l'orchestre. Et ensuite, vous avez une deuxième partie, la très Lili Boulanger, beaucoup plus éthérée, presque cosmique. La mezzo-soprano surgit comme une voix suspendue dans l'espace, tandis que les harmonies du chœur deviennent d'une subtilité extraordinaire. Alors vous allez entendre, les chœurs se déploient dans des pianissimi très difficiles, presque irréels, hein, sol aigu, pianissimo, c'est très difficile. Et on retrouve ici cette idée évoquée au début de l'émission, c'est-à-dire la musique comme acte de création poétique, comme transfiguration du texte, et qui ici, je trouve, donne presque une dimension sacrée. Alors nous allons écouter ici une version du Philharmonia Choir de Stuttgart, dirigée par Helmut Wolf, avec en mezzo-soprano Hélène Schneiderman et le pianiste Emil Naumoff.

Et c'est ainsi, en fanfare orchestrale, que le piano termine cet hymne au soleil de Lili Boulanger, une œuvre magistrale. Et bien entendu, si cette esthétique vous plaît, je vous invite à découvrir l'entièreté de l'œuvre de cette extraordinaire compositrice. Alors, afin de terminer cette émission, nous allons écouter une œuvre bien plus contemporaine, l'hymne à la Vierge de Pierre Villette. Alors, Pierre Villette appartient à cette lignée de compositeurs français profondément marquée par l'héritage de Poulenc que l'on ressent dans toute son œuvre. On retrouve ici une écriture très vocale, très souple, où l'harmonie sert avant tout la couleur du texte. Vous avez le poème de Roland Bouhéré qui possède une grande douceur contemplative et la pièce adopte une forme presque simple de refrain et couplet, mais avec cette simplicité apparente qui permet une montée progressive vers quelque chose de très lumineux. La fin, notamment, semble littéralement suspendue dans la lumière. On pourrait presque y entendre une évocation de l'Assomption de la Vierge. Cette musique, je trouve, possède une dimension céleste et elle a quelque chose extrêmement français, pas beaucoup d'emphase, pas vraiment de gigantisme, mais une pureté de ligne profondément émouvante. Alors je vous propose d'écouter sans plus attendre cette version de l'hymne à la Vierge avec l'ensemble La Sportelle, ici dirigé par le grand Owen Park.

Et voilà une magnifique manière de conclure ce parcours à travers du parc Poulenc, Lili Boulanger et Pierre Villette. Nous avons entendu combien la musique française entretient un lien unique avec la mélodie et surtout dans l'espace sacré, car la foi passe souvent par la douceur, par la lumière, par la poésie du texte lui-même. Et c'est peut-être là l'une de nos grandes spécificités françaises, faire de la musique une respiration du verbe. Merci à vous tous d'avoir été fidèles à Point d'Orgue. Je vous retrouve la semaine prochaine pour un nouveau numéro. D'ici là, portez-vous bien.

0: Merci à tous. Merci évidemment à Jo. Merci à tous les acteurs qui ont permis d'organiser cette belle manifestation. Et merci à vous, le public. Peut-être dans quelques années, Jo, si tu remets ça, on ne sait jamais. Merci à tous et bonne soirée.
1: Jo-Maris, Milesker, Kantaldia, Donibane Garaziko, Elisan, Bimila Amasaspiko, Azaroaren, Emeletzian.
2: Là pour dire, tiens.

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1: Bonjour et bienvenue dans l'Histoire en musique. Aujourd'hui, on consacre cette émission à un grand compositeur italien du 19e siècle, Verdi. Verdi et son Requiem. Mais tout d'abord, quelques petites annonces de concerts peut-être pour cette fin de saison. Deux concerts, la Philharmonie des Deux Mondes, donc qui sera le 7 et le 14 juin en concert musique de film. On y reviendra lors d'une émission très prochaine d'ailleurs sur ces musiques de film, donc qui sera en concert à Saint-Nazaire, à l'Alvéole 12 et au Château de Goulaine, donc 7 et 14 juin. Les billets sont à retrouver évidemment sur les sites de la Philharmonie des Deux Mondes. LOASO pour ce concert Légende du cinéma. Un autre concert le 7 juin également, un concert magnifique avec le pianiste extraordinaire Grégoire Imbert au Château Le Saz à la Chapelle-sur-Erdre, un concert au château, donc dimanche 7 juin également au Château Le Saz, Chapelle-sur-Erdre. Donc billets à retrouver sur billets web. Il suffit de taper les salons musicaux pour tomber sur ce concert au Château Le Saz. Alors je vous parlais donc de ce Requiem de Verdi, grande œuvre du 19e siècle. Alors ça occupe cette œuvre une place singulière dans l'histoire de la musique du 19e siècle parce que s'agit d'une œuvre sacrée, certes, une messe des morts en fait, hein, une tradition prestigieuse. D'ailleurs, quand on pense Requiem, on pense surtout à Mozart, hein, son Requiem, ou à Gabriel Fauré un peu plus tard. Mais pour ce Requiem de Verdi, il y a une ambiguïté quand même, car il se contente pas d'accompagner un rituel. Hein. Il interroge, il expose, il dramatise. Hein. N'oublions pas que Verdi, c'est un compositeur d'opéra. Et on y entend dans ce Requiem des contrastes extrêmes, des pianissimi presque irréel, des explosions orchestrales violentes, masses chorales imposantes, des lignes de solistes d'une grande intimité. C'est le langage de Verdi, tout simplement, comme je vous disais, compositeur d'opéra avant tout, un homme de théâtre habitué à traduire les passions humaines en musique. Dès lors, une question se pose et elle va traverser toute la réception de l'œuvre. Sommes-nous face à de la musique religieuse ou à une forme de théâtre sacré? Pour comprendre cette tension, il faut revenir à la genèse de l'œuvre, car ce Requiem n'est pas né d'une commande de l'Église. Il ne répond pas non plus à une fonction liturgique régulière. Il naît d'une double émotion personnelle, d'un double hommage à deux figures majeures de la culture italienne du 19e siècle. Il s'agit de Giacomo Rossini et de l'écrivain Alessandro Manzoni. C'est dans cet entrelacement, une admiration artistique en fait, une conscience nationale aussi, que va se construire cette œuvre extraordinaire, ce Requiem de Verdi, dont je vous propose un premier extrait.

Après ce premier extrait du Requiem de Verdi, bon, le plus célèbre finalement, on comprend cette puissance, certes dramatique, mais pas forcément une coutume pour la musique religieuse. Alors, il faut savoir que le 13 novembre 1868 meurt Giacomo Rossini, et ça va marquer profondément l'Italie. Hein. C'est plus qu'un compositeur, Rossini, c'est une figure emblématique, institutionnelle, hein, internationale même. Hein. Pour Verdi, qui va composer ce Requiem, c'est cette disparition à une portée symbolique. Elle semble marquer la fin d'une époque et peut-être aussi un affaiblissement du prestige du culturel italien. Dans une lettre célèbre d'ailleurs, Verdi exprime à la fois son admiration et son inquiétude pour l'avenir. Il évoque Rossini comme une gloire nationale et souligne le vide que sa disparition laisse derrière elle. C'est dans ce contexte qu'il imagine un projet inédit, une messe de Requiem collectif composée par plusieurs musiciens italiens. C'est ça l'origine de ce Requiem. Ça va pas tout à fait se passer comme il le souhaitait. Alors l'idée, elle est intéressante, elle est à la fois artistique et politique. Il s'agit de rendre hommage à Rossini, mais aussi d'affirmer une unité culturelle italienne, hein, comme elle va se voir au 19e siècle. Alors Verdi coordonne le projet avec son éditeur, le fameux Tito Ricordi. Chaque compositeur se voit attribuer une section de la messe. Alors c'est très beau sur le papier, ça marche rarement ce genre de procédé, mais bon. Verdi, pour sa part, va composer le Liberame, qui doit conclure l'œuvre. La partition, en plus, elle ne doit être exécutée qu'une seule fois, puis conservée sans être rejouée. Voilà quel est le projet, en fait. Hein. Ça a une vocation cérémonielle, mémorielle. La messe est écrite, hein, elle va être écrite effectivement, mais elle ne sera jamais jouée, jamais donnée. Des difficultés logistiques, des tensions locales à Bologne, manque d'organisation vont conduire à l'abandon du projet. Donc la messe pour Rossini, en plus, elle disparaît. Elle ne laisse aucune trace, on ne sait même pas où elle est. Il reste des thématiques de Verdi qui vont rester, qui vont quand même lui donner l'idée, quelques années plus tard, d'aller un petit peu plus loin. Mais en attendant, je vous propose un deuxième extrait de ce Requiem.

Revenons à la genèse de ce Requiem de Verdi. Alors, après l'échec de la messe, hein, qui était à l'origine dédiée à Rossini pour sa mort, hein, l'idée du Requiem ne disparaît pas totalement dans l'esprit de Verdi. Au début des années 1870, le compositeur se trouve à un moment charnière de sa carrière. Il vient de créer un de ses opéras les plus célèbres, Aïda, une œuvre monumentale, et puis il décide finalement de se retirer de l'opéra. C'est une idée qui n'est pas sans précédent. D'ailleurs, Rossini avait fait de même après Guillaume Tell, et puis il avait décidé lui-même de se tourner vers la musique religieuse, notamment sa petite messe solennelle. Verdi a la même idée finalement. Et puis, en même temps, le 22 mai 1873, Alessandro Manzoni meurt. Alors c'est un grand écrivain. Pour Verdi, cette disparition est un choc, un nouveau choc. Il l'admirait, et comme cet écrivain était admiré dans toute l'Italie. Alors il est très affecté, il retourne encore voir son éditeur, il se dit comment va-t-on pouvoir préparer un hommage. Et cette fois-ci, il se dit, je vais pas faire appel à tous les compositeurs, je vais y aller moi-même. Et il décide effectivement de composer son Requiem. Alors il va se servir du manuscrit qu'il avait utilisé précédemment, notamment le Liberame, je vous disais, dans cette œuvre qui se voulait collective. Il n'a pas l'habitude de conserver les manuscrits, mais ça, il y tenait à ce Liberame. Alors, l'idée du Requiem, elle commence à germer de plus en plus. Il travaille beaucoup, et c'est une œuvre finalement très conséquente qui va voir le jour peu à peu. Je vous propose un nouvel extrait de ce Requiem de Giuseppe Verdi.

Dans l'esprit de Verdi, le Requiem s'étale sur plusieurs mois. C'est un travail vraiment progressif. Il avance section par section. C'est compliqué. C'est pas une habitude pour lui. Hein. Je vous dis, c'est un compositeur d'opéra. Là, il n'y a pas de, comment dire, il n'y a pas réellement un texte qui peut l'habiter. Un texte, c'est pas théâtral. Pourtant, on le ressent quand même à l'écoute de cette œuvre, mais c'est une nouvelle découverte pour ce compositeur. L'œuvre est prête pour une création fixée au 22 mai 1874 à Milan, pour le premier anniversaire de la mort de Manzoni. Mais l'organisation est loin d'être simple. Plusieurs obstacles apparaissent, la disponibilité des solistes, la mezzo-soprano notamment, souhaitée par Verdi, tension entre les autorités civiles et religieuses, les débats sur les dépenses engagées, oui c'est une énorme formation, et puis Verdi coûte cher, la question de l'interprétation dans un lieu sacré, notamment avec la présence de voix féminines, et oui, toujours au 19e siècle, le choix du lieu aussi est problématique, la cathédrale de Milan est écartée, notamment pour des raisons acoustique et liturgique, et finalement ça sera à l'église San Marco qu'aura lieu la première. Alors les chanteuses seront présentes mais non visibles, voilà notamment la demande. Cela va être un succès hein, de toute façon, cette œuvre va être reprise à la Scala, hein, ce qui est assez étonnant, hein. Effectivement une œuvre religieuse pour le coup qui va être reprise dans un endroit dédié à l'opéra, ce qui n'est pas forcément étonnant de la part d'un des plus grands compositeurs d'opéra de tous les temps, puis elle sera reprise à Paris et à Londres. Le chef d'orchestre Hans von Bülow qualifie l'œuvre d'ailleurs d'opéra en costume ecclésiastique. Cette formule résume bien d'ailleurs le débat autour de la nature de l'œuvre. Hein. Elle est contestée, mais, un compositeur par exemple comme Brahms reconnaîtra dans ce Requiem une œuvre de génie. Je vous propose un dernier extrait de ce Requiem de Verdi.

Pour conclure cette émission, que dire sur cette œuvre gigantesque, ce Requiem qui, par sa démesure, en quelque sorte, fait aussi penser un petit peu à celui de Berlioz, hein, des grandes œuvres du 19e siècle qui se veulent religieuses, mais bon, qui pourraient être tout aussi bien des grandes œuvres profanes, au même titre que des grandes symphonies ou même de l'opéra, hein, dans sa conception à la Verdi, finalement. Alors, ce qu'on constate dedans, c'est ces grandes oppositions que lui permettent les grandes formations, le grand chœur, avec des nuances absolument extraordinaires qu'il se permet, ce qu'il met en musique, ce sont des expériences humaines, hein, la peur de la mort, la supplication, le doute, tout est dedans, effectivement, et on constate cette forme très théâtralisée, finalement, de la musique religieuse chez Verdi, et c'est en cela que ce Requiem va s'imposer comme l'un des sommets de la musique du 19e siècle, et pas simplement finalement de la musique religieuse. Je conclurai donc pour vous rappeler aussi ces deux annonces que je faisais en début d'émission, donc deux concerts à ne pas manquer dans la région nantaise, 7 et 14 juin, Philharmonie des Deux Mondes pour Légende du cinéma, musique de film, et le 7 juin également, dimanche 7 juin, au Château Le Saz pour un concert de piano Mozart et Chopin par le pianiste Grégoire Imbert, donc concert au Château, les salons musicaux, Château Le Saz, 7 juin. À très bientôt dans l'Histoire en musique.

0: avec l'Observatoire sociopolitique diocésain. Bonjour Olivier Drapé.
1: Bonjour Mickaël.
0: Aujourd'hui, vous avez choisi de revenir sur l'encyclique Magnifica Humanitas.
1: En effet, il s'agit de la première encyclique du pape Léon XIV, son premier acte magistériel dont je ne pourrais donner qu'un petit aperçu en espérant surtout donner envie aux auditeurs de lire et méditer ce texte magistral et impressionnant qui s'intitule donc Magnifica Humanitas, lettre encyclique sur la protection de la personne humaine à l'ère de l'intelligence artificielle. En effet, ce document est en grande partie centré sur ce problème du numérique et de l'intelligence artificielle et de l'époque dans laquelle nous vivons. Il s'inscrit dans la continuité de la

ce qu'on peut appeler une encyclique sociale, qui rappelle notamment que les principes de la doctrine sociale de l'Église doivent être des critères à partir desquels on peut précisément porter une appréciation sur ce phénomène des nouvelles technologies et de l'IA. Je cite par exemple le paragraphe 183 de ce texte. Nous devons nous référer aux principes de la doctrine sociale, dignité de la personne, bien commun, destination universelle des biens, subsidiarité, solidarité, justice, comme critères pour juger si les technologies servent réellement l'humanité ou finissent par la servir, par l'asservir, le verbe asservir, et les considérer comme ligne directrice pour nos choix. Donc ça me paraît très important, effectivement, il y a au cours des deux premiers chapitres un rappel magistral de ce qu'est la doctrine sociale de l'Église et de ce que sont les principes fondamentaux, critères à partir desquels ensuite on peut porter une appréciation, faire preuve de discernement vis-à-vis de ce phénomène de l'intelligence artificielle. Et parmi les points que je souhaite évoquer, il y en a beaucoup, ce qui me marque, c'est l'insistance du pape à rappeler ou à dire, à marteler que la technologie en général et l'intelligence artificielle en particulier ne sont jamais neutres. Je passe sur différents paragraphes, je retiens le principal. Le numéro 104, les systèmes d'intelligence artificielle se présentant comme neutres et objectifs reflètent et renforcent les stéréotypes ou les positions idéologiques de ceux qui les ont conçus et formés, écrit-il. Un peu plus loin, il en découle une conséquence simple mais incontournable. Nous ne pouvons pas considérer l'intelligence artificielle comme moralement neutre. Ça me paraît très, très important, très intéressant, effectivement, de rappeler effectivement que les algorithmes, finalement, d'une certaine manière, et il le dit, le pape très clairement lui-même, influencent et orientent notre mentalité et nos choix de manière, j'allais dire, invisible et subreptice. Au paragraphe 135, il écrit « Les contenus qui circulent dans les espaces numériques influencent la manière dont les personnes perçoivent le monde, c'est évident, et introduisent dans la conscience collective des images et des récits qui orientent les désirs et influencent les choix quotidiens. » C'est important de le dire parce que précisément, l'Église, quant à elle, ne peut pas renoncer à défendre et promouvoir les valeurs, entre guillemets, qui découlent de l'Évangile et qui sont rappelées par la doctrine sociale de l'Église. C'est vrai, par exemple, en ce qui concerne la dignité de la personne humaine et des droits de l'homme qui en découlent, notamment le respect de la vie. Je cite d'ailleurs un paragraphe également du pape, qui est le paragraphe 55. « Les droits de l'homme sont inviolables car inhérents à la personne et à sa dignité. » Par conséquent, ils sont universels et inaliénables, mais il poursuit, parmi eux, le premier droit humain est le droit à la vie, de sa conception à son terme naturel, sans lequel il est impossible d'exercer aucun autre droit. Lorsque ce droit fondamental est nié, comme c'est le cas pour l'avortement provoqué, pour le meurtre d'innocents et pour l'euthanasie, on se trouve face à des choix que l'Église juge gravement illicites. Donc, face effectivement à tout un système, une vision du monde et un système de valeurs très controversé et peut-être subversif que véhicule l'intelligence artificielle, le pape s'en tient, lui, à la défense de valeurs fondamentales, la famille en étant une autre, d'ailleurs, lorsqu'il écrit au paragraphe 165, lorsqu'il rappelle que la famille est un bien social primordial fondé sur l'union stable entre un homme et une femme. Elle est le premier milieu dans lequel chacun développe ses potentialités, etc., etc. Donc, il y a derrière l'intelligence artificielle tout un système de valeurs, toute une vision du monde, une anthropologie qui doit être donc perçue clairement pour être conscient des dangers et des risques de l'intelligence artificielle.
Autre point qui m'a frappé, l'incitation

0: instant sur la déshumanisation qu'entraîne l'intelligence artificielle, bien que celle-ci présente par ailleurs beaucoup d'avantages et d'opportunités, bien sûr. Par exemple, le mot même intelligence doit être distingué de ce qu'on pourrait appeler, de ce que le pape appelle la sagesse humaine, qui ne consiste pas à accumuler des informations, comme l'intelligence artificielle, mais à discerner le sens des choses à la lumière de la vérité, autrement dit, de discerner aussi le bien et le mal. Autre problème, la responsabilité. On ne peut pas confier, déléguer à des systèmes automatisés, dit le pape, la responsabilité de prendre des décisions. La responsabilité morale, c'est le propre de l'être humain. Elle ne peut pas être déléguée à des machines ou à des systèmes. Autre risque de déshumanisation, le travail, et d'ailleurs aussi le risque de chômage des jeunes que peut entraîner le développement de l'intelligence artificielle, puisque le pape écrit « Il est réaliste de craindre une contraction significative et rapide des emplois disponibles ». Le pape dénonce aussi, dans la même optique de défense de l'humanité, le transhumanisme et le post-humanisme qui ont comme, j'allais dire, caractéristique commune la centralité de la technique et le rêve de dépasser les limites de la condition humaine. Autre danger, bien sûr, de l'IA, c'est la manipulation et la désinformation. Les outils d'IA sont capables, dit le pape, de manipuler des images et des vidéos. Les attaques informatiques, la manipulation, les données et les campagnes de désinformation orchestrées à l'aide de l'IA peuvent même déstabiliser des pays entiers sur le plan international. Alors, bien sûr, vous me direz, c'est une dénonciation, c'est un discours grave, sans doute, peut-être pessimiste. En réalité, je pense que c'est un diagnostic assez lucide et qu'il y a une dénonciation nécessaire. Le pape le dit lui-même. Cette manière de décrire la réalité que nous vivons peut paraître sombre ou pessimiste, mais je pense qu'il s'agit d'une dénonciation nécessaire. Seulement, il ajoute, la perspective chrétienne ne se limite toutefois pas à dénoncer le mal. Et le pape, dans la foulée, lance un appel à construire la civilisation de l'amour. Car il y a toute une partie, bien sûr, de l'encyclique qui est consacrée à la nécessité d'agir et de s'engager. Notamment pour, dit-il, les mots sont très forts, désarmer l'IA. Il ne s'agit pas, dit le pape, de renoncer à la technologie, mais de l'empêcher de dominer l'humain. Donc c'est très intéressant. Cela entraîne, bien entendu, un certain nombre de préconisations que fait le pape et sur lesquelles je ne peux pas m'attarder. Je renvoie donc au texte même de l'encyclique, mais il est question de la nécessité, bien sûr, d'encadrer et de réguler l'intelligence artificielle, d'organiser au niveau international, car cette IA ne se limite pas aux frontières d'un pays, un contrôle public, une surveillance indépendante, à l'occasion d'un cadre juridique clair, en fait, il est nécessaire que les décisions soient compréhensibles, contestables et soumises à un contrôle, écrit le pape Léon XIV, qui parle d'un code commun sur l'intelligence artificielle à mettre en place. En tout cas, le pape termine en rappelant la responsabilité des laïcs et des fidèles d'une façon générale. Tous, nous pouvons apporter notre contribution, dit-il, car personne n'est sans responsabilité. Chacun dispose de son propre champ d'action. Prenons soin, par conséquent, de nos relations, écrit-il, car le cœur humain conserve un besoin irremplaçable de proximité et l'intelligence artificielle ne pourra jamais combler ce besoin. Et le pape insiste sur la nécessité, notamment pour les jeunes, de s'engager dans le monde numérique en tant que missionnaire généreux et mûr dans la foi, parce qu'il s'agit là d'un nouveau continent à évangéliser. Et plus fondamentalement, il appelle à retrouver le sens de la vérité, le sens de la reconnaissance de vérité universellement valable qui nous précède et que la conscience doit accepter, écrit-il, parce que la vérité est un bien commun, et non la propriété de ceux qui détiennent le pouvoir ou la visibilité. D'où d'ailleurs son appel à privilégier, dans cette lutte contre les risques et dérives de l'IA, l'éducation et la formation. Éduquer les adolescents, les jeunes, leur apprendre à reconnaître les manipulations, et même les éduquer à la sobriété numérique, écrit-il. Nous devons éduquer à jeûner de l'intelligence artificielle. La conclusion du pape sera la mienne, car nous devons, dit-il, devenir des tisseurs d'espérance dans notre monde en partageant ce que nous sommes et ce que nous avons, afin que nous puissions témoigner de la beauté d'une magnifique humanité, Magnifica Humanitas, habitée par Dieu.
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3: Depuis 2025, le collectif Eundu réunit des chanteuses et des chanteurs amateurs venus de Tuliparaldé autour d'une recherche polyphonique à partir de chants basques, avec l'envie de créer un terreau fertile pour la rencontre et le partage vocal. Dans le cadre du dispositif Grandir avec la culture, Diulena Chiari, Bichente Echegaray et des membres du collectif Eundu ont travaillé aux côtés d'une classe de 5e du collège Erobi de Cambo autour de la polyphonie et du chant collectif. Pour clôturer ce projet, les élèves et le collectif vous donnent rendez-vous pour une restitution publique qui marquera également la première sortie du collectif Eundu. Ce cantaldi sera donné vendredi 5 juin à partir de 20h, en la chapelle du Sacré-Cœur d'Asparin, en entrée libre. Le chœur Charamela poursuit sa tournée 2026, marquant ses 40 ans d'existence avec un concert mardi 9 juin à Saint-Jean-Pied-de-Port, en l'église Notre-Dame de l'Assomption, à partir de 21h. Son chef de chœur Robert Astagnan ainsi que ses 60 choristes présenteront un programme exceptionnel composé d'une rétrospective des plus beaux chants de son répertoire ainsi que de nouvelles œuvres préparées pour l'occasion. On y entendra notamment une magnifique pièce de son fondateur Javier Bello Portu, mais aussi de très belles œuvres d'auteurs basques, français et étrangers comme Charles Gounod, Piotr Jamczak et Rosu Elberdine. Ce concert du chœur Charamela sera donné mardi 9 juin à partir de 21h en l'église Notre-Dame de l'Assomption de Garassi. Dans le cadre de ces animations jeunes publics, le département Images de la médiathèque de Biarritz propose mercredi 3 et 10 juin de 10h à midi un atelier autour du théâtre d'ombre. Le théâtre d'ombre est un art apparu il y a plusieurs centaines d'années en Asie. Il consiste à projeter sur un écran des ombres produites par des silhouettes découpées et montées sur des baguettes à travers un faisceau lumineux qui éclaire l'écran. Au programme de ces deux sessions d'atelier, création du théâtre, écriture d'une scénette, puis réalisation des personnages, enfin les enfants présenteront sous forme d'un petit spectacle leur travail. Renseignements et inscriptions pour cet atelier de théâtre d'ombre, mercredi 3 et 10 juin de 10h à midi, auprès du département Images de la médiathèque de Biarritz au 05 59 22 58 60. Pour clôturer sa saison, l'orchestre du Pays Basque Iparraldeko Orchestra donnera jeudi 11 juin à 20h à la salle Tanka de Saint-Jean-de-Luz son concert Music on Broadway. Les compositeurs américains ont la science du bonheur, témoin d'une époque où les États-Unis jouissaient d'un pouvoir d'attraction et de fascination sans pareil. Les musiciens de Broadway ont su exprimer en musique un optimisme, une joie et un entrain unique. De George Gershwin à Leroy Anderson, l'orchestre du Pays Basque transportera l'assistance en outre-Atlantique par des énergiques rythmes dansants et d'éclatantes couleurs. Ce concert Music on Broadway, sous la direction de Benjamin Lévy, sera donné jeudi 11 juin, salle Tanka, centre culturel Peyuco du Har à Saint-Jean-de-Luz. Réservation sur le site ospb.eus. Ouverte jusqu'au 28 juin 2026, à Asprochtipi, la maison de la Corniche basque à Hendaye, le CPIE propose l'exposition « Le littoral sur écoute, Itxas Bastera Entzunez ». Cette nouvelle exposition est dédiée aux risques littoraux en Pays basque. « Littoral sur écoute, une vague idée de demain » est le fruit de regards croisés de chercheurs et d'artistes portés sur l'état de nos littoraux et les moyens de les protéger face aux risques de submersion marine et d'érosion qui vont s'intensifier dans le contexte de changement climatique. L'exposition utilise la photographie, le dessin de presse et les travaux scientifiques pour rendre visibles les mouvements de l'océan, l'érosion et les équilibres instables entre milieux naturels et activités humaines. Cette exposition Littoral sur écoute accueille le public à Hache-Broche-Tipi, la maison de la Corniche basque à Hendaye, jusqu'au 28 juin 2026. Dimanche 7 juin, l'association des parents d'élèves de l'école et du collège Etchecopar de Saint-Palais organise à Aïssiritz un grand vide-grenier. Cette journée permettra de venir chiner, dénicher de bonnes affaires et passer un moment convivial en famille ou entre amis. Boissons, gâteaux faits maison, étalons prévus sur place, ce vide-grenier au profit de l'école et du collège Etchecopar de Saint-Palais aura lieu dimanche 7 juin de 8h30 à 17h, salle Shilokan à Aïssiritz. Dimanche 7 juin de 10h à 18h, la Maison de l'Environnement, en partenariat avec l'école ISA BTP, vous invite à son vide-dressing solidaire. Venez chiner vêtements et quelques livres à petit prix et donner une seconde vie à de belles trouvailles. Une belle occasion de se faire plaisir tout en adoptant un geste simple pour la planète. Ce vide-dressing solidaire est organisé dimanche 7 juin de 10h à 18h, Maison de l'Environnement, Parc écologique Issadia, 297 avenue de la Dour à Anglet.

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1: Pour les nouvelles de la paroisse Saint-Michel Garicoitz du Labour, nous retrouvons Marie-Hélène Iturburua. Bonjour Marie-Hélène.
2: Bonjour Michel, bonjour à toutes et à tous. Les nouvelles de la paroisse Saint-Michel Garicoitz du Labour qui regroupe les villages d'Ainois, Cambo, Espelette, Itsassou, Louossois et Souraide. Dimanche 7 juin, nous fêterons la fête Dieu à la solennité du corps et du sang du Christ à la messe de 10h à l'église de Cambo et aussi à l'église d'Espelette avec la traditionnelle procession avec les jeunes danseurs et musiciens de Bechtaverry. Puis, le dimanche 14 juin,

0: aura lieu la kermesse paroissiale de Cambeau au profit de l'entretien des bâtiments paroissiaux des Tchandias qui servent à la fois à l'école, au patronage et à la paroisse. La messe de 10h30 sera suivie de l'apéritif et du repas traditionnel au mur à gauche de Etchandia. Vous trouverez les informations complémentaires sur le site de la paroisse ou sur les feuilles paroissiales à partir de mi-juin. Au mois de juillet et août, les traditionnelles fêtes patronales seront honorées dans chaque village. De nombreux concerts auront lieu dans nos églises. Le 20 septembre aura lieu le pèlerinage diocésain à Lourdes. Comme chaque année, un bus de pèlerins sera accompagné par un des prêtres de la paroisse. Les informations complémentaires vous seront communiquées sur le site de la paroisse et sur les feuilles paroissiales à compter de fin août. Nous espérons qu'à l'occasion de son voyage apostolique en France du 25 au 28 septembre, le pape Léon XIV viendra en pèlerinage à Lourdes. Retrouvez toutes les infos sur le site internet de la paroisse. Nous nous retrouverons pour les nouvelles de la paroisse au mois d'octobre. Nous vous souhaitons un beau mois de juin et un bel été.
1: Merci beaucoup Marie-Hélène Tourbouloua et rendez-vous à la rentrée pour d'autres nouvelles de la paroisse Saint-Michel-Garicotte du Labour.

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0: 12h45.
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2: Depuis 2025, le collectif Eundu réunit des chanteuses et des chanteurs amateurs venus de Tuliparaldé autour d'une recherche polyphonique à partir de chants basques, avec l'envie de créer un terreau fertile pour la rencontre et le partage vocal. Dans le cadre du dispositif Grandir avec la culture, Diulena Chiari, Bichente Echegaray et des membres du collectif Eundu ont travaillé aux côtés d'une classe de 5e du collège Erobi de Cambo autour de la polyphonie et du chant collectif. Pour clôturer ce projet, les élèves et le collectif vous donnent rendez-vous pour une restitution publique qui marquera également la première sortie du collectif Eundu. Ce cantal dit sera donné vendredi 5 juin à partir de 20h, en la chapelle du Sacré-Cœur d'Asparin, en entrée libre. À l'occasion du 366e anniversaire du mariage de Louis XIV avec Marie-Thérèse d'Autriche, le conservatoire Maurice Ravel Pays Basque organise un événement exceptionnel le samedi 6 juin à Saint-Jean-de-Luz et à Cibourg. Aux élèves du conservatoire Pays Basque s'associeront les élèves des conservatoires de Bordeaux, Pau et Tarbes, ainsi que les amateurs du chœur de l'orchestre. Ensemble, ils investiront la maison Louis XIV, la salle du conseil de la mairie de Saint-Jean-de-Luz et le kiosque pour proposer une série de concerts de plusieurs petites formations entre 10h et 13h. En soirée, ils se produiront à l'église de Cibourg. Les places pour cette série de concerts samedi 6 juin à Saint-Jean-de-Luz et Cibourg sont limitées et soumises à réservation sur le site cmdt-ravel.fr. À la veille de l'été, l'association Amar donne carte blanche à des artistes locaux pour faire résonner le piano Pleyel centenaire du temple protestant de Bayonne. Ce temps musical, instrumental et vocal s'articulera autour de 3 concerts aux univers très différents le week-end des 6 et 7 juin. Le premier concert sur le thème « Légende » samedi 6 juin à 11h emportera les spectateurs dans l'univers de Dvorak et des paysages de sa bohème natale sous les doigts de Chloé Barthélémy et Jean-Pascal Guillot en duo à 4 mains. Lors du second concert, intitulé « Entre deux mondes » samedi 6 juin à 17h, les voix d'Agnès Denelin et Rémi Laville, accompagnées par le piano de Tristan Darieux-Merlou, feront chanter la musique de Schumann, Schubert et Chopin. Et enfin, durant le dernier concert, l'Alchimie des Ombres, dimanche 7 juin à 17h, des transcriptions d'œuvres de Ducas, Saint-Saëns, Grieg, Moussorgsky seront présentées au sein d'une mise en scène immersive entre sorcellerie et magie blanche avec la complicité du comédien Aurélien Métral et du duo de pianistes Lise Bourdonnec et Jean-Christophe Sarkissian. Ces 3 concerts autour du piano centenaire du temple protestant de Bayonne se tiendront respectivement les samedis 6 juin à 11h et 17h, ainsi que le dimanche 7 juin à 17h, 1 rue Albert Ier à Bayonne.
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2: Le chœur Charamela poursuit sa tournée 2026, marquant ses 40 ans d'existence avec un concert mardi 9 juin à Saint-Jean-Pied-de-Port en l'église Notre-Dame de l'Assomption à partir de 21h. Son chef de chœur Robert Astagnan ainsi que ses 60 choristes présenteront un programme exceptionnel composé d'une rétrospective des plus beaux chants de son répertoire ainsi que de nouvelles œuvres préparées pour l'occasion. On y entendra notamment une magnifique pièce de son fondateur, Javier Bello-Portu, mais aussi de très belles œuvres d'auteurs basques, français et étrangers, comme Charles Gounod, Piotr Jamczak et Rosu Elberdine. Ce concert du chœur Charamela sera donné mardi 9 juin à partir de 21h en l'église Notre-Dame de l'Assomption de Garassi. Jusqu'au samedi 27 juin, l'artiste plasticien Emmanuel Dauzé présente son exposition « Chemin aimant, réflexion sur le cheminement » à l'espace culturel Bidéac de Saint-Palais. Cette exposition propose aux visiteurs une traversée personnelle entre images et pensées où chacun est invité à reconnaître ses propres chemins dans cette cartographie sensible, accessible à tous. Cette exposition séduira aussi bien les amateurs d'art que les visiteurs curieux. Elle offre une expérience immersive entre réflexion et émotion dans un lieu culturel incontournable de Saint-Palais. Cette exposition « Chemin aimant, réflexion sur le cheminement » de l'artiste Emmanuel Dauzé accueille le public à l'espace culturel Bidéac de Saint-Palais du lundi au samedi de 10h à midi et de 14h à 18h jusqu'au samedi 27 juin. Dimanche 28 juin à 17h30, les portes de l'église de la Trinité d'Anglette s'ouvriront pour un concert du chœur Cantarima. Ce chœur d'hommes à quatre voix, dans la pure tradition des chœurs d'hommes du Pays Basque, interprète des chants religieux, populaires et festifs, en langue basque pour la plupart, ainsi que quelques chants du répertoire international. Composé d'une vingtaine de chanteurs et de deux musiciens, sous la conduite de son chef Philippe Placé, Cantarima propose aussi bien des chants a cappella que musicalisés sur des arrangements originaux. Souhaitant faire partager ce plaisir du chant dans un climat d'amitié, le chœur Cantarima se produira dimanche 28 juin à partir de 17h30 en l'église de la Trinité d'Anglette. Dimanche 7 juin de 10h à 18h, la Maison de l'Environnement, en partenariat avec l'école ISA BTP, vous invite à son vide dressing solidaire. Venez chiner vêtements et quelques livres à petit prix et donner une seconde vie à de belles trouvailles. Une belle occasion de se faire plaisir tout en adoptant un geste simple pour la planète. Ce vide dressing solidaire est organisé dimanche 7 juin de 10h à 18h, Maison de l'Environnement, Parc écologique ISADIA, 297 avenue de la Dour à Anglette.

0: Venitur Iesus Christus.
1: Israël et les États-Unis cherchent à diviser l'Iran alors qu'un accord entre Washington et Téhéran se fait toujours attendre. Le guide suprême iranien Mojtaba Khamenei a pris ce matin la parole dans un message écrit. Nous y revenons juste après ces titres. L'Iran qui aura une équipe à la Coupe du Monde de football co-organisée par les États-Unis, une compétition qui commence dans une semaine tout juste. Quand les différents s'invitent sur la pelouse, l'analyse à suivre d'un spécialiste de la géopolitique du foot. Au sommaire de ce journal également, la grogne du monde de l'éducation au Chili après l'annonce de coupes budgétaires drastiques du nouveau président Caste. Et puis nous irons en Bosnie-Herzégovine où l'on attend le nom du nouveau haut représentant international dans le pays. Son choix provoque des frictions entre Européens et Américains.
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1: Bonjour, les échos de Washington sont positifs dans les négociations israélo-libanaises et hier soir, les émissaires des deux pays sous l'égide des États-Unis se sont mis d'accord sur un projet de cessez-le-feu sous condition que le Hezbollah cesse ses attaques en attendant un accord global. L'accord annoncé à Washington est la dernière chance pour un cessez-le-feu global avec Israël, vient de déclarer le président libanais Joseph Aoun. Sur le terrain, en revanche, la guerre continue. Les frappes aériennes et d'artillerie israéliennes ont visé plusieurs localités ce matin du Liban Sud, comme Jayoun, un casque bleu de la Finule, a par ailleurs perdu la vie. Les drones israéliens qui ont également frappé la plaine de la Beka ces dernières heures. Et alors que l'on attend toujours un accord entre les États-Unis et l'Iran, point de départ des tensions de ces derniers mois dans la région, le guide suprême iranien Mojtaba Khamenei a publié un message écrit ce jeudi matin. Israël et les États-Unis cherchent à diviser l'Iran, dit-il. C'est la deuxième fois en sept jours, Marie Duhamel, qu'il prend la parole pour appeler à l'unité, un message qui était très attendu.
3: Oui, ce jeudi est en effet une date anniversaire pour le régime iranien. Il commémore la mort du fondateur de la République islamique, l'ayatollah Khomeini. Et à cette date, depuis 1989 et jusqu'à l'an dernier, son successeur Ali Khamenei prononçait un discours dans son mausolée à Téhéran. On le sait, le deuxième guide suprême a été tué dans une frappe au premier jour de la guerre. Sa chaise était donc vide. Et c'est à son fils et successeur que revenait la prise de parole. Mais lui-même, blessé dans une frappe, au visage notamment, sans qu'on sache véritablement la gravité du coup, Mojtaba Khamenei n'est jamais apparu en public. Sa déclaration a donc été lue encore aujourd'hui, par un tiers. Le guide suprême appelle les fidèles à répondre par la fermeté, la clairvoyance, la préservation de l'unité et de la cohésion aux graines du doute, du désespoir, de la peur qu'essayent, dit-il, de disséminer les États-Unis et Israël en Iran. L'ennemi cherche à diviser la nation. Il l'affirmait déjà jeudi dernier à l'occasion de l'anniversaire, cette fois du Parlement iranien. Après la guerre imposée, les sanctions, les assauts politiques, son plan est de créer la division pour pallier ses défaites. Ses prises de parole rapprochées interviennent dans un contexte de reprise encore limitée d'attaques mutuelles. Attaque qui aurait poussé les Iraniens à suspendre les négociations avec Washington, affirment des médias iraniens lundi. Enfin, les versions divergent puisque cette nuit, le président américain affirmait encore que les discussions avec Téhéran se passent très bien.
1: Merci beaucoup Marie Duhamel. Et puis autre écho de Téhéran à l'instant, les gardiens de la révolution qui exigent le retrait d'Israël du Liban. A-t-on appris il y a quelques minutes, soutenir la résistance au Liban est le devoir de chacun d'entre nous et chasser Israël de la région est un objectif atteignable pour les musulmans. Des propos tenus par le responsable de la force Al-Qaïda, la branche des opérations extérieures des gardiens de la Révolution. Cette guerre Iran-États-Unis pourrait-elle s'inviter sur les pelouses? Dans une semaine tout juste sera sifflé le coup d'envoi de la Coupe du Monde de football. Cette année, les États-Unis sont l'un des pays organisateurs avec le Canada et le Mexique et l'Iran fera partie des pays de la compétition. En 1998, les deux équipes s'étaient déjà confrontées, mais le contexte a bien changé. C'est ce que nous explique Pascal Boniface. Il est le directeur de l'IRIS, auteur de la géopolitique du sport paru chez Armand Collin.
4: On se rappelle que dans la Coupe du Monde 1998, il y a eu un match Iran-États-Unis à une époque de rapprochement entre ces deux pays qui tentaient un peu, avec les deux présidents iraniens et américains, de rapprocher. Et le fait que le tirage au sort les ait opposés dans la phase de poule avait fait que pour illustrer ce rapprochement, les deux équipes, au lieu de poser séparément avant le match, s'étaient mélangées pour poser ensemble pour la photo traditionnelle. On voit bien qu'aujourd'hui, il serait très compliqué d'avoir cela parce que on est passé à un autre stade des relations et que c'est désormais la guerre. Et là, on a la configuration un peu particulière d'un pays organisateur qui est en guerre avec un pays qui est qualifié. Alors peut-être que la guerre sera terminée d'ici le début de la Coupe du Monde, mais c'est quand même une position très particulière.
1: Pascal Boniface, interrogé par Cécile Mérieux. Et sachez que la vidéo mensuelle d'intention de prière pour le mois de juin du pape est consacrée aux valeurs du sport. Léon XIV y demande que le sport soit toujours une école de fraternité, non de rivalité vide, un espace de rencontre et non d'exclusion, un chemin de paix et non de violence. Cette vidéo est à retrouver sur nos réseaux sociaux et notre site vaticannews.va. Les crises au Soudan, République démocratique du Congo et en Colombie sont les plus négligées au monde. C'est ce que révèle le classement annuel du Conseil norvégien pour les réfugiés, l'une des plus grandes ONG, le NRC, qui a été publié ce jeudi. L'ONG note que le Soudan compte plus de 9 millions de déplacés internes et que 4 autres millions de Soudanais ont fui vers des pays voisins. Le directeur général du NRC qui déplore également que les pays riches soient repliés sur eux-mêmes, préoccupés par le réarmement en Europe en particulier. Il invite à investir sur d'autres continents africains notamment. Partons au Chili où étudiants, lycéens et professeurs manifestaient hier contre la politique du nouveau président d'extrême droite à la tête du pays depuis 3 mois. José Antonio Kast a commencé à appliquer les coupes budgétaires qu'il avait promises pendant sa campagne électorale avec pour objectif de faire 6 milliards de dollars d'économies dans les 18 prochains mois. Une réforme au pas de charge qui ne passe pas du tout auprès de la communauté éducative. À Santiago, la correspondance de Naïla de Rouenet.
0: C'est la Confédération des étudiants du Chili qui lançait cet appel à la mobilisation sous la consigne pour une éducation au service du pays. Selon les organisateurs de la marche, des milliers de personnes sont descendues dans la rue hier. Étudiants, professeurs et aussi organisations sociales protestaient contre les coupes budgétaires dans presque tous les ministères. En ce qui concerne l'éducation, ce sont près de 200 millions de dollars qui vont être supprimés et cela affectera plusieurs programmes, surtout dans l'éducation supérieure. Kast, qui malgré la fronde naissante, a réitéré lors de son discours de politique générale lundi que son gouvernement maintiendra le cap à cause de la situation économique compliquée que traverse le pays et qui, selon lui, est héritée du précédent gouvernement. Nous choisissons la responsabilité plutôt que la popularité, a-t-il alors déclaré pendant son discours, comme une manière aussi de se justifier face à une cote de popularité en chute avec 53% de désapprobation. La population attend des résultats plus rapides face aux promesses faites par le président pendant sa campagne, notamment en matière de sécurité, principale préoccupation des Chiliens. À Santiago, Naïla de Rouenet pour Radio Vatican.
1: L'Union européenne a ouvert hier soir la voie à la reprise formelle des négociations d'adhésion avec l'Ukraine. Elles étaient bloquées jusqu'à présent par un veto hongrois. La décision de Bruxelles intervient évidemment alors que Viktor Orban, l'ancien Premier ministre hongrois, a quitté le pouvoir. Son successeur Peter Maguire s'est félicité hier d'un accord historique avec Kiev sur les droits de la minorité hongroise qui vivent en Ukraine. C'était une pomme de discorde depuis des années entre les deux pays. Peter Maguire, qui par ailleurs était reçu hier à Paris, reçu par Emmanuel Macron, qui a salué une nouvelle ère pour la Hongrie et notre Europe. Le Premier ministre hongrois qui a invité le président français à Budapest le 23 octobre prochain. Ce sera le 70e anniversaire de l'insurrection de 1956 contre le régime communiste. Partons en Bosnie-Herzégovine où le nom du nouveau haut représentant international devrait être annoncé d'ici ce soir, 3 semaines après la démission surprise de l'Allemand Christian Schmidt. Ce poste de haut représentant a été créé suite aux accords de Dayton en 1995 qui ont mis fin à la guerre en Bosnie. Mais cette succession divise les Européens et les Américains. Les précisions de notre correspondant régional Simon Rico.
5: Ce qui se joue aujourd'hui à Sarajevo sera vraisemblablement crucial pour l'avenir de la Bosnie-Herzégovine. Le conseil de mise en œuvre de la paix se réunit pour désigner l'homme qui assurera la supervision du cadre constitutionnel issu des accords de paix de Dayton signés fin 1995 pour éviter l'implosion du pays. Après avoir poussé Christian Schmidt à la démission, les Américains veulent placer le très conservateur italien Antonio Zanardi Landi, dont le CV russophile inquiète côté européen. Paris et Berlin redoutent qu'il penche trop côté serbe et soutiennent de leur côté la candidature du diplomate français René Trocaz. Les quasi 5 années de mandat de Christian Schmidt ont en effet été marquées par de très vives tensions avec l'homme fort des Serbes de Bosnie, Milorad Dodik, qui n'a jamais reconnu la légitimité de son autorité, la Russie et la Chine ayant refusé de soutenir sa nomination. Aujourd'hui, les divisions entre Européens et Américains sur son successeur ont de quoi inquiéter et pourraient in fine bien relancer les menaces de sécession des Serbes de Bosnie. Simon Rico, Belgrade, pour Radio Vatican.
1: Voilà, et puis la France souhaite que les traversées de la Manche par des migrants vers l'Angleterre deviennent davantage un enjeu discuté au niveau européen. Une prise de position alors que la Commission doit présenter dans quelques jours au 27 un plan d'action sur l'immigration dans la Manche. L'an passé, plus de 41 000 personnes ont entrepris la traversée de la mer qui sépare les côtes françaises de celles britanniques. Ainsi s'achève ce journal. Merci pour votre fidélité. Prochain rendez-vous de l'information sur nos ondes. Ce sera bien sûr à 18h, toujours en direct de Rome. Excellent après-midi à tous.
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0: De l'évangile de Jésus-Christ selon saint Marc. En ce temps-là, un scribe s'avança pour demander à Jésus « Quel est le premier de tous les commandements ?» Jésus lui fit cette réponse « Voici le premier. Écoute, Israël, le Seigneur notre Dieu est l'unique Seigneur. Tu aimeras le Seigneur ton Dieu de tout ton cœur, de toute ton âme, de tout ton esprit et de toute ta force. Et voici le second. Tu aimeras ton prochain comme toi-même. Il n'y a pas de commandement plus grand que cela. » Le scribe reprit, « Fort bien, maître, tu as dit vrai. Dieu est l'unique, et il n'y en a pas d'autre que lui. L'aimer de tout son cœur, de toute son intelligence, de toute sa force, et aimer son prochain comme soi-même, vaut mieux que toute offrande d'holocauste et de sacrifice. » Jésus, voyant qu'il avait fait une remarque judicieuse, lui dit « Tu n'es pas loin du royaume de Dieu. » Et personne n'osait plus l'interroger. Acclamons la parole de Dieu. La réponse de Jésus à ce scribe sincère pourrait dérouter celui-ci, car elle est inattendue et décalée. Deux en un. Un commandement double de la charité, comme le dit saint Augustin. Mais loin d'obscurcir son entendement, cette réponse l'éclaire au contraire et lui fait donner une remarquable synthèse du mystère même de Dieu amour, du culte véritable, de la religion authentique, celle qu'enseignaient les prophètes et que vient accomplir en lui, pour nous avec nous, le Christ. Le Christ est lumière et sagesse de Dieu, par son esprit. Et voici la foi et l'intelligence d'Israël élevées et vivifiées désormais par la rencontre avec la sagesse elle-même et la docilité authentique à son enseignement, celle à laquelle nous sommes sans cesse invités.
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1: Aujourd'hui 4 juin, nous fêtons Sainte Clotilde. En 463, les Burgondes avaient occupé la Bourgogne et une partie de la Suisse. Quand mourut leur roi Chilpéric et que son frère Gondebaud lui succéda, sa veuve et ses deux filles quittèrent Lyon, la capitale, et se retirèrent à Genève. L'une des filles, Cédéleube, se fit religieuse. L'autre, Clotilde, fut donnée en mariage à Clovis, roi des Francs, en 493. Clotilde ne rendit pas son mari moins sanguinaire. Il continua de tuer les membres de sa famille et les chefs francs qui le gênaient. Mais avec les évêques qu'elle fréquentait, elle prépara sa conversion. Il l'avait autorisée à faire baptiser leurs enfants. Le premier étant mort, Clovis attribua ce malheur à son baptême. Le deuxième ayant failli mourir, mais ayant été sauvé, il attribua sa guérison aux prières de la reine et aux dieux qu'elle servait. Il se ressouvint de lui l'année suivante, en 496, à Tolbiac, face aux Alamans envahisseurs. Se voyant au moment de perdre, lui qui toujours gagnait, il s'écria « Dieu de Clotilde, si tu me donnes la victoire, je me fais chrétien ». Il vainquit. Quelques semaines après, il reçut le baptême à Reims avec 3000 de ses guerriers. Ce jour-là, la Gaule franque devenait officiellement chrétienne. Clotilde fut une veuve dont le cœur maternel souffrit beaucoup. Sa fille unique lui fut enlevée pour devenir la femme d'un Arien, le roi des Visigoths d'Espagne. Ses fils commirent des crimes affreux. Childebert et Clotaire allèrent jusqu'à poignarder presque sous ses yeux les orphelins de leur frère Clodomir pour les empêcher de régner. Ce dernier forfait détermina Clotilde à abandonner Paris, dont Clovis avait fait sa capitale. Elle partit pour Tours et y vécut dès lors près du tombeau de Saint-Martin jusqu'à sa mort. Quant au prénom de Clotilde, c'est le féminin de Clovis et comme Clovis l'est pour Louis, Clotilde est la forme la plus ancienne de Louise. Tous quatre ont la même racine germanique proche de celle de Clotaire, Hlod, la gloire, et Hild, le combat, signifiant le combattant glorieux. C'est la génération romantique du début du XIXe siècle, si éprise d'histoire médiévale, qui a fait renaître ce prénom resté très rare pendant longtemps. Sans être aujourd'hui fort répandu, il est attribué près de 300 fois chaque année. Il a la faveur des familles aristocratiques. Demain, nous fêterons Saint Igor. Bonne journée, à demain.

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2: Bonjour à tous. Suite de la présentation de la première encyclique de Léon XIV, Magnificat Humanitas, encadrer l'intelligence artificielle. Le pape dénonce les nouveaux monopoles de l'IA et souligne la nécessité de protéger la capacité des communautés à choisir et à corriger sans reléguer leur intervention à un simple rôle de surveillance une fois que les normes ont été établies ailleurs. Il souligne l'importance de reconnaître le travail invisible, souvent exploité, qui alimente les modèles algorithmiques. La justice sociale n'est pas seulement un objectif à protéger après l'adoption des technologies, mais une condition préalable à mettre en œuvre dès leur conception, insiste-t-il. Une régulation doit donc s'appliquer aux nouvelles formes de propriété induites par la révolution technologique en cours, brevets, algorithmes, plateformes numériques, infrastructures technologiques, données, précise Léon XIV. Le principe de subsidiarité numérique doit permettre d'orienter ces outils vers le bien commun à travers la transparence, la responsabilité et des formes réelles de participation. Le pape exhorte aussi à désarmer l'IA, c'est-à-dire la soustraire à la logique de la compétition armée qui n'est plus aujourd'hui seulement militaire, mais aussi économique et cognitive. Il incite donc à rompre cette équivalence entre la puissance technique et le droit de gouverner. L'enjeu n'est pas de renoncer à la technologie, mais de l'empêcher de dominer l'humain. En reconnaissant que l'innovation technologique peut être, d'une certaine manière, une forme humaine de participation à l'acte divin de la création, le pape remarque que les développeurs portent donc une responsabilité éthique et spirituelle particulière, car chaque choix de conception exprime une vision de l'humanité. Cultiver l'humanité authentique à la lumière de l'incarnation. Nous devons nous rappeler que l'humain ne s'épanouit pas malgré la limite, mais souvent à travers la limite, explique Léon XIV. « Il est illusoire et néfaste de vouloir effacer les limites humaines, assure-t-il, en remarquant que c'est quand l'homme fait l'expérience de la limite, la vulnérabilité, la douleur, l'échec, qu'il peut reconnaître sa propre dignité et celle d'autrui comme inviolable. Dans le contexte actuel, l'enjeu est de faire progresser la technique sans faire régresser le cœur. L'humanité magnifique et blessée ne doit être ni remplacée ni dépassée, avertit Léon XIV, en soulignant que l'expression « plus qu'humain », c'est-à-dire l'idée d'un dépassement de soi, ne doit pas se concentrer sur la dimension technique, mais sur une dimension d'ouverture spirituelle. L'être humain est appelé à se transcender, non pas pour fuir la réalité ou par mépris des limites, mais pour s'épanouir dans l'amour. Il ne suffit pas que l'IA nous rende plus efficaces ou plus connectées, elle doit servir à édifier cette famille humaine universelle. En rappelant la dimension de l'incarnation essentielle dans le christianisme, le pape conclut son encyclique par une méditation sur la prière du Magnificat, c'est-à-dire le chant de louange de la Vierge Marie, à qui l'ange a annoncé qu'elle allait enfanter le Fils de Dieu. Dans l'humble fidélité de chaque jour, l'ère de l'IA peut-elle aussi devenir un passage par lequel l'esprit fait mûrir la civilisation de l'amour dans notre vie, assure Léon XIV. Il relève que le Seigneur continue de faire toutes choses nouvelles et maintient ouverte pour chaque époque la possibilité de devenir une histoire de salut à la lumière de l'incarnation. C'est la fin de cette présentation de l'encyclique de Léon XIV, La Magnifique Humanité. À bientôt.
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3: Avec l'Observatoire sociopolitique diocésain. Bonjour Olivier Drapé.
4: Bonjour Mickaël.
3: Aujourd'hui, vous avez choisi de revenir sur l'encyclique Magnificat Humanitas.
4: En effet, il s'agit de la première encyclique du pape Léon XIV. son premier acte magistériel, dont je ne pourrais donner qu'un petit aperçu, en espérant surtout donner envie aux auditeurs de lire et méditer ce texte magistral et impressionnant, qui s'intitule donc Magnifica Humanitas, lettre encyclique sur la protection de la personne humaine à l'ère de l'intelligence artificielle. En effet, ce document est en grande partie centré sur ce problème du numérique et de l'intelligence artificielle et de l'époque dans laquelle nous vivons. Il s'inscrit dans la continuité de la doctrine sociale de l'Église. D'ailleurs, le pape a signé ce document, cette encyclique, le 15 mai, c'était le, si je ne me trompe pas, le 135e anniversaire de Rerum Novarum, la première grande encyclique sociale du pape Léon XIII, en 1891. Rerum Novarum, ça voulait dire les choses nouvelles. Eh bien, le pape Léon XIV, à sa manière, s'empare des choses nouvelles de notre époque, à savoir, effectivement, le numérique et l'intelligence artificielle, ou tout ce qu'on peut appeler les nouvelles technologies. En tout cas, cette encyclique est vraiment ce qu'on peut appeler une encyclique sociale, qui rappelle notamment que les principes de la doctrine sociale de l'Église doivent être des critères à partir desquels on peut précisément porter une appréciation sur ce phénomène des nouvelles technologies et de l'IA. Je cite par exemple le paragraphe 183 de ce texte. Nous devons nous référer aux principes de la doctrine sociale, dignité de la personne, bien commun, destination universelle des biens, subsidiarité, solidarité, justice, comme critères pour juger si les technologies servent réellement l'humanité ou finissent par la servir, par l'asservir, le verbe asservir, et les considérer comme ligne directrice pour nos choix. Donc ça me paraît très important, effectivement, il y a au cours des deux premiers chapitres un rappel magistral de ce qu'est la doctrine sociale de l'Église et de ce que sont les principes fondamentaux, critères à partir desquels ensuite on peut porter une appréciation, faire preuve de discernement vis-à-vis de ce phénomène de l'intelligence artificielle. Et parmi les points que je souhaite évoquer, il y en a beaucoup, ce qui me marque, c'est l'insistance du pape à rappeler ou à dire, à marteler que la technologie en général et l'intelligence artificielle en particulier ne sont jamais neutres. Je passe sur différents paragraphes, je retiens le principal, le numéro 104, « Les systèmes d'intelligence artificielle se présentant comme neutres et objectifs » reflète et renforce les stéréotypes ou les positions idéologiques de ceux qui les ont conçus et formés, écrit-il. Un peu plus loin, il en découle une conséquence simple mais incontournable. Nous ne pouvons pas considérer l'intelligence artificielle comme moralement neutre. Ça me paraît très

L'Église, quant à elle, ne peut pas renoncer à défendre et promouvoir les valeurs, entre guillemets, qui découlent de l'Évangile et qui sont rappelées par la doctrine sociale de l'Église. C'est vrai, par exemple, en ce qui concerne la dignité de la personne humaine et des droits de l'homme qui en découlent, notamment le respect de la vie. Je cite d'ailleurs un paragraphe également du pape, qui est le paragraphe 55. « Les droits de l'homme sont inviolables car inhérents à la personne et à sa dignité. » Par conséquent, ils sont universels et inaliénables, mais il poursuit, parmi eux, le premier droit humain est le droit à la vie, de sa conception à son terme naturel, sans lequel il est impossible d'exercer aucun autre droit. Lorsque ce droit fondamental est nié, comme c'est le cas pour l'avortement provoqué, pour le meurtre d'innocents et pour l'euthanasie, on se trouve face à des choix que l'Église juge gravement illicites. Donc, face effectivement à tout un système, une vision du monde et un système de valeurs très controversé et peut-être subversif que véhicule l'intelligence artificielle, le pape s'en tient, lui, à la défense de valeurs fondamentales, la famille en étant une autre, d'ailleurs, lorsqu'il écrit au paragraphe 165, lorsqu'il rappelle que la famille est un bien social primordial fondé sur l'union stable entre un homme et une femme. Elle est le premier milieu dans lequel chacun développe ses potentialités, etc., etc. Donc, il y a derrière l'intelligence artificielle tout un système de valeurs, toute une vision du monde, une anthropologie, qui doit être donc perçue clairement pour être conscient des dangers et des risques de l'intelligence artificielle. Autre point qui m'a frappé, l'insistance sur la déshumanisation qu'entraîne l'intelligence artificielle, bien que celle-ci présente par ailleurs beaucoup d'avantages et d'opportunités, bien sûr. Par exemple, le mot même intelligence doit être distingué de ce qu'on pourrait appeler et de ce que le pape appelle la sagesse humaine, qui ne consiste pas à accumuler des informations, comme l'intelligence artificielle, mais à discerner le sens des choses à la lumière de la vérité, autrement dit de discerner aussi le bien et le mal. Autre problème, la responsabilité. On ne peut pas confier, déléguer à des systèmes automatisés, dit le pape, la responsabilité de prendre des décisions. La responsabilité morale, c'est le propre de l'être humain. Et elle ne peut pas être déléguée à des machines ou à des systèmes. Autre risque de déshumanisation, le travail, et d'ailleurs aussi le risque de chômage des jeunes que peut entraîner le développement de l'intelligence artificielle, puisque le pape écrit « Il est réaliste de craindre une contraction significative et rapide des emplois disponibles ». Le pape dénonce aussi, dans la même optique de défense de l'humanité, le transhumanisme et le post-humanisme qui ont comme, j'allais dire, caractéristiques communes la centralité de la technique et le rêve de dépasser les limites de la condition humaine. Autre danger, bien sûr, de l'IA, c'est la manipulation et la désinformation. Les outils d'IA sont capables, dit le pape, de manipuler des images et des vidéos. Les attaques informatiques, la manipulation, les données et les campagnes de désinformation orchestrées à l'aide de l'IA peuvent même déstabiliser des pays entiers sur le plan international. Alors, bien sûr, vous me direz, c'est une dénonciation, c'est un discours grave, sans doute, peut-être pessimiste. En réalité, je pense que c'est un diagnostic assez lucide et qu'il y a une dénonciation nécessaire. Le pape le dit lui-même. Cette manière de décrire la réalité que nous vivons peut paraître sombre ou pessimiste, mais je pense qu'il s'agit d'une dénonciation nécessaire. Seulement, il ajoute, la perspective chrétienne ne se limite toutefois pas à dénoncer le mal. Et le pape, dans la foulée, lance un appel à construire la civilisation de l'amour. Car il y a toute une partie, bien sûr, de l'encyclique qui est consacrée à la nécessité d'agir et de s'engager, notamment pour, dit-il, les mots sont très forts, désarmer l'IA. Il ne s'agit pas, dit le pape, de renoncer à la technologie, mais de l'empêcher de dominer l'humain. Donc c'est très intéressant. Cela entraîne, bien entendu, un certain nombre de préconisations que fait le pape et sur lesquelles je ne peux pas m'attarder. Je renvoie donc au texte même de l'encyclique.

0: explique, mais il est question de la nécessité, bien sûr, d'encadrer et de réguler l'intelligence artificielle, d'organiser au niveau international, hein, car cette IA ne se limite pas aux frontières d'un pays, un contrôle public, une surveillance indépendante, à l'occasion d'un cadre juridique clair, en fait. Il est nécessaire que les décisions soient compréhensibles, contestables et soumises à un contrôle, écrit le pape Léon XIV, qui parle d'un code commun sur l'intelligence artificielle à mettre en place. En tout cas, le pape termine en rappelant la responsabilité des laïcs et des fidèles d'une façon générale. « Tous, nous pouvons apporter notre contribution, dit-il, car personne n'est sans responsabilité. » Chacun dispose de son propre champ d'action. Prenons soin par conséquent de nos relations, écrit-il, car le cœur humain conserve un besoin irremplaçable de proximité et l'intelligence artificielle ne pourra jamais combler ce besoin. Et le pape insiste sur la nécessité, notamment pour les jeunes, de s'engager dans le monde numérique en tant que missionnaire généreux et mûr dans la foi, parce qu'il s'agit là d'un nouveau continent à évangéliser. Et plus fondamentalement, il appelle à retrouver le sens de la vérité, le sens de la reconnaissance de vérité universellement valable qui nous précède et que la conscience doit accepter, écrit-il, parce que la vérité est un bien commun et non la propriété de ceux qui détiennent le pouvoir ou la visibilité. D'où d'ailleurs son appel à privilégier dans cette lutte contre les risques et dérives de l'IA l'éducation et la formation, éduquer les adolescents, les jeunes, leur apprendre à reconnaître les manipulations et même les éduquer à la sobriété numérique, écrit-il. Nous devons éduquer à jeûner de l'intelligence artificielle. La conclusion du pape sera la mienne. Car nous devons, dit-il, devenir des tisseurs d'espérance dans notre monde en partageant ce que nous sommes et ce que nous avons, afin que nous puissions témoigner de la beauté d'une magnifique humanité, Magnifica Humanitas, habitée par Dieu.
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2: Nous avons vu à travers plusieurs exemples, notamment celui de saint Antoine le Grand, père du désert, l'un des fondateurs du monachisme, et à travers également le chapitre sur le travail de la règle de saint Benoît, à quel point le travail, et souvent le travail manuel, était partie constituante de la journée d'un moine qui pourrait se présenter comme un contemplatif. Le contemplatif n'est donc pas une personne un peu éthérée, qui vit 3 mètres au-dessus du sol, qui n'a Dieu que pour le royaume, se désintéressant du monde, et qui finalement serait peut-être, ça pourrait être une tentation, un gros paresseux, attendant que les autres travaille pour lui et lui fournisse sa nourriture. Non, il ne s'agit pas de cela. En remontant presque aux origines, nous voyons même que Paul, dans ses écrits, a beaucoup insisté sur cette dimension du travail, et que lui-même, qui était certainement un contemplatif, un homme de prière, de méditation, allons plus loin même, qui était un mystique, il nous raconte en effet comment un jour les cieux se sont ouverts pendant qu'il était en prière et qu'il a atteint à une vision et une connaissance de réalités qui sont habituellement des réalités invisibles. Et pourtant, Paul, au lieu de s'abîmer dans cette dimension, tenait, nous le savons, à travailler de ses mains. Il tissait des toiles de tente. Et partout où il allait, il tenait à assumer lui-même sa propre charge. D'ailleurs, cette dimension est restée importante dans la communauté chrétienne des premiers temps. Un des plus anciens textes que nous ayons entre les mains, qui s'appelle la Didaké, qui date des premiers temps de l'Église, dit la chose suivante, que chacun travaille pour assurer sa nourriture. Reprenant en fait saint Paul qui disait « Celui qui ne travaille pas, qu'il ne mange pas ». Et débusquant même par le travail les fausses vocations. On dit dans la Didaké « Si quelqu'un frappe à la porte de la communauté et prétend être un prophète, donc un porte-parole de Dieu, quelqu'un qui va pouvoir jouer un rôle très fort, très enrichissant pour la communauté. Eh bien, si celui-là se prétend être un prophète, comment vas-tu faire pour reconnaître si c'est un vrai prophète que Dieu t'envoie ou bien si c'est un faux qui veut profiter de la situation? C'est simple, nous dit ce texte des premiers temps, mets-le au travail et s'il reste, il y a des chances que ce soit un vrai prophète. On pourrait enfin évoquer, bien sûr, les 30 ans de Jésus passés à Nazareth, non pas à enseigner, non pas à guérir les malades, non pas à annoncer la bonne nouvelle du royaume, mais à travailler de ses mains comme charpentier, un métier manuel certes, mais qui était aussi un métier très apprécié à cette époque, soulignant ainsi cet aspect fondamental de la vie chrétienne qui est l'incarnation. Si la vie chrétienne doit engendrer des personnes qui ont uniquement la tête dans les nuages, dans les étoiles, sans se soucier de ce qui se passe autour d'elles, alors elle fait totalement fausse route. Le christianisme n'est pas une voie spirituelle qui serait mystico-gazeuse. Le christianisme est la voie de l'incarnation Et il est donc tout à fait logique que même ceux qui ont une vocation davantage contemplative aient à cœur de vivre de leur travail.

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1: Lorsqu'on parle des actifs dans la tradition de l'Église, on ne désigne pas ceux qui sont dans le monde et qui travaillent, eh bien un peu, je dirais, contraints et forcés, pour pouvoir vivre ou survivre. Quand on parle d'actifs, on désigne davantage ceux et celles qui font avancer le règne de Dieu, qui sont porteurs de la bonne nouvelle, qui témoignent de l'Évangile, mais davantage à travers des œuvres. Alors peut-être qu'au lieu de les appeler actifs, nous devrions plus correctement les appeler apostoliques, ceux qui mettent en œuvre des apostolats, c'est-à-dire des choses très concrètes, mais pour être des avancées au milieu de ce monde, d'un autre monde, celui qui est marqué davantage par la justice et par l'amour. L'actif est donc quelqu'un qui suscite, qui développe des entreprises, des actions que l'on pourrait définir comme des œuvres pour Dieu, et non pour lui, pour son profit personnel, pour sa carrière, que sais-je. Encore qu'il faudrait ici faire très attention à la distinction qui peut être opérée entre faire des œuvres pour Dieu et faire les œuvres de Dieu. Dans la première catégorie, on part avec toute sa bonne volonté, sa générosité, son zèle, son amour pour Dieu et pour les autres, et on va générer des œuvres qui sont pour lui, pour l'avancement du règne de Dieu, mais qui ne seront pas toujours les œuvres de Dieu, c'est-à-dire celles que Dieu aurait suscitées lui-même, celles à laquelle il nous aurait appelés. Je prends l'exemple, il faudrait s'étendre davantage sur le sujet, mais nous n'avons pas trop le temps, l'exemple d'Abraham. Il a eu une promesse de Dieu, mais il ne sait pas finalement si c'est à lui d'accomplir cette promesse, de prendre les choses en main, ou bien si Dieu va intervenir et va faire les choses. Alors comme cette promesse d'avoir un fils, apparemment ne se réalise pas, puisque Sarah n'est pas enceinte, alors il va faire cette œuvre pour Dieu, et allant avec la servante de Sarah, il aura un fils. Ismaël représente, à mes yeux, les œuvres pour Dieu, qui ne sont pas à rejeter, bien sûr. Elles sont à respecter, et parfois elles sont très belles, très fortes, mais ce ne sont pas les œuvres de Dieu. Isaac représenterait, quant à lui, l'œuvre de Dieu, c'est-à-dire dans laquelle Dieu est intervenu de manière particulière pour qu'il en soit ainsi. Je referme cette parenthèse, il faudra y réfléchir plus longtemps. Et nous poursuivrons notre réflexion dans notre prochain rendez-vous en évoquant le fait que ces chrétiens actifs, ces chrétiens apostoliques sont toujours des contemplatifs. Et il y aurait de grands dangers à ce qu'il en soit autrement.
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0: tous. Merci évidemment à Joe. Merci à tous les acteurs qui ont permis d'organiser cette belle manifestation. Et merci à vous, le public. Peut-être dans quelques années, Joe, si tu remets ça, on ne sait jamais. Merci à tous et bonne soirée.
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1: Je te demande, Marie, s'il te plaît, rends à mon fils Sébastien la paix de l'âme et du cœur. Guéris-le de tout son corps, de toutes ses maladies, et rends-lui le bonheur. Je t'en prie.
2: Vierge Marie, doux Jésus, je vous remercie déjà parce que je vais mieux depuis quelque temps. Je remonte, ma santé s'améliore et je vous prie bien sûr de veiller sur moi et sur ma famille. Merci cher pèlerin pour vos prières.
3: Notre-Dame de Lourdes, Sainte Bernadette, merci de prier pour Gérard ainsi que toute notre famille en ce jour, ainsi que pour mon frère. Sainte Vierge Marie, merci beaucoup.
4: Au nom du Père et du Fils et du Saint-Esprit,
5: amen.
4: Chers frères et sœurs, soyez les bienvenus aujourd'hui dans cette grotte de Massabielle. Ensemble, nous allons méditer les mystères lumineux du Très-Saint-Rosaire. Nous prions aujourd'hui avec tous les pèlerins présents à Lourdes, particulièrement les membres du groupe Amicitia et le pèlerinage de l'Eau Vive. Prions aussi avec tous ceux et celles qui nous sont unis par l'écoute de la radio chrétienne francophone, par l'écoute de la télévision catholique KTO, ainsi que par leur connexion au site internet des sanctuaires de Lourdes. Ensemble, nous disons notre foi. Je crois en Dieu, le Père Tout-Puissant, Créateur du ciel et de la terre, et en Jésus-Christ, son Fils unique, notre Seigneur, qui a été conçu du Saint-Esprit, est né de la Vierge Marie, a souffert sous Ponce Pilate, a été crucifié et est enseveli, est descendu aux enfers, le troisième jour est ressuscité des morts, est monté aux cieux, est assis à la droite de Dieu, le Père Tout-Puissant. Je crois en l'Esprit Saint, à la Sainte Église catholique, communion des saints, à la rémission des péchés, à la résurrection de la chair, à la vie éternelle. Prions aux intentions de notre Saint-Père, le pape Léon, et en vue de son prochain voyage en France. Notre Père qui es aux cieux, que ton nom soit sanctifié, que ton règne vienne, que ta volonté soit faite sur la terre comme au ciel. Ce jour, pardonne-nous nos offenses, comme nous pardonnons aussi à ceux qui nous ont offensés. Et ne nous laisse pas entrer en tentation, mais délivre-nous de Dieu. Je vous salue, Marie, pleine de grâce, le Seigneur est avec vous. Vous êtes bénie entre toutes les femmes, et Jésus, le fruit de vos entrailles, est béni.
6: Sainte
4: Je vous salue, Marie, pleine de grâce, le Seigneur est avec vous. Vous êtes bénie entre toutes les femmes, et Jésus, le fruit de vos entrailles, est béni.
6: Sainte Marie, Mère de Dieu, priez pour nous pauvres pécheurs, maintenant et à l'heure de notre mort. Amen.
4: Je vous salue, Marie, pleine de grâce. Le Seigneur est avec vous. Vous êtes bénie entre toutes les femmes, et Jésus, le fruit de vos entrailles, est béni.
6: Sainte

0: Ô Marie conçue sans péché,
1: priez pour nous, pécheurs.
0: Premier mystère lumineux, le baptême du Seigneur. Nous lisons dans l'Évangile selon saint Marc, « Tu es mon Fils bien-aimé, tu as toute ma faveur. » Le baptême de Jésus se situe dans la logique de l'humilité. C'est le geste de celui qui veut se faire en tout l'un de nous. Il se met dans la file avec les pécheurs, lui qui est sans péché. Il se laisse traiter comme un pécheur pour porter sur ses épaules le poids de la faute de l'humanité et établir avec elle une communion plénière pour réaliser une véritable solidarité avec l'homme et avec sa condition. Dans cette dizaine, prions les uns pour les autres. Présentons les intentions qui nous ont été confiées, celles que nous avons entendues

0: Vous êtes bénie entre toutes les femmes, et Jésus, le fruit de vos entrailles, est béni.
1: Sainte Marie, Mère de Dieu, priez pour nous pauvres pécheurs, maintenant et à l'heure de notre mort. Amen.
0: Je vous salue, Marie, pleine de grâce. Le Seigneur est avec vous. Vous êtes bénie entre toutes les femmes, et Jésus, le fruit de vos entrailles, est béni.
1: Sainte Marie, Mère de Dieu, priez pour nous pauvres pécheurs, maintenant et à l'heure de notre mort. Amen.
0: Je vous salue, Marie, pleine de grâce. Le Seigneur est avec vous. Vous êtes bénie entre toutes les femmes, et Jésus, le fruit de vos entrailles, est béni.
1: Sainte Marie, Mère de Dieu, priez pour nous pauvres pécheurs, maintenant et à l'heure de notre mort. Amen.
0: Je vous salue, Marie, pleine de grâce. Le Seigneur est avec vous. Vous êtes bénie entre toutes les femmes, et Jésus, le fruit de vos entrailles, est béni.
1: Sainte Marie, Mère de Dieu, priez pour nous pauvres pécheurs, maintenant et à l'heure de notre mort. Amen.
0: Je vous salue, Marie, pleine de grâce. Le Seigneur est avec vous. Vous êtes bénie entre toutes les femmes, et Jésus, le fruit de vos entrailles, est béni.
1: Sainte Marie, Mère de Dieu, priez pour nous pauvres pécheurs, maintenant et à l'heure de notre mort. Amen.
2: Je vous salue, Marie, pleine de grâce. Le Seigneur est avec vous. Vous êtes bénie entre toutes les femmes, et Jésus, le fruit de vos entrailles, est béni.
1: Sainte Marie, Mère de Dieu, priez pour nous pauvres pécheurs, maintenant et à l'heure de notre mort. Amen.
2: Je vous salue, Marie, pleine de grâce. Le Seigneur est avec vous. Vous êtes bénie entre toutes les femmes, et Jésus, le fruit de vos entrailles, est béni.
1: Sainte Marie, Mère de Dieu, priez pour nous, pauvres pécheurs, maintenant et à l'heure de notre mort. Amen.
2: Je vous salue, Marie, pleine de grâce. Le Seigneur est avec vous. Vous êtes bénie entre toutes les femmes, et Jésus, le fruit de vos entrailles, est béni.
1: Sainte Marie, Mère de Dieu, priez pour nous pauvres pécheurs, maintenant et à l'heure de notre mort. Amen.
2: Je vous salue, Marie, pleine de grâce. Le Seigneur est avec vous. Vous êtes bénie entre toutes les femmes, et Jésus, le fruit de vos entrailles, est béni.
1: Sainte Marie, Mère de Dieu, priez pour nous pauvres pécheurs, maintenant et à l'heure de notre mort. Amen.
2: Je vous salue, Marie, pleine de grâce. Le Seigneur est avec vous. Vous êtes bénie entre toutes les femmes, et Jésus, le fruit de vos entrailles, est béni.
1: Sainte Marie, Mère de Dieu, priez pour nous pauvres pécheurs, maintenant et à l'heure de notre mort. Amen.

0: Ô Marie conçue sans péché,
1: priez pour nous.
0: Deuxième mystère lumineux, les noces de Cana. Nous lisons dans l'Évangile selon saint Jean. Sa mère dit aux serviteurs, faites tout ce qu'il vous dira. Par ce signe, Jésus se révèle comme l'époux messianique, venu établir avec son peuple l'alliance nouvelle et éternelle. Le vin est le symbole de cette joie de l'amour, mais c'est aussi une allusion au sang que Jésus versera pour sceller son pacte nuptial avec l'humanité. Dans cette dizaine ensemble, nous voulons prier tout particulièrement pour la paix. Notre Père qui es aux cieux, que ton nom soit sanctifié, que ton règne vienne, que ta volonté soit faite sur la terre comme au ciel.
2: Donne-nous aujourd'hui notre pain de ce jour. Pardonne-nous nos offenses, comme nous pardonnons aussi à ceux qui nous ont offensés. Et ne nous laisse pas entrer en tentation, mais délivre-nous du mal.
3: Je vous salue, Marie, pleine de grâce. Le Seigneur est avec vous. Vous êtes bénie entre toutes les femmes, et Jésus, le fruit de vos entrailles, est béni.
4: Sainte Marie,
3: priez pour nous,

0: pécheurs, maintenant et à l'heure de notre mort. Amen. Je vous salue, Marie, pleine de grâce. Le Seigneur est avec vous. Vous êtes bénie entre toutes les femmes, et Jésus, le fruit de vos entrailles, est béni. Sainte Marie, Mère de Dieu, priez pour nous pauvres pécheurs, maintenant et à l'heure de notre mort. Amen. Je vous salue, Marie, pleine de grâce. Le Seigneur est avec vous. Vous êtes bénie entre toutes les femmes, et Jésus, le fruit de vos entrailles, est béni. Sainte Marie, Mère de Dieu, priez pour nous pauvres pécheurs, maintenant et à l'heure de notre mort. Amen. Je vous salue, Marie, pleine de grâce. Le Seigneur est avec vous. Vous êtes bénie entre toutes les femmes, et Jésus, le fruit de vos entrailles, est béni. Sainte Marie, Mère de Dieu, priez pour nous pauvres pécheurs, maintenant et à l'heure de notre mort. Amen. Je vous salue, Marie, pleine de grâce. Le Seigneur est avec vous. Vous êtes bénie entre toutes les femmes, et Jésus, le fruit de vos entrailles, est béni.
1: Sainte Marie, Mère de Dieu, priez pour nous pauvres pécheurs, maintenant et à l'heure de notre mort. Amen.
2: Je vous salue, Marie, pleine de grâce. Le Seigneur est avec vous. Vous êtes bénie entre toutes les femmes, et Jésus, le fruit de vos entrailles, est béni.
1: Sainte Marie, Mère de Dieu, priez pour nous pauvres pécheurs, maintenant et à l'heure de notre mort. Amen.
2: Je vous salue, Marie, pleine de grâce. Le Seigneur est avec vous. Vous êtes bénie entre toutes les femmes, et Jésus, le fruit de vos entrailles, est béni.
1: Sainte Marie, Mère de Dieu, priez pour nous pauvres pécheurs, maintenant et à l'heure de notre mort.
2: Je vous salue, Marie, pleine de grâce. Le Seigneur est avec vous. Vous êtes bénie entre toutes les femmes, et Jésus, le fruit de vos entrailles, est béni.
1: Sainte Marie, Mère de Dieu, priez pour nous pauvres pécheurs, maintenant et à l'heure de notre mort. Amen.
2: Je vous salue, Marie, pleine de grâce. Le Seigneur est avec vous. Vous êtes bénie entre toutes les femmes, et Jésus, le fruit de vos entrailles, est béni.
1: Sainte Marie, Mère de Dieu, priez pour nous pauvres pécheurs, maintenant et à l'heure de notre mort. Amen.
2: Je vous salue, Marie, pleine de grâce. Le Seigneur est avec vous. Vous êtes bénie entre toutes les femmes, et Jésus, le fruit de vos entrailles, est béni.
1: Sainte Marie, Mère de Dieu, priez pour nous pauvres pécheurs, maintenant et à l'heure de notre mort. Amen.

0: Marie conçue sans péché. Troisième mystère lumineux, l'annonce du royaume. Nous lisons dans l'Évangile selon saint Marc. Convertissez-vous et croyez à l'Évangile. Se convertir signifie laisser entrer Dieu dans les critères de sa propre vie. Ne plus juger uniquement selon les opinions courantes. Commencer à regarder la vie avec les yeux de Dieu et affronter les événements et les circonstances avec une foi inaltérable en Dieu. Demandons pour chacun de nous, prions les uns pour les autres en demandant le don de la foi. Notre Père qui es aux cieux, que ton nom soit sanctifié, que ton règne vienne, que ta volonté soit faite sur la terre comme au ciel.
1: À ceux qui nous ont offensés, et ne nous laisse pas entrer en tentation, mais délivre-nous du mal.
2: Je vous salue, Marie, pleine de grâce. Le Seigneur est avec vous. Vous êtes bénie entre toutes les femmes, et Jésus, le fruit de vos entrailles, est béni.
1: Sainte Marie, Mère de Dieu, priez pour nous pauvres pécheurs, maintenant et à l'heure de notre mort.
2: Je vous salue, Marie, pleine de grâce. Le Seigneur est avec vous. Vous êtes bénie entre toutes les femmes. Et Jésus, le fruit de vos entrailles, est béni.
1: Sainte Marie, Mère de Dieu, priez pour nous pauvres pécheurs, maintenant et à l'heure de notre mort. Amen.
2: Je vous salue, Marie, pleine de grâce. Le Seigneur est avec vous. Vous êtes bénie entre toutes les femmes. Et Jésus, le fruit de vos entrailles, est béni.
1: Sainte Marie, Mère de Dieu, priez pour nous pauvres pécheurs, maintenant et à l'heure de notre mort. Amen.
2: Je vous salue, Marie, pleine de grâce. Le Seigneur est avec vous. Vous êtes bénie entre toutes les femmes. Et Jésus, le fruit de vos entrailles, est béni.
1: Sainte Marie, Mère de Dieu, priez pour nous pauvres pécheurs, maintenant et à l'heure de notre mort. Amen.
2: Je vous salue, Marie, pleine de grâce. Le Seigneur est avec vous. Vous êtes bénie entre toutes les femmes. Et Jésus, le fruit de vos entrailles, est béni.
1: Sainte Marie, Mère de Dieu, priez pour nous pauvres pécheurs, maintenant et à l'heure de notre mort. Amen.
3: Je vous salue, Marie, pleine de grâce. Le Seigneur est avec vous. Vous êtes bénie entre toutes les femmes. Et Jésus, le fruit de vos entrailles, est béni.
1: Sainte Marie, Mère de Dieu, priez pour nous pauvres pécheurs, maintenant et à l'heure de notre mort. Amen.
3: Je vous salue, Marie, pleine de grâce. Le Seigneur est avec vous. Vous êtes bénie entre toutes les femmes. Et Jésus, le fruit de vos entrailles, est béni.
1: Sainte Marie, priez pour nous pauvres pécheurs, maintenant et à l'heure de notre mort. Amen.
3: Je vous salue, Marie, pleine de grâce. Le Seigneur est avec vous. Vous êtes bénie entre toutes les femmes, et Jésus, le fruit de vos entrailles, est béni.
1: Sainte Marie, Mère de Dieu, priez pour nous pauvres pécheurs, maintenant et à l'heure de notre mort. Amen.
3: Je vous salue, Marie, pleine de grâce. Le Seigneur est avec vous. Vous êtes bénie entre toutes les femmes, et Jésus, le fruit de vos entrailles, est béni.
1: Sainte Marie, Mère de Dieu, priez pour nous pauvres pécheurs, maintenant et à l'heure de notre mort. Amen.
3: Je vous salue, Marie, pleine de grâce. Le Seigneur est avec vous. Vous êtes bénie entre toutes les femmes, et Jésus, le fruit de vos entrailles, est béni.
1: Sainte Marie, Mère de Dieu, priez pour nous pauvres pécheurs, maintenant et à l'heure de notre mort. Amen.

0: Ô Marie conçue sans péché. Quatrième mystère lumineux, la transfiguration. Nous lisons dans l'évangile selon saint Matthieu, « N'ayez pas peur. » Jésus veut que la lumière du Tabor puisse éclairer les cœurs des apôtres quand ils traverseront l'obscurité profonde de la passion, quand le scandale de la croix sera pour eux insupportable. C'est à nous aujourd'hui qu'il veut offrir l'expérience de cette lumière intérieure qui saura nous protéger de l'assaut des ténèbres. Même dans la nuit la plus sombre, Jésus est une lampe qui ne s'éteint jamais. Notre Père qui es aux cieux, que ton nom soit sanctifié, que ton règne vienne, que ta volonté soit faite sur la terre comme au ciel.
1: Donne-nous aujourd'hui notre pain de ce jour. Pardonne-nous nos offenses, comme nous pardonnons aussi à ceux qui nous ont offensés.
2: Et ne nous laisse pas succomber en tentation, mais délivre-nous du mal. Amen. Je vous salue, Marie, pleine de grâce. Le Seigneur est avec vous. Vous êtes bénie entre toutes les femmes. Et Jésus, le fruit de vos entrailles, est béni.
1: Sainte Marie, Mère de Dieu, priez pour nous pauvres pécheurs,
2: maintenant et à l'heure de notre mort. Amen. Je vous salue, Marie, pleine de grâce. Le Seigneur est avec vous. Vous êtes bénie entre toutes les femmes. Et Jésus, le fruit de vos entrailles, est béni.
1: Sainte Marie, Mère de Dieu, priez pour nous pauvres pécheurs, maintenant et à l'heure de notre mort. Amen.
2: Je vous salue, Marie, pleine de grâce. Le Seigneur est avec vous. Vous êtes bénie entre toutes les femmes. Et Jésus, le fruit de vos entrailles, est béni.
1: Sainte Marie, Mère de Dieu, priez pour nous pauvres pécheurs, maintenant et à l'heure de notre mort. Amen.
2: Je vous salue, Marie, pleine de grâce. Le Seigneur est avec vous. Vous êtes bénie entre toutes les femmes. Et Jésus, le fruit de vos entrailles, est béni.
1: Sainte Marie, Mère de Dieu, priez pour nous pauvres pécheurs, maintenant et à l'heure de notre mort. Amen.
2: Je vous salue, Marie, pleine de grâce. Le Seigneur est avec vous. Vous êtes bénie entre toutes les femmes. Et Jésus, le fruit de vos entrailles, est béni.
1: Sainte Marie, Mère de Dieu, priez pour nous pauvres pécheurs, maintenant et à l'heure de notre mort. Amen. Amen.
3: Je vous salue, Marie, pleine de grâce. Le Seigneur est avec vous. Vous êtes bénie entre toutes les femmes. Et Jésus, le fruit de vos entrailles, est béni.
1: Sainte Marie, Mère de Dieu, priez pour nous pauvres pécheurs, maintenant et à l'heure de notre mort. Amen.
3: Je vous salue, Marie, pleine de grâce. Le Seigneur est avec vous. Vous êtes bénie entre toutes les femmes. Et Jésus, le fruit de vos entrailles, est béni.
1: Sainte Marie, Mère de Dieu, priez pour nous pauvres pécheurs, maintenant et à l'heure de notre mort. Amen.
3: Je vous salue, Marie, pleine de grâce. Le Seigneur est avec vous. Vous êtes bénie entre toutes les femmes. Et Jésus, le fruit de vos entrailles, est béni.
1: Sainte Marie, Mère de Dieu, priez pour nous pauvres pécheurs, maintenant et à l'heure de notre mort.
3: Je vous salue, Marie, pleine de grâce. Le Seigneur est avec vous. Vous êtes bénie entre toutes les femmes. Et Jésus, le fruit de vos entrailles, est béni.
1: Sainte Marie, Mère de Dieu,
4: priez pour nous pauvres pécheurs, maintenant et à l'heure de notre mort. Amen.
3: Je vous salue, Marie, pleine de grâce. Le Seigneur est avec vous. Vous êtes bénie entre toutes les femmes. Et Jésus, le fruit de vos entrailles, est béni.
4: Sainte Marie, Mère de Dieu, priez pour nous pauvres pécheurs, maintenant.

0: Marie, conçue sans péché.
1: Priez pour nous qui avons recours.
0: Cinquième mystère lumineux, l'institution de l'Eucharistie. Nous lisons dans la première lettre aux Corinthiens, « Ceci est mon corps qui est pour vous ». Grâce à l'Eucharistie, son heure devient notre heure. C'est sa présence à nos côtés. Jésus donne le pain et le vin et en même temps, il confie aux siens et à chacun et chacune de nous aujourd'hui la mission de redire et de refaire toujours de nouveau en sa mémoire ce qu'il a dit et ce qu'il a fait. Donner sa propre vie avec lui pour nos frères. Dans cette dizaine, nous voulons prier tout particulièrement pour les vocations à la vie religieuse et sacerdotale. Notre Père qui es aux cieux, que ton nom soit sanctifié, que ton règne vienne, que ta volonté soit faite sur la terre comme au ciel.
2: Donne-nous aujourd'hui notre pain de ce jour. Pardonne-nous nos offenses, comme nous pardonnons aussi à ceux qui nous ont offensés. Et ne nous laisse pas entrer en tentation, mais délivre-nous du mal. Je vous salue, Marie, pleine de grâce. Le Seigneur est avec vous. Vous êtes bénie entre toutes les femmes, et Jésus, le fruit de vos entrailles, est béni.
3: Sainte Marie, Mère de Dieu,
4: priez pour nous pauvres pécheurs, maintenant et à l'heure de notre mort. Amen.
2: Je vous salue, Marie, pleine de grâce. Le Seigneur est avec vous. Vous êtes bénie entre toutes les femmes, et Jésus, le fruit de vos entrailles, est béni.
4: Sainte Marie, Mère de Dieu, priez pour nous pauvres pécheurs, maintenant et à l'heure de notre mort. Amen.
2: Je vous salue, Marie, pleine de grâce. Le Seigneur est avec vous. Vous êtes bénie entre toutes les femmes, et Jésus, le fruit de vos entrailles, est béni.
4: Sainte Marie, Mère de Dieu, priez pour nous pauvres pécheurs, maintenant et à l'heure de notre mort. Amen.
2: Je vous salue, Marie, pleine de grâce. Le Seigneur est avec vous. Vous êtes bénie entre toutes les femmes, et Jésus, le fruit de vos entrailles, est béni.
4: Sainte Marie, Mère de Dieu, priez pour nous pauvres pécheurs, maintenant et à l'heure de notre mort. Amen.
2: Je vous salue, Marie, pleine de grâce. Le Seigneur est avec vous. Vous êtes bénie entre toutes les femmes, et Jésus, le fruit de vos entrailles, est béni.
4: Sainte Marie, Mère de Dieu, priez pour nous pauvres pécheurs, maintenant et à l'heure de notre mort. Amen.
2: Je vous salue, Marie, pleine de grâce. Le Seigneur est avec vous. Vous êtes bénie entre toutes les femmes, et Jésus, le fruit de vos entrailles, est béni.
4: Sainte Marie, Mère de Dieu, priez pour nous pauvres pécheurs, maintenant et à l'heure de notre mort. Amen.
2: Je vous salue, Marie, pleine de grâce. Le Seigneur est avec vous. Vous êtes bénie entre toutes les femmes, et Jésus, le fruit de vos entrailles, est béni.
4: Sainte Marie, Mère de Dieu, priez pour nous pauvres pécheurs, maintenant et à l'heure de notre mort. Amen.
2: Je vous salue, Marie, pleine de grâce. Le Seigneur est avec vous. Vous êtes bénie entre toutes les femmes, et Jésus, le fruit de vos entrailles, est béni.
4: Sainte Marie, Mère de Dieu, priez pour nous pauvres pécheurs, maintenant et à l'heure de notre mort. Amen.
2: Je vous salue, Marie, pleine de grâce. Le Seigneur est avec vous. Vous êtes bénie entre toutes les femmes, et Jésus, le fruit de vos entrailles, est béni.
4: Sainte Marie, Mère de Dieu,
1: priez pour nous pauvres pécheurs, maintenant et à l'heure de notre mort.

0: Marie conçue sans péché,
1: priez pour nous qui avons
0: votre sainte. Prions le Seigneur. Tu as voulu, Seigneur, qu'à l'annonce de l'ange, ton Verbe prit chair dans le sein de la Vierge Marie. Réponds à nos supplications. Puisque nous la croyons vraiment Mère de Dieu, fais que nous trouvions secours dans sa prière auprès de toi. Par Jésus-Christ, ton Fils, notre Seigneur, qui vit et règne avec toi dans l'unité du Saint-Esprit, Dieu, pour les siècles des siècles.
1: Amen.
0: Le Seigneur soit avec vous.
1: Et avec

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2: Bonjour Corinne.
3: Bonjour.
2: Un quatrième épisode dans cette série consacrée à l'association Magdalena. Vous êtes bénévole au sein de cette association depuis début 2022. Dites-nous tout un peu sur comment vous avez fait vos premiers pas et rencontré l'association Magdalena.
3: Oui.
2: Corinne.
3: Alors, moi j'ai rencontré l'association Magdalena par le village de François, où j'étais allée pour proposer mes services, et la fondatrice de Magdalena m'a dit « En tout cas, sur Toulouse, tu peux nous aider à l'association Magdalena ». Donc j'y suis allée. Au départ, on avait beaucoup besoin de bénévoles pour les dîners, donc j'ai participé à un premier dîner. Puis après, lors du deuxième dîner, on m'a dit « Mets-toi en lien avec un travesti qui voudrait absolument faire avec nous ». Un couscous. Alors, je ne l'avais jamais vu. Et j'ai fait les courses pour lui, etc. Et puis, on s'est rencontrés là et c'était une rencontre magnifique. Il était... C'était quelqu'un qui faisait son couscous avec beaucoup d'amour, au point que moi, au bout d'un moment, je lui ai dit mais dis donc, c'est incroyable. On dirait que tu as fait ça toute ta vie. Tu devrais devenir cuistot. Et il me regarde sérieusement en me disant mais Corinne, c'est mon rêve. Moi, j'en ai marre d'être de ce métier dans la rue. Je trouve ça violent, agressif. Je veux sortir de ce métier. C'est vraiment terrible. Alors, ça m'a assez sensibilisée. Et puis, après, j'ai essayé de faire des démarches avec lui, de l'accompagner pour rencontrer certaines associations de formation et autres. Et c'est là qu'on a réalisé qu'il n'avait pas ses papiers. Il a commencé des démarches. Et pour avoir les papiers, il y avait un rendez-vous en région parisienne. Grâce à Magdalena Boulogne, on a pu le mettre en lien pour que quelqu'un l'accompagne jusqu'au tribunal. Et il a eu ses papiers. Donc c'était beaucoup plus simple. Et après, donc, il s'est débrouillé tout seul pour trouver un travail dans le ménage. Alors ça m'a donné une idée. Je me suis dit, mais je voudrais absolument faire quelque chose. Alors je savais que à Grenoble, il y a l'association Magdalena, a été créée en parallèle de l'association Magdalena, une association qui veut aider les femmes à sortir de la prostitution. Ça s'appelle Solanciel. Et je savais que ce président voulait la mettre en place à un certain moment sur Toulouse. Alors moi, dans un premier temps, j'ai proposé aux bénévoles de Magdalena Toulouse de créer un groupe de réflexion sur la sortie de prostitution. Et finalement, en septembre 2023, la nouvelle association Solanciel a été créée sur Toulouse. Et donc, on a embauché une responsable économique pour trouver des partenariats avec les hôtels et les entreprises pour proposer des prestations de nettoyage réalisées par ces personnes, ces femmes qui veulent sortir de la prostitution. Donc pour le moment, Solanciel Toulouse n'a pas encore embauché d'équipières, c'est-à-dire des femmes qui sortent de la prostitution, parce qu'on n'a pas encore signé de contrat, mais on est vraiment à deux doigts de le faire. Là, il y a vraiment beaucoup d'avancées. Et alors, pour finir sur mon engagement, donc, moi, évidemment, je continue les tournées Magdalena et la participation en tant que bénévole au dîner. Et je suis également, depuis un an, coordinatrice de l'équipe des deux salariés sur Solanciel.
2: Donc, au fond, vous faites ce lien entre les deux associations.
3: Exactement.
2: Ces deux antennes qui sont aussi représentées à Toulouse.
3: Et voilà. Parce qu'en fait, nous, on est là l'oreille dans la rue pendant les tournées Magdalena qui permet de discerner celles qui veulent sortir de la prostitution.
2: Alors, et vous en avez qui veulent sortir,
3: et
2: je dirais, après deux ans de bénévolat.
3: Exactement.
2: D'expérience de rue, d'écoute, vous en avez qui souhaitent et qui ont vraiment le désir de sortir de ce monde.
3: Voilà.
2: Oui.
3: Alors, on fait très attention. Alors, évidemment, on ne parle pas de ça pendant les tournées, parce que pendant les tournées, on est à l'écoute des femmes prostituées. Mais si on entend ça, éventuellement, on prend le numéro de téléphone et dans un deuxième temps, on la contacte. Et puis... pour savoir après si c'est sincère de sortir complètement de la prostitution.
2: Donc, c'est un accompagnement, vous vérifiez si
3: oui.
2: Le désir est réel.
3: Réel, mais d'en sortir complètement, pas de faire bouche-trou de métier de prostituée, parce qu'il y en a qui feraient un peu les deux quand même. Donc, en fait,
2: c'est une nouvelle action que vous menez. C'est une continuité à l'association Magdalena, qui a pour mission, en fait, de rencontrer ces hommes et ces femmes de la nuit à travers les maraudes. Et puis, deuxième point, et ça, c'est votre spécificité à vous, Corinne, ce souci aussi d'accompagner jusqu'à la sortie.
3: Exactement.
2: Ça, c'est important pour vous.
3: C'est important pour moi, tout en disant toujours que dans la tournée, j'ai un rôle très important à jouer, c'est-à-dire on est avant tout chez Magdalena en soutien aux femmes prostituées, qu'elles le veuillent ou non.
2: Alors c'est quoi pour vous, décrivez le soutien que vous avez?
3: Alors le soutien, c'est essentiellement de l'écoute. On se fait toujours des petits comptes rendus d'une tournée à l'autre, ce qui permet aux prochains de savoir les nouvelles des unes et des autres. Et du coup, on leur demande des nouvelles. Comment va leur son enfant qui avait fait un accident quelque part, etc. Et elles sont très touchées par ça, parce qu'il y a un lien. On est un peu une famille pour elles. Donc ça, c'est l'écoute. Et puis, quand on le sent, on peut même leur proposer la prière. Parce que ces femmes et ces hommes ont souvent une grande foi. Et pour nous, c'est une vraie richesse de se retrouver finalement au milieu de la rue avec les voitures qui passent, devant, derrière, avec le bruit. Et cette femme en petite tenue de prostituée qui proclame sa foi à travers une prière avec nous. C'est juste des moments magnifiques.
2: Voilà. C'est un peu des moments uniques. Est-ce qu'au fond, permettez-moi, mais dans votre vie à vous, Corinne, toutes ces rencontres, tous ces temps aussi où vous avez écouté, donc avec vos oreilles et puis l'oreille du cœur, votre foi a-t-elle grandi? S'est-elle un peu transformée?
3: Oui, ma foi personnellement a grandi, ça j'en doute pas. J'ai vraiment trouvé
2: qu'il y a un avant et un après depuis ces actions que vous menez au sein de ces deux associations et en particulier Magdalena depuis 2022?
3: Moi je pense que oui, parce que je me sens effectivement beaucoup plus proche de Dieu maintenant, parce que j'avoue au tout début, j'étais un peu réfractaire sur le fait que j'avais la sensation que c'était un peu que les chrétiens qui étaient bénévoles chez Magdalena. Et puis, en fait, on est ouvert à tous, hein, tous types de bénévoles. Mais finalement, moi, à titre personnel, je me rends compte que ce bénévolat a encore plus de sens du fait que je l'offre à Dieu. Parce qu'on fait toujours une petite prière entre bénévoles avant la tournée et une prière à la fin. Entre bénévoles. Et c'est très, très riche. De même qu'on fait une prière avant les dîners, quand on en fait. Et on a vraiment l'impression d'appliquer ce que le Seigneur nous demande, d'être au service des plus démunis, de ceux qui ont besoin de nous.
2: Et ceux qui ont besoin de vous, d'une écoute, d'une oreille qui écoute et d'un cœur qui écoute, que vous ont-ils au fond enseigné à toutes ces femmes, tous ces hommes, parfois dans ce milieu de la prostitution, si on devait parler d'un enseignement de vie?
3: L'humilité. Elles ont pas beaucoup, mais elles sont heureuses. Elles sont heureuses de ce qu'elles ont dans la rue et la fraternité. Voilà, savoir maintenir un lien d'amitié, de fidélité avec des personnes qui ne sont pas du tout de notre bord a priori, mais dont on se sent proche.
2: Vous êtes parfois attendu par certaines ou certains.
3: On est attendu.
2: Vous êtes attendu.
3: Tout à fait. Et c'est très important. Moi, je sais qu'il y a déjà des femmes qui m'ont dit « Bah alors, t'étais pas là la dernière fois ?» Et si on peut pas être partout quand on est... Oui, elles sont on se sent attendues. Et nous-mêmes, quand on voit pas une femme depuis longtemps, on dit « Bah alors, tu étais où ?» Et voilà.
2: On parle au fond d'une grande famille.
3: On est une famille. Ah, j'en suis persuadée.
2: Parce que vous parlez aussi de fidélité et vous parlez aussi d'amitié.
3: Alors,
2: est-ce que l'amitié peut se construire au fil de ces maraudes?
3: Alors, proche, ça se rapproche beaucoup. Moi, je pense à une travestie qui est extrêmement attachante et qui, par les gestes, par les paroles, très exubérante et pour laquelle on sait qu'on est très important. Quand elle rentre de son pays, désespérée, parce que à nouveau, elle doit rentrer dans la routine de son métier, souvent, elle nous appelle, parce qu'elle est en larmes, elle a besoin de notre soutien. Et j'avoue que ça m'est arrivé d'aller dans son appartement, enfin son studio, pour lui remonter le moral.
2: Donc, on peut vous appeler ils peuvent vous appeler, ouais. Et elles peuvent vous appeler.
3: Certains, ouais, je ne donne pas mon téléphone à tous, mais certains peuvent m'appeler, oui. Parce qu'il s'est créé justement cette relation, on va dire, d'amitié, oui, on peut le dire.
2: De confiance.
3: Et de confiance.
2: Une rencontre qu'on apprivoise au fil des semaines et des mois, peut-être. Oui. Ouais. Merci de votre intervention aujourd'hui. C'était le quatrième épisode de cette série des clés pour vivre consacrée. Voilà, on survole un petit peu la vocation, l'appel de l'association Magdalena. Merci à vous, Corinne. Et dès demain, à ce même micro, pour finaliser cette série, je recevrai Hélène, qui elle aussi est active, puisqu'elle est bénévole au sein de l'association Magdalena. Merci, Corinne.
3: Au revoir. Merci.

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1: Pour les nouvelles de la paroisse Saint-Michel Garicoits-Tulabourg, nous retrouvons Marie-Hélène Iturburua. Bonjour Marie-Hélène.
2: Bonjour Michel, bonjour à toutes et à tous. Les nouvelles de la paroisse Saint-Michel Garicoits-Tulabourg qui regroupe les villages d'Ainois, Cambo, Espelette, Itsassou, Louossois et Souraide. Dimanche 7 juin, nous fêterons la fête Dieu à la solennité du corps et du sang du Christ à la messe de 10h à l'église de Cambo et aussi à l'église d'Espelette avec la traditionnelle procession avec les jeunes danseurs et musiciens de Bechtaveri. Puis, le dimanche 14 juin, à l'église d'Itsassou et de Louossois, à la messe de 10h, toujours avec la procession et les jeunes danseurs et musiciens de Bechtaveri. La célébration des vêpres à l'église de Louossois aura lieu à 16h30. L'année scolaire se termine début juillet. Les dernières séances de catéchisme pour les enfants auront lieu dans la semaine du 15 au 21 juin. Le dimanche 5 juillet aura lieu la kermesse paroissiale de Cambo au profit de l'entretien des bâtiments paroissiaux des Tchandia qui servent à la fois à l'école, au patronage et à la paroisse. La messe de 10h30 sera suivie de l'apéritif et du repas traditionnel au mur à gauche de Etchandia. Vous trouverez les informations complémentaires sur le site de la paroisse ou sur les feuilles paroissiales à partir de mi-juin. Au mois de juillet et août, les traditionnelles fêtes patronales seront honorées dans chaque village. De nombreux concerts auront lieu dans nos églises. Le 20 septembre aura lieu le pèlerinage diocésain à Lourdes. Comme chaque année, un bus de pèlerins sera accompagné par un des prêtres de la paroisse. Les informations complémentaires vous seront communiquées sur le site de la paroisse et sur les feuilles paroissiales à compter de fin août. Nous espérons qu'à l'occasion de son voyage apostolique en France du 25 au 28 septembre, le pape Léon XIV viendra en pèlerinage à Lourdes. Retrouvez toutes les infos sur le site internet de la paroisse. Nous nous retrouverons pour les nouvelles de la paroisse au mois d'octobre. Nous vous souhaitons un beau mois de juin et un bel été.
1: Merci beaucoup Marie-Hélène Iturburua et rendez-vous à la rentrée pour d'autres nouvelles de la paroisse Saint-Michel Garicoits du Labourg.

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1: Le pôle missionnaire Salis de Berne, Orthez, propose un pèlerinage sur les pas des premiers martyrs de Gaule du lundi 5 au samedi 10 octobre 2026. 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Ce pèlerinage sur les pas des premiers martyrs de Gaule représente un coût de 1200 euros pour 6 jours et 5 nuits du lundi 5 au samedi 10 octobre 2026. Renseignements et inscriptions au 02 99 30 58 28 02 99 30 58 28 ou par le site diocèse64.org dans la rubrique Agenda. Vendredi 12 juin à 19h à la chapelle d'Héroritz, l'association des Amis de la Chapelle organise une soirée échange et partage autour de la projection du documentaire « Bon comme du bon pain ». « Bon comme du bon pain » est un film de 26 minutes produit par l'émission « Le jour du Seigneur » qui suit à Antibes le boulanger Jean-Paul Vesiano. Pour ce boulanger de père en fils, le pain est sacré, un véritable instrument de fraternité et de partage qui rassemble les hommes au-delà des frontières et des confessions. Cette soirée d'échange autour du film « Bon comme du bon pain » aura lieu vendredi 12 juin à partir de 19h à la chapelle d'Héroritz à Ustaritz.
2: 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Vacances spirituelles au sanctuaire de Buglose dans les Landes, du 12 au 16 juillet 2026. 15 euros par jour pour les adultes, 8 euros pour les enfants, hébergement possible en chambre simple pour 65 euros par jour ou en double à 45 euros par jour. 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
4: Lecture de la première lettre de saint Paul apôtre aux Corinthiens. Frères, la coupe de bénédiction que nous bénissons n'est-elle pas communion au sang du Christ ? Le pain que nous rompons n'est-il pas communion au corps du Christ ? Puisqu'il y a un seul pain, la multitude que nous sommes est un seul corps, car nous avons tous part à un seul pain. Dans cette lettre aux Corinthiens, ce passage est encadré par une double mise en garde contre l'idolâtrie. Et ici, Paul vise un problème bien précis. Et notre passage d'aujourd'hui ne peut pas se comprendre hors de ce contexte. Je m'explique. Dans la religion chrétienne, on ne pratique pas de sacrifice d'animaux. Mais la religion juive en pratiquait. Elle n'était pas la seule. Les autres religions en faisaient autant. Et dans toutes les religions, que ce soit la religion juive ou une autre, le sacrifice était souvent suivi d'un repas qui avait lieu dans le temple même et au cours duquel on mangeait l'animal sacrifié, dans l'intention d'entrer en communion avec la divinité. Et donc, parmi les Corinthiens fraîchement convertis au christianisme, il y avait des gens qui, jusqu'à leur conversion, avaient participé au sacrifice d'animaux dans la religion grecque et au repas qui suivait ces cérémonies. Il semble bien, d'après le contexte de notre lettre, que certains d'entre eux avaient encore la tentation de continuer à participer à ces repas dans les temples des idoles. Et là, Paul est très ferme. Il faut choisir ou entrer en communion avec le Dieu vivant ou rechercher une autre communion. Il n'est pas question, dit-il, de participer à la fois à la table du Seigneur et à celle des idoles. Ça, c'est clair. Une autre question plus difficile se posait. Les surplus de viande des animaux sacrifiés dans les temples des idoles étaient vendus en boucherie. Un chrétien pouvait-il en acheter et en consommer sans se faire complice de l'idolâtrie ? Pour certains, les choses étaient claires. Puisque les idoles n'existent pas, on peut bien acheter au marché et manger dans nos maisons la viande des sacrifices. C'est de la viande, tout simplement. Paul n'y voit pas d'inconvénient, à condition que l'on ne risque pas de scandaliser des chrétiens plus scrupuleux ou des non-chrétiens qui seraient surpris de voir les chrétiens se rendre complices de l'idolâtrie. Son raisonnement s'appuie toujours sur le même fondement. L'Eucharistie nous fait entrer en communion avec le Dieu de Jésus-Christ. On comprend mieux, du coup, pourquoi Paul insiste sur le sens du repas de la liturgie chrétienne. La coupe d'action de grâce que nous bénissons est communion au sang du Christ. Le pain que nous rompons est communion au corps du Christ. Et le mot que Paul emploie, communion, koinonia, en grec, évoque un lien d'intimité, d'appartenance, une solidarité profonde. Le Christ l'a dit en d'autres termes quand il a employé le mot « alliance ». Cette coupe est la nouvelle alliance en mon sang versé pour vous. L'alliance, au sens biblique, c'est bien une appartenance réciproque, un engagement mutuel. La grande formule de l'alliance, c'était « vous serez mon peuple et je serai votre Dieu ». En Jésus, c'est Dieu qui accomplit son alliance avec l'humanité. Mais en Jésus aussi, c'est l'humanité qui accueille ce projet de Dieu et qui y répond. Il est celui qui entretient avec Dieu le dialogue sans ombre proposé à Adam, c'est-à-dire à l'humanité tout entière. Et c'est tout le mystère de Jésus qui est à la fois homme et Dieu. En lui, Dieu propose son amour. En lui, l'humanité répond par l'action de grâce. En lui, Dieu parle, se révèle. En lui, l'humanité répond à la parole. En lui, Dieu se donne. En lui, l'humanité accueille le don de Dieu. Vous avez reconnu là le schéma de toute célébration liturgique. qui est justement le lieu de l'accomplissement de l'Alliance. Et la prière eucharistique se conclut par cette phrase magnifique. Par lui, avec lui et en lui, à toi Dieu le Père Tout-Puissant, dans l'unité du Saint-Esprit, tout honneur et toute gloire pour les siècles des siècles. Amen. Ce qui fut la grande découverte d'Israël, c'est-à-dire que le Dieu tout autre se fait le tout proche, c'est vrai au plus haut point dans l'Eucharistie. Elle demeure pour nous le mystère du Dieu tout autre et en même temps, elle nous fait participer à son intimité, à sa vie divine. Ce n'est pas l'homme qui atteint Dieu, mais c'est Dieu qui se fait proche. L'Eucharistie est donc repas de communion, comme toutes les religions en connaissaient. Mais c'est le sacrifice lui-même qui a

Le pain que nous rompons est communion au corps du Christ. Et si nous faisons réellement un seul corps avec lui, il nous rend capables de mener désormais la même vie que lui. Quand saint Augustin dit à ceux qui communient « Devenez ce que vous recevez, recevez ce que vous êtes », il dit bien que nous devenons corps et sang de Jésus-Christ, c'est-à-dire à notre tour, vise offerte pour la naissance de l'humanité nouvelle. Car effectivement, quand nous participons à l'Eucharistie, nous ne sommes pas seuls concernés. Jésus a dit qu'il donnait sa vie pour la multitude. Et quand il se donne en nourriture, c'est aussi en vue de la multitude. Et c'est bien à la multitude que nous sommes envoyés.

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1: Dimanche 7 juin, l'association des parents d'élèves de l'école et du collège Etchecopar de Saint-Palais organise à Aïssiritz un grand vide-grenier. Cette journée permettra de venir chiner, dénicher de bonnes affaires et passer un moment convivial en famille ou entre amis. Boissons, gâteaux faits maison, étalons prévus sur place, ce vide-grenier au profit de l'école et du collège Etchecopar de Saint-Palais aura lieu dimanche 7 juin de 8h30 à 17h, salle Shilokan à Aïssiritz. Depuis 2025, le collectif Eundu réunit des chanteuses et des chanteurs amateurs venus de Tuliparaldé autour d'une recherche polyphonique à partir de chants basques, avec l'envie de créer un terreau fertile pour la rencontre et le partage vocal. Dans le cadre du dispositif Grandir avec la culture, Diulen Achiari, Bichente Echegaray et des membres du collectif Eundu ont travaillé aux côtés d'une classe de 5e du collège Erobi de Cambo autour de la polyphonie et du chant collectif. Pour clôturer ce projet, les élèves et le collectif vous donnent rendez-vous pour une restitution publique qui marquera également la première sortie du collectif Eundu. Ce cantal dit sera donné vendredi 5 juin à partir de 20h, en la chapelle du Sacré-Cœur d'Asparin, en entrée libre. À l'occasion du 366e anniversaire du mariage de Louis XIV avec Marie-Thérèse d'Autriche, le conservatoire Maurice Ravel Pays Basque organise un événement exceptionnel le samedi 6 juin à Saint-Jean-de-Luz et à Cibourg. Aux élèves du conservatoire Pays Basque s'associeront les élèves des conservatoires de Bordeaux, Pau et Tarbes, ainsi que les amateurs du chœur de l'orchestre. Ensemble, ils investiront la maison Louis XIV, la salle du conseil de la mairie de Saint-Jean-de-Luz et le kiosque pour proposer une série de concerts de plusieurs petites formations entre 10h et 13h. En soirée, ils se produiront à l'église de Cibourg. Les places pour cette série de concerts samedi 6 juin à Saint-Jean-de-Luz et Cibourg sont limitées et soumises à réservation sur le site cmdt-ravel.fr. Le chœur Charamela poursuit sa tournée 2026, marquant ses 40 ans d'existence avec un concert mardi 9 juin à Saint-Jean-Pied-de-Port en l'église Notre-Dame de l'Assomption à partir de 21h. Son chef de chœur Robert Astagnan ainsi que ses 60 choristes présenteront un programme exceptionnel composé d'une rétrospective des plus beaux chants de son répertoire ainsi que de nouvelles œuvres préparées pour l'occasion. On y entendra notamment une magnifique pièce de son fondateur Javier Bello Portu, mais aussi de très belles œuvres d'auteurs basques, français et étrangers comme Charles Gounod, Piotr Jandjak et Rosu Elberdin. Ce concert du chœur Charamela sera donné mardi 9 juin à partir de 21h en l'église Notre-Dame de l'Assomption de Garassi. Dans le cadre de ces animations jeunes publics, le département Images de la médiathèque de Biarritz propose mercredi 3 et 10 juin de 10h à midi un atelier autour du théâtre d'ombre. Le théâtre d'ombre est un art apparu il y a plusieurs centaines d'années en Asie. Il consiste à projeter sur un écran des ombres produites par des silhouettes découpées et montées sur des baguettes à travers un faisceau lumineux qui éclaire l'écran. Au programme de ces deux sessions d'atelier, création du théâtre, écriture d'une scénette, puis réalisation des personnages, enfin les enfants présenteront sous forme d'un petit spectacle leur travail. Renseignements et inscriptions pour cet atelier de théâtre d'ombre, mercredi 3 et 10 juin de 10h à midi, auprès du département images de la médiathèque de Biarritz au 05 59 22 58 60. Pour clôturer sa saison, l'Orchestre du Pays Basque Iparraldeko Orchestra donnera jeudi 11 juin à 20h à la salle Tanka de Saint-Jean-de-Luz son concert Music on Broadway. Les compositeurs américains ont la science du bonheur, témoin d'une époque où les États-Unis jouissaient d'un pouvoir d'attraction et de fascination sans pareil. Les musiciens de Broadway ont su exprimer en musique un optimisme, une joie et un entrain unique. De George Gershwin à Leroy Anderson, l'orchestre du Pays Basque transportera l'assistance en outre-Atlantique par des énergiques rythmes dansants et d'éclatantes couleurs. Ce concert Music on Broadway, sous la direction de Benjamin Lévy, sera donné jeudi 11 juin, salle Tanka, centre culturel Les Pays-Ucos-du-Har à Saint-Jean-de-Luz. Réservation sur le site ospb.eus. Ouverte jusqu'au 28 juin 2026, à Asprochtipi, la maison de la Corniche basque à Hendaye, le CPIE propose l'exposition Le littoral sur écoute, Itxas Bastera Entzunez. Cette nouvelle exposition est dédiée aux risques littoraux en Pays basque. Littoral sur écoute, une vague idée de demain est le fruit de regards croisés de chercheurs et d'artistes portés sur l'état de nos littoraux et les moyens de les protéger face aux risques de submersion marine et d'érosion qui vont s'intensifier dans le contexte de changement climatique. L'exposition utilise la photographie, le dessin de presse et des travaux scientifiques pour rendre visibles les mouvements de l'océan, l'érosion et les équilibres instables entre milieux naturels et activités humaines. Cette exposition Littoral sur écoute accueille le public à Asprochtipi, la maison de la Corniche basque à Hendaye, jusqu'au 28 juin 2026. Dimanche 7 juin de 10h à 18h, la Maison de l'Environnement, en partenariat avec l'école ISA BTP, vous invite à son vide dressing solidaire. Venez chiner vêtements et quelques livres à petit prix et donner une seconde vie à de belles trouvailles. Une belle occasion de se faire plaisir tout en adoptant un geste simple pour la planète. Ce vide dressing solidaire est organisé dimanche 7 juin de 10h à 18h, Maison de l'Environnement, Parc écologique Issadia, 297 avenue de la Dour, à Anglette.
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1: Nous vous proposons maintenant d'écouter la dernière conférence dans le cadre de l'école de prière selon saint Augustin, conférence de frère Pierre Moulia, enregistrée le 19 mai 2026, où il nous parle du lien avec les prémontrés.
2: Alors, d'abord, quand on parle de la règle saint Augustin, il faut surtout se départir de deux obstacles. L'obstacle trop juridique et l'obstacle trop intellectuel. La règle n'est pas seulement un texte qui dirait que. La règle, c'est toute la manière de vivre de Saint-Augustin qui est règle. Et au-delà de la règle qui est très courte, il y a beaucoup, beaucoup, beaucoup de textes dans ses sermons, dans les confessions, qui sont pour nous aussi la règle de Saint-Augustin. Parce que toutes ces paroles nous montrent comment lui-même a vécu et comment il a enseigné, en particulier sur cette lettre de Saint-Jean, il a eu un commentaire extraordinaire où il concrétise beaucoup plus la ressemblance entre, enfin, la concordance plutôt, entre l'amour de Jésus et l'amour des frères. Ça, c'est la première chose. Alors, ensuite, plus au-delà de la grâce, il n'y a pas que l'abbaye de la grâce et les prémontrés. Vous connaissez ces deux lieux, mais il y en a beaucoup, beaucoup d'autres qui ont cette règle de Saint-Augustin. Et d'abord, il y a l'ordre de Saint-Augustin, auquel appartenait le pape Léon XIV, Augustin. Et quand il est devenu pape, je ne sais pas à quelle occasion, il a rencontré un abbé prémontré à Rome, et lui a dit, dans toutes les, que je vais vous citer ici, dans toutes les différentes communautés, congrégations, tous les différents ordres qui se rattachent à la règle de Saint-Augustin, je me reconnais le plus de ressemblance entre l'ordre des Augustins et les prémontrés. Alors, il faut se remettre dans ce que je vous disais. Donc, il y a un mois, non, maintenant. En tout cas, Saint-Augustin, en fait, sa règle est venue de sa conversion. Mais ce que on méconnaît beaucoup, c'est qu'en fait, il a fondé deux ordres différents. Le premier qu'il a fondé, c'est un ordre monastique. Quand il s'est converti, quand il a reconnu Jésus, il a été appelé, pour lui d'abord, pour répondre à cette foi qu'il découvrait. Je ne sais pas si le frère de Saint-Jean, de la grâce ici, si vous avez dit, la conversion d'Augustin.
3: Oui.
2: Bon, et bien, dès qu'il a vécu cette conversion, il s'est retiré avec son ami Alipius et l'autre ami Posidius et quelques autres dans un monastère pour être moine. Et quand il est devenu évêque, il a proposé cette vie monastique au clergé de son diocèse. D'où deux monastères, parce que il n'a pas liquidé la première communauté. Il a gardé ses frères qui, la plupart, n'étaient pas prêtres, mais avec leur vocation monastique, et on appelait ce lieu le monastère du jardin, qui donc contemplatif. Et il a été amené à créer un autre ordre, mais sans le vouloir, simplement, il a proposé à son clergé de vivre la même vie que les moines. Sauf que les moines faisaient le ora et le labora, et les chanoines, puisque c'était les chanoines, le chanoine, il vous explique aussi ce que c'était, donc, les chanoines, c'était donc plutôt laus dei et cura animarum, que je vous ai dit l'autre jour aussi, louange de Dieu et soin des âmes. En fait, il a voulu aider son clergé à être plus apôtre, plus contemplatif, et que leur action soit vraiment animée par la contemplation. Et c'est pour ça que, dans un texte que j'avais lu, je ne sais plus où, j'avais trouvé ça merveilleux, je crois que j'ai lu ça chez les chanoines de Cerisier, dont je vous parlerai après, il y avait un texte merveilleusement fait, les chanoines réguliers. Origine, l'Église. L'appartenance, l'Église. Spiritualité, l'Église. C'est pour ça que, tout à l'heure, il vous a parlé de l'office de lecture avec le bréviaire. Nous sommes un ordre qui n'a pas un bréviaire à part. Les moines ont le bréviaire monastique. Nous, nous avons la prière, la liturgie des heures. Autrefois, c'était prière du temps présent, oui, mais qu'on a, qui maintenant plus... Il y a aussi l'office de lecture qui est dedans. Et alors, là, il faut bien comprendre comment nous nous situons dans cette règle. On a pris cette règle dont Saint-Augustin. Et je réponds déjà à la question, pourquoi Norbert a-t-il rattaché l'ordre à Saint-Augustin? Il n'a pas rattaché l'ordre à Saint-Augustin. Il a pris la règle de Saint-Augustin parce qu'elle lui paraissait convenir le mieux à ce dont il avait besoin, lui, et à ses frères, c'est-à-dire la contemplation la plus totale avec la place de l'horizon, on dit lectio divina, lecture divine, la relation personnelle à Jésus, et en même temps, l'attention aux autres, c'est-à-dire la pastorale des gens qui sont autour. Et Saint Norbert a pris cette règle, mais il a adapté à la vie des monastères prémontrés qui tous avaient, dès le départ, les monastères se sont faits très vite avec des dons, des châtelains ou d'autres personnes qui avaient des biens, donnaient un lieu, mais avec aussi la pastorale des gens autour, pastorale paroissiale, tellement que dans les abbayes prémontrées, l'église abbatiale prémontrée est aussi paroissiale. Paroissiale, tellement qu'elle est, à Sarans, nous avons ça aussi, avec la séparation de l'église et de l'État, sont des lieux devenus propriété communale, mais affectés au culte. Ce que tous les curés ont à vivre dans leur presbytère, dans leur paroisse, nous avons à le vivre en communauté. Et comme il a été élu évêque très vite de Magdebourg, son premier disciple qui s'appelait Hugues de Foss, Foss est une ville de Belgique, où il y a eu longtemps des prémontrés aussi, il a chargé Hugues d'organiser cet ordre, lui ayant commencé à peine, le premier abbé a été Hugues, et il a été chercher chez les cisterciens tout ce qu'il y avait d'attitude plus contemplative à adapter à la vie apostolique. Alors apostolique, dans notre langage, dans notre jargon, j'allais dire, c'est la vie à la manière des apôtres. Ce n'est pas la distinction, opposition, apostolique et contemplatif. C'est les deux ensemble. Alors, Saint Norbert, il a choisi cette règle, donc, à cause de cela. Sinon, pour ce qui est des autres communautés augustines, et donc d'abord, j'ai commencé par le commencement, les Augustins, je suis parti avec les prémontrés parce que le pape Léon en a parlé, mais les Augustins, ils sont assez nombreux, ils sont 3000. Nous, on n'est que 1500 dans le monde aujourd'hui, ils sont 3000. Ils sont surtout en Amérique latine et en Espagne quelques-uns. Et c'est comme ça que notre pape est devenu donc Augustin au Pérou. Et c'est comme ça qu'après il a vécu au Pérou. Je ne sais pas s'il y en a qui ont eu la joie de voir comme nous une photo avec Léon qui n'était pas encore Léon, qui était le père Prévost, qui était évêque sur un cheval. Vous l'avez vu? Et d'autres après, descendus du cheval avec des hommes et des femmes vraiment alors habillés en civil avec une petite croix, comme moi j'avais avant d'être prémontré, ou que j'ai même quelquefois, en étant prémontré, quand j'allais visiter les vergers dans leur montagne, je n'y allais pas comme ça, parce que j'aurais pu avoir un accident, et me salir aussi. En tout cas, c'est important de voir cette existence de de ce rôle, de cet ordre augustin. Et en Espagne, cet ordre a été réformé par les Augustins, récollé dans l'ordre des Augustins, qu'on appelle aussi des ermites Saint-Augustin, mais le mot ermite ne convient pas, ou qu'on appelle aussi les grands Augustins, mais ils préfèrent l'ordre des Augustins. Et un ordre réformé s'appelait les Augustins Récollets. Vous avez entendu ce nom souvent, même lu, Récollets, les Augustins Récollets, qui sont nombreux en Espagne et dans les Philippines. Ils avaient des missions là-bas. Alors, eux, ils sont de milliers. Et beaucoup plus récents comme ordre, beaucoup plus récemment créé par le Père d'Azan, c'est les Augustins de l'Assomption. Nous avons à Lourdes les Dames de l'Assomption, les sœurs, mais les Augustins, sinon on les appelle les Assomptionnistes, oui, plus couramment. Et nous avions un responsable national qui était tout voisin de la paroisse du Père Pierre ici, puis qu'il était du canton de Navarreins. Il était fils de Navas. Navas, donc tout près de Navarreins, entre Sauveterre et Navarreins. Et son nom était basque parce que, comme vous le savez tous, les Basques et les Bernais sont frères. Ils s'appelaient Rospide. J'en profite, parce que, puisque j'ai l'occasion de rétablir une vérité qui est très souvent déformée, j'en profite pour dire que quand on oppose trop les Basques et les Bernais, on risque de véhiculer une légende fausse. Alors, ma meilleure preuve, comme cet homme est très connu partout, ma meilleure preuve, c'est quand je dis que Jean Lassalle, qui est du village à côté de Sarance, s'il a été député pendant plusieurs mandats, c'est grâce aux voix des Basques. Je ne fais pas de politique, je ne fais qu'une constatation que les cantons béarnais votaient comme députés pour Maïtia, au nom pas trop béarnais quand même, Maïtia de Saint-Jean-le-Vieux, il le préférait au niveau de la politique, tandis que les Basques de l'intérieur, ils votaient pour Jean Lassalle. Alors je suis tout heureux d'avoir une preuve là indéniable. Alors je continue. Donc, vous avez bien compris qu'il y avait l'ordre des Augustins. Cela ressemblerait plutôt on peut dire comme ça, au monastère du Jardin, c'est-à-dire à la première fondation d'Augustin, on va dire, plutôt des religieux, surtout les Récollets, ils ont ajouté à leur ordre Augustin le côté plus recueilli, plus contemplatif. Nous avions un monastère pas très loin de chez nous, Sarance, à côté de Sangüesa. Sangüesa, ça vous dit, le monastère de Leyre, Sangüesa, après le Pantano de Leyre, il y avait une communauté Assos del Rey Católico. Voilà. Mais ils viennent de fermer. Et j'ai appris aussi que, et beaucoup plus récemment, ils viennent de fermer aussi la maison des Jésuites de Rabier, qui est à côté aussi. Le village de Saint-François, le château Saint-François-Xavier. Ils sont, je ne sais pas s'ils sont à Pampelune ou Saint-Sébastien, ils y vont le samedi et le dimanche pour assurer le service, mais pendant la semaine, c'est fermé. Il n'y a plus cet accueil qu'il y avait. Moi, j'allais m'y recueillir quelquefois, surtout avant. Alors, donc, nous arrivons maintenant, après ces trois ordres, donc Augustin Récollet Assomptionniste, nous arrivons au chanoine. Alors, l'abbaye de la Grâce fait partie d'une des structures, une des abbayes de chanoines. Je crois que on n'est pas loin de 20, parce qu'il y a les chanoines qui sont réunis en confédération. Alors, les plus connus sont les chanoines du Grand Saint-Bernard en Suisse, avec ils continuent encore leur activité. C'est magnifique, j'y étais aussi, oui. Et alors, il y a un chanoine qui est mort, il y a autour de 10 ans, juste en faisant son activité de guide de montagne. il allait secourir un blessé, et lui-même, en allant le secourir, il est mort. Avec les chiens. C'est spectaculaire, hein. Et après, il y a ceux de Saint-Maurice, qui sont aussi équivalents. Ceux-ci ont le col du Grand Saint-Bernard, comme il convient, et l'autre ont le col du Saint-Plon, ceux de Saint-Maurice. Et un chanoine de Saint-Maurice, qui faisait le pèlerinage de Compostelle, et se trouvait au village d'Urdos, et il avait mal au genou pour continuer, il y a quelques années. Et qu'est-ce qu'il voit écrit à l'église d'Urdos? Village desservi par les prémontrés. Alors, il a arrêté son pèlerinage, il est venu en stop à Accousse, où j'étais. Et là, un lien est resté très fort entre nous. Et ils avaient fondé une petite mission au Tibet. Mais ils avaient dû quitter aussi à cause des persécutions. Alors, il y a aussi en France, il y a les chanoines du Latran, qui sont donc à Cerisé, à côté de Montléon-sur-Sèvre. Et il y a aussi une abbaye alors beaucoup plus importante, avec 3 ou 4 prieurés, l'abbaye de Champagne-sur-Rhône, c'est dans l'Ardèche, mais sur le Rhône, avec un petit prieuré à côté de Périgueux, Chancelade. Et ils ont 3 ou 4 prieurés, avec des jeunes, beaucoup de vocations qu'ils ont. Et ça fait partie, avec les chanoines, il y a 5 ou 6 abbayes en Autriche. Je crois que là, ils sont entre 12 ou 15 abbayes qui appartiennent à cette confédération. Et à côté, il y a des abbayes non fédérées, comme la Grasse, et comme quelques autres. Alors, j'ai ceux qui veulent, vous pouvez faire comme moi, aller cliquer sur l'ordinateur. Les chanoines réguliers Saint-Augustin. Moi, je l'ai fait pour vous ici. Alors, donc, eux tous partagent cette règle, mais avec toujours un aspect un peu particulier. C'est pour ça que c'était un peu pareil pour les moines aussi, hein. Il y avait, à l'intérieur de l'ordre commun, il y a des sensibilités particulières. Belloc avait la sienne. Ils l'ont encore, mais ils sont en train de chercher une solution aujourd'hui. Moi, j'aime beaucoup Belloc. Belloc m'a beaucoup aidé à devenir prémontré. Et c'est vrai qu'il faut prier pour qu'il puisse trouver une autre solution. Nous sommes dans une époque où toutes les possibilités nouvelles sont permises. Donc même un prêtre qui se prépare au sacerdoce, en étant déjà à un certain âge et un âge certain, et en continuant son travail, un qui a été ordonné, je ne sais plus trop où, à 64 ans, et l'Église aujourd'hui peut se permettre beaucoup d'initiatives à une condition d'être en réponse à un appel au lieu d'être en confection d'un projet. Un projet, on peut le confectionner, mais ça peut être la cata très vite. Tandis que la réponse à l'appel, là c'est tout à fait différent. Nous en sommes et convaincus et témoins. Alors, je trouve que c'est très important que je vous ai ouvert un peu. Il n'y a pas que les prémontrés, et encore moins ceux de Sarance, et ceux de la Grasse et de Pau, il y a tous les autres. Alors, ce qui est arrivé à Norbert, c'est ce qui m'est arrivé à moi, toute proportion gardée. C'est la raison pour laquelle j'ai quitté le sacerdoce séculier pour devenir régulier, pour avoir une vie de prière et de communauté. Et je tiens beaucoup à souligner, très peu de gens savent ça. Ils disent que le concile a beaucoup parlé des évêques et des laïcs, mais pas des prêtres. C'est une constatation trop vite dite, un peu comme des Basques et des Bernais. Il y manque un peu plus de profondeur. Après le concile, la revue Vocation a écrit un texte, « Prêtre dans la pensée de Vatican II ». Et qu'est-ce qu'on y souligne? Ce que Norbert y soulignait, l'importance de la vie commune, l'importance de la prière personnelle, l'importance d'unir l'un à l'autre. Alors, quand on parle de le spécifique de la prière, de la spiritualité prémontrée, eh bien, je crois que Norbert sourirait si je disais ça. Le spécifique de la spiritualité prémontrée, c'est de ne pas en avoir. C'est la spiritualité de l'Église. De l'Église. Il a écrit un sermon, ici. Alors, ici, c'est c'est précieux. C'est François Petit, un prémontré, que j'ai, non seulement que j'ai connu à Mondé, mais qui est venu beaucoup à Arcus. Et il m'avait accueilli en me disant, tout simplement, ce que tu vis là est peut-être plus important que ce que tu crois. Pour que tu aies pu venir de ton bled. Je ne me suis pas vexé. De ton bled à Mondé, c'est peut-être que Dieu a le projet de récupérer sa hanche dans l'ordre. Vous vous rendez compte? Ça, c'était en 1980. Alors, moi, je lui ai dit, j'espère que mes petits-fils spirituels, mais c'est arrivé avant mes petits-fils spirituels, c'est arrivé de mon temps en moi, mais on n'aurait jamais imaginé que sa rente serait vendue si vite. Il n'y a aucune raison. Bon, en tout cas, le père François Petit était très, très, avec le père abbé de l'époque aussi, ils étaient très attentifs aux demandes du clergé séculier. Ils avaient reçu déjà une demande de prêtre de la Manche. Manche, c'est à côté du Calvados, donc à côté des voisins, premiers voisins. Une demande des prêtres du Pas-de-Calais. Une demande des prêtres de Catalogne. Et le père abbé, en me recevant, me dit, après tous ces refus, on ne va pas y ajouter le tien. C'est beau. Et c'est comme ça qu'il est venu. Et il m'avait dit, je ne l'ai pas dit la dernière fois, mais c'est important, non seulement dans ma démarche, mais dans la démarche prémontrée, l'attitude de prémontrée, on va dire. Il m'avait écrit une lettre, j'étais avec un jeune qui est devenu depuis laïc franciscain sur Pau, et qui vient d'écrire un livre. À l'époque, il était donc ancien objecteur et donc de ma petite communauté. On n'était que les deux pour pouvoir commencer quelque chose à Arcus. Et il me répond, après sa visite à Arcus, en me disant on a étudié ta demande, et on y a vu deux aspects très négatifs. Le premier, la distance, 850 km entre Mondé et Arcus. Et quelle différence d'accent, mais pas seulement au niveau phonétique. Il y avait aussi une présence un peu différente de curé quand même. Et en plus, tu es le seul prêtre. Et alors, il me dit, mais au conseil, nous avons vu trois aspects positifs qui m'ont beaucoup touché au cœur. Le premier qu'il y a vu, c'est le lien avec les laïcs. Les laïcs très présents dans cette vie paroissiale, dans ce presbytère, et très présents dans cette demande, partageant ce désir qu'il y ait une communauté religieuse. Ils ne connaissaient pas les prémontrés, ils les découvraient. Second point très positif, l'abbaye de Belloc, communauté parrainante. Et le troisième qui les a beaucoup touchés, Monseigneur Vincent, qui était notre évêque à l'époque, dit au père abbé, à force d'avoir entendu Pierre Mouliat, il disait Monsieur Mouliat à l'époque, comme le subissait Monsieur Mouliat, dans les réunions du conseil presbytéral ou dans les réunions pastorales, et après l'avoir vu, je suis persuadé que ça correspond beaucoup à sa vocation. C'est pas si mal. Et ça les a beaucoup touchés, et ça leur a fait franchir toutes les difficultés qu'ils auraient pu rencontrer. Alors là, je me suis trouvé beaucoup dans la spiritualité de Saint Norbert lui-même, parce que là, on dépasse un peu tous les aspects un peu trop ou juridiques ou précis, et on voit davantage l'essentiel. Ce n'est pas pour rien que notre prière est celle de l'Église. On n'a pas un bréviaire à part. L'Église. Alors, nous, à Sarens, nous commençons avec d'abord l'oraison le matin, chacun quand il veut, et à 7 heures, nous avons l'office des lectures, qu'on appelle matine. Matine et l'aune. Alors, avant que j'aie les frères avec moi, je mettais la méditation entre les deux. Mais depuis qu'il y a les frères, on reprend ce qui était la tradition de l'ordre, matine et l'aude en suivant. Et on a, quand il y a des gens, bien sûr, en retraite chez nous, ils ne viennent pas souvent à matine, mais ils nous rejoignent pour l'aude à 7h30. En tout cas, ils ont leur part. Après la matine annoncée, l'accueil et travail pastoral, et pour ceux qui ont un frère cuisinier, on a l'autre frère qui est hôtelier, donc il y a du travail pour accueillir et rencontrer. Beaucoup de rencontres sur demande aussi des gens hein, qui ont besoin d'un accompagnement spirituel, qui ont besoin d'une écoute plus grande. Et ensuite, nous avons la messe à 11h30. Et on a toujours un peu de monde qui vient, prenant le repas en silence, avec quelques laïcs avec nous. On a des amis du monastère, l'un qui est à la retraite de professeur, qui nous vient du Var, et est devenu veuf, et il est familier, il a une maison à Bedouze, mais il passe toutes ses journées à Sarens, et c'est grâce à lui que la maison des sœurs qu'on a achetée après avoir acheté aussi le CAT, la maison en face aussi, c'est grâce à lui que cette maison n'est pas en ruine. Il travaille très sérieusement pour nous. Et il mange avec nous, avec aussi deux autres dames qui nous aident aussi. Après, nous avons l'office au milieu du jour, qu'on appelle le nonne. Avant, il y avait les 3 heures, les moines ont gardé ça, nous non, au milieu du jour, donc l'après-midi. Après ça, il y a un petit moment de sieste pour ceux qui doivent, ceux qui veulent, ceux qui peuvent, ou ceux qui ont l'âge de l'avoir. J'en fais partie, pour être bien. Et après, nous nous retrouvons pour un temps d'adoration pour ceux qui peuvent à 5h30 et surtout vêpres à 18h30, le souper à 19h15. Et après, il y a souvent une rencontre entre nous où il y a un temps d'adoration. On a 2 moments d'adoration eucharistique dans la semaine, très important pour nous aussi. Et après, le soir, à 20h30, compli avec bénédiction des pèlerins. Pour ceux qui le veulent. Et alors, il y a 3 fois par an, on rencontre à l'abbaye de Mondé, une retraite de 8 jours, et 2 fois dans le reste de l'année, on appelle ça rencontre abbaye au singulier, prieuré au pluriel. Le pluriel, c'est Conque et nous. Avant, il y en avait 2 autres, mais qui ont fermé. Alors, cette spiritualité, c'est pas pour rien que j'ai dit que c'est celle de l'Église. Et dans son sermon, quand vous l'aurez, vous verrez que Norbert, il insiste uniquement sur la conversion évangélique. Il dit que si on est en communauté, c'est bien pour ça. Saint Augustin, dans la règle, dit la même chose. Hein. Il dit même que si 2 frères qui se sont offensés ne veulent pas se réconcilier, l'un demander pardon et l'autre pardonner, même si on n'aimait pas dehors, leur place n'est pas dans le monastère. Tout ça très, très beau. Et finalement, c'est ce qui attire les jeunes aujourd'hui, parce qu'on a pas mal de jeunes quand même en ce moment, un peu partout dans nos abbayes. En Belgique, où il y avait beaucoup de monde, mais c'était plutôt une tradition plus du lieu et dans l'histoire. Aujourd'hui, comme... dans tous ces villages pratiquant d'autrefois, il y a moins de pratiques qu'aujourd'hui, c'est plutôt des conversions d'étudiants ou d'autres professions. Mais c'est pareil pour les églises. Hein. Moi, quand j'étais délégué épiscopal pour la vie consacrée, avant le Covid, la dernière réunion, j'avais dit à tout mon monde de religieux et religieuses, je leur avais dit, on est focalisé par les abbayes qui se ferment, les séminaires vides et les presbytères fermés, mais il y a un lieu d'église où il manque beaucoup plus de vocation, et lequel? La vie chrétienne normale. Dans le rural, en ville non, mais dans le rural, si on veut compter les personnes qui ont moins de 65 ans, aujourd'hui, on n'en a pas beaucoup, quelquefois aucune. Alors, ce n'est pas du tout manquer de respect aux personnes de mon âge, puisque je fais partie de ceux qui ont plus de 65 ans, et beaucoup plus. Mais n'empêche que, c'est une constatation, la prière d'aujourd'hui, Jésus fait qu'en me voyant, les autres aient envie de t'aimer, est plus impérative que jamais. Alors, pour moi, donc, je crois que c'est... Ça fait partie du désir de Norbert. Et aujourd'hui, est-ce que je vous avais dit les lieux prémontrés du diocèse? Ou il me semble que j'avais dit que je les dirais aujourd'hui. Je crois que j'avais dit comme ça, que je les dirais aujourd'hui. Alors, je l'ai dans la liste. Hein. Alors, mine de rien, quand j'ai fait mon noviciat, il y avait toute une histoire des prémontrés, et il y avait ce qu'on appelait la canonie, donc, c'est-à-dire l'ensemble des chanoines, de Gascogne, dans laquelle nous sommes. Pourquoi de Gascogne? Parce que très vite après la mort de Norbert, il y avait eu, je ne sais pas comment, une fondation à Plaisance du Gers, près de Marciac, qui est assez connue. Alors, cette abbaye-là a été la source de beaucoup d'autres abbayes, et le petit volume de la région de Gascogne dit « Dans ce pays-là, dans les abbayes, on n'y parle pas le français. Là où on n'y parle pas le basque, on y parle une autre langue qui dérive du roman, mais adaptée. » Ça, c'était pour nous en plein. Et tandis que le basque, il y avait donc... parce que la Gascogne englobait aussi tout le pays basque proche, et même la Catalogne. Alors, là, et cette abbaye a été source de beaucoup d'autres fondations, dans les Landes, il y avait Saint-Jean de la Castelle, tout près d'Arres-sur-l'Adour, il y avait Divielle, tout près de Dax, et il y avait Artus, qui est toujours indiqué sur l'autoroute comme abbaye à visiter, hein, pas loin de Bayonne. Alors, et après, il y avait l'abbaye carrément en diocèse de Bayonne, de la Once, et une autre abbaye qui appartenait à Bayonne, mais qui après appartenait à Pampelune, l'abbaye de Urdax, qui était en Navarre de ce côté-ci, et qui est devenue Navarre de l'autre côté. Alors, tout ce monde-là, ça a fait que dans le diocèse de Lescar, il n'y en avait aucune, parce qu'il y avait beaucoup de monastères bénédictins. Il y avait la Reule, il y avait Luc, il y avait... beaucoup de Sauvelades étaient cisterciens, enfin beaucoup. Tandis qu'à Oloron, il y avait Sarance. Donc, où nous sommes les seuls aujourd'hui, de tout ce monde-là. Après, il y avait un petit prieuré de la Once, au pied de Belloc, Echecolou, c'est un nom de Souletine, Echecolou, au pied de Belloc, il y avait le prieuré de Béronne, Lantabat, la commune Lantabat, pas très loin du pèlerinage de la Grande Voie du Puy, Ostabat et Lantabat, se réunissent là d'ailleurs, Ostabat. Puis il y avait le prieuré de Horstains, le prieuré de Pagol, mais qui appartenait à Oloron à l'époque. Pagol était en Soule, comme Sarance. Après, il y avait le prieuré de Saint-Jean-le-Vieux à la Madeleine. La Madeleine existe toujours, et d'ailleurs le lieu s'appelle le Priorena, le prieuré. Et une autre à Andaille, Soberoa, une autre à Ainoa, et un ermite tout près de Saint-Palais, à Soyartz. Vous voyez un peu la vitalité qu'il pouvait y avoir. Et à Saint-Pierre-des-Rubes, un petit prieuré aussi, où il y avait deux ou trois frères. Alors, dans ces prieurés, ils n'étaient pas nombreux. Il y avait un chanoine, et il y avait aussi, je ne l'ai pas dit, il y avait des frères converts dans toutes ces abbayes-là. C'est eux qui faisaient marcher tout le côté économique, comme les autres moines aussi. Ils avaient tous des converts pour travailler la ferme qu'ils avaient, s'occuper des animaux, et voilà. Voilà. Et alors, c'est vrai que quand nous sommes orientés vers Mandet, on a réveillé un peu toute cette mémoire, mais qui avait disparu tellement que moi, quand j'étais dans plusieurs de ces villages, et ils nous ont avoué qu'ils venaient de savoir très récemment, parce qu'ils l'avaient lu dans le bulletin diocésain après notre rentrée à Mandet, ils avaient appris qu'il y avait eu des prémontrés chez eux. Voilà. Oui, je crois que j'ai tout dit. Alors, si vous avez d'autres questions à cette fin de rencontre, vous me dites.
3: Est-ce qu'il y a un désordre féminin ?
2: Alors, c'est une très bonne question, parce que il y a eu beaucoup. Aujourd'hui, il y a très peu. Alors, les seuls monastères de Monial, en Espagne, il y en a une, dans la ville de Toro. Toro, alors c'est connu en Espagne pour être le village, mais il n'y a qu'eux qui le disent, parce que il y a d'autres le disent pour leur lieu, et disent que c'est le lieu où on fait le vin le meilleur. Mais en Espagne, on peut entendre ça dans autant de villages qu'il puisse y avoir. Alors il y a Toro, et ils ont deux novices en ce moment, alors, elles sont très en lien avec l'ordre. En Hollande, il y a Oosterhout, en lien aussi avec l'abbaye à côté. Alors surtout, ailleurs, elles ont fermé presque partout, mais là où il y a un renouveau très, très fort et très actif,

0: il y a plus d'abbayes, mais beaucoup moins de frères. Et il se trouve qu'ils ont aidé des religieuses qui étaient attirées par cette vie canoniale, aussi à leur manière, en s'appuyant sur ces anciens monastères qui étaient restés, mais sont en train de disparaître, sauf celui d'Hollande peut-être. Et il y a trois monastères qui existent, et j'étais tout heureux de voir que l'une de ces religieuses avait son grand-père, ancien berger des Pyrénées-Atlantiques, en Californie. On avait, jusqu'à il y a à peine quelques années, un aumônier diocésain de Bayonne qui était nommé pour être le curé des bergers du diocèse de Bayonne émigré en Californie. Et il y a quelques années, on s'est dit, mais récemment, hein, j'étais au conseil épiscopal, et récemment, on a dit, maintenant, les jeunes qui naissent de ces anciens bergers, ce sont des Américains. D'origine basque ou béarnaise, mais ils ne sont plus. Il y a même, moi je m'appelle donc Pierre Moulien, il y a un Joseph Moulien qui est président de la Ligue Henri IV à San Francisco. Et ils ont quand même donné un don important. Quand j'avais fait la première demande pour acheter le monastère de Sarance, et alors ils avaient tenu compte de mon nom et surtout de la vallée d'Aspe. Pour faire un très joli don, pour acheter le monastère. C'est pas si mal. Mais moi, je suis très heureux. Cette question, je n'en aurais pas parlé. Très heureux d'en parler, parce que ça correspond aussi, comme il y a aussi des oblats laïcs. Nous n'en avons pas, nous, en ce moment, mais il y a des abbayes où ils en ont. À Mondéliana. Mondéliana. Et pour dire que c'est idéal qu'a retrouvé Norbert, est un idéal de vie évangélique, donc qui peut correspondre, que ce soit aux ordres masculins, féminins et aux laïcs. C'est une très jolie question qu'on m'avait posée là. Comme ça m'a permis d'expliquer.
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3: Un nouveau cessez-le-feu prendra effet d'ici peu au Liban avec comme signe tangible l'envoi de l'armée libanaise dans des zones pilotes que devra quitter Tsahal. Le fruit d'un accord scellé hier soir à Washington et que dénonce le Hezbollah, encore combattu ce jeudi par Israël. À la une également de ce journal, la volonté d'une dizaine de pays européens d'interdire l'entrée de touristes russes sur leur sol. Nous irons aussi dans ce journal en Arménie à quelques jours de législatives cruciales, les premières depuis la perte du Haut-Karabakh en 2023. Et puis enfin, le Pakistan accuse aujourd'hui l'Inde de faire de l'eau une arme de guerre après la suspension d'un traité de régulation majeur entre les deux pays. Nous retrouverons notre correspondante à Islamabad.
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3: Bonsoir à tous. C'est au président américain Donald Trump que revient de fixer la date et les modalités de mise en œuvre du cessez-le-feu au Liban. Il pourrait entrer en vigueur d'ici quelques heures. L'accord scellé hier soir à Washington est la dernière chance pour sortir du conflit, selon le président Aoun. Le texte prévoit le retrait des soldats israéliens de zones pilotes au sud où va commencer à se déployer l'armée libanaise, soutenue par l'UE avec le déblocage de 100 millions d'euros cet après-midi. Une manière aussi de parvenir au désarmement des acteurs non étatiques, à savoir du Hezbollah, le mouvement qui rejette en bloc ce texte. Paul Ralifé.
5: Pour le président Joseph Aoun, l'accord de cessez-le-feu est la dernière chance pour sortir du conflit, sinon que chacun assume ses responsabilités, a-t-il averti jeudi. Le chef de l'État a précisé que le Liban a proposé lors des négociations que la zone pilote comprenne dans une première phase les régions de Zaoutar el-Gharbiyye et Zaoutar el-Sharqiyye, ainsi que le château de Beaufort, situé sur les rives nord du Litani. Recevant l'émissaire français pour le Liban, Jean-Yves Le Drian, Joseph Aoun a souligné la nécessité de ne donner à Israël aucun prétexte pour ne pas se retirer du sud. La réponse du Hezbollah n'a pas tardé. Naïm Hassem a rejeté l'accord de trêve, dénonçant une capitulation et une défaite et réclamant un cessez-le-feu global et le retrait des Israéliens du Liban sud. Dans un message lu sur la chaîne du parti chiite Al-Manar, le secrétaire général du Hezbollah a qualifié les négociations directes avec Israël d'absurdes, humiliantes et honteuses pour le Liban. Le chef du Hezbollah a estimé que faire du désarmement l'objectif principal de toute accord revient à anéantir la force du Liban et à constituer une menace existentielle visant à l'extermination de son peuple résistant. Paul Khalife, Beyrouth, RFI pour Radio Vatican.
3: Et de leur côté, en Iran, les gardiens de la révolution soutiennent le Hezbollah. Le responsable de la force Quds, qui gère les opérations extérieures de l'armée idéologique du régime, exige en effet le retrait total d'Israël du Liban, une condition sine qua non à tout accord avec Washington. Mais un accord verra-t-il le jour ce jeudi? L'ayatollah Khamenei accuse par écrit les Américains et les Israéliens de chercher à diviser la nation iranienne pour pallier leur revers cuisant, dit-il, sur le champ de bataille. Tandis que Donald Trump se félicite, lui, de négociations qui se passent très bien avec Téhéran. Le président américain sous pression, le regain de violence de ces derniers jours dans les l'étroit d'Hormuz a provoqué une nouvelle envolée des prix de l'énergie et c'est dans ce contexte que la Chambre des représentants a voté hier une résolution symbolique ordonnant un retrait des troupes américaines engagées dans le conflit, un vote antipatriotique juge ce soir Donald Trump. La guerre au Moyen-Orient l'a laissé à sec. L'Inde, troisième importateur mondial de pétrole, est à la recherche de nouveaux fournisseurs et alors que New Delhi intensifie dernièrement ses achats de brut vénézuélien. Le Premier ministre Narendra Modi a reçu ce jeudi Delcy Rodriguez à New Delhi, la présidente par intérim du pays latino-américain qui, rappelons-le, a dans son sol 17% des réserves pétrolières mondiales. On reste en Inde. Le pays est accusé ce jeudi par le Pakistan de faire de l'eau une arme. La question de l'eau entre les deux voisins nucléaires est plus sensible que jamais. Islamabad a déjà averti à plusieurs reprises que toute atteinte à ses ressources hydriques pourrait être considérée comme un casus belli. La correspondance à Islamabad d'Ondine de Gaulle.
6: Au cœur du différend, le fleuve Chenab qui prend sa source en Inde avant de traverser le Pakistan. Islamabad reproche à New Delhi de ne pas l'avoir consulté au sujet de travaux sur un barrage hydroélectrique et de la construction d'un canal destiné à détourner une partie des eaux du fleuve. Pour les autorités pakistanaises, ces projets violent le traité des eaux de l'Indus qui répartit l'usage de 6 grands fleuves de la région entre les deux pays. Le Chenab figure parmi les cours d'eau attribués au Pakistan. Islamabad estime donc que l'Inde ne peut pas en modifier le débit de manière unilatérale. Mais en avril 2025, après l'attentat de Pahalgam dont elle a imputé la responsabilité au Pakistan, l'Inde a suspendu unilatéralement ce traité stratégique. Depuis, les échanges réguliers de données hydrologiques sont interrompus, alimentant les tensions entre les deux rivaux. Une situation potentiellement explosive, car pour le Pakistan, situé en aval et dont l'agriculture dépend largement des fleuves venus d'Inde, l'eau est devenue une question de sécurité nationale. Ondine de Gaulle, Islamabad, Radio Vatican.
3: Dimanche prochain, je vous le disais en titre, le 7 juin, les Arméniens sont invités aux urnes pour les élections législatives, les premières depuis la prise de contrôle totale du Haut-Karabakh par l'Azerbaïdjan, c'était en septembre 2023. Un contrôle total qui a conduit à l'exode de la quasi-totalité des Arméniens originaires de cette région et à une polarisation de l'Arménie en pleine interrogation sur sa place entre influence russe, dont elle dénonce les ingérences, et rapprochement avec l'Union européenne. L'UE, le choix fait aujourd'hui par le Premier ministre sortant et favori, Nicole Pachignan, les explications de Taline Papazian, elle est enseignante à l'IEP d'Aix-en-Provence.
7: Il y a eu en fait une prise de conscience en Arménie que le deal, si je puis m'exprimer ainsi, qui avait été passé avec la Russie à la sortie de l'URSS et qui consistait à dire en échange de la protection du parapluie russe, l'Arménie restera un sujet fidèle, on va dire, de la Russie dans les questions les plus importantes pour la Russie. Ce deal-là est complètement tombé à plat avec la guerre de 2020 et puis ensuite avec la fin, entre guillemets, du conflit du Karabakh en 2023. Et donc à partir du moment où ce deal tombe, les Arméniens prennent conscience que la protection de la Russie ne vaut strictement rien et qu'en échange, ce qu'ils ont perdu, c'est véritablement leur capacité de décider de leur avenir. Parce que cette société est en plein changement, elle est en pleine transformation et elle est en train de se ressaisir en accéléré de la question de sa souveraineté, de la question de décider d'elle-même de ce qu'elle veut faire et d'où elle veut aller. Et l'Europe s'inscrit en fait dans ce choix-là.
3: Des propos recueillis par Olivier Bonnel, un entretien à retrouver sur notre site internet vaticannews.va. La Roumanie va-t-elle sortir de son impasse politique? L'espoir est permis ce soir puisque le président Nicu Zordan a désigné l'eurodéputé Renew Eugen Tomac au poste de Premier ministre, un indépendant des partis représentés au Parlement. Il succède au libéral pro-européen Ilie Bolojan, renversé il y a un mois maintenant par une motion de censure déposée par ses anciens alliés sociaux-démocrates et de l'extrême droite. Un signe de plus pour manifester leur soutien à l'Ukraine, profitant d'une réunion des ministres européens de l'Intérieur à Luxembourg aujourd'hui. Plusieurs pays du nord-est de l'Europe ont réclamé de nouvelles restrictions de visa pour les touristes russes. Les explications de Pierre Benazé.
8: La lettre adressée à la Commission européenne et à la chef de la diplomatie de l'UE a été signée par 11 pays de l'espace Schengen, dont l'Islande et la Norvège. Parmi les autres, tous les Scandinaves, les Baltes ainsi que les Polonais, Tchèques et Néerlandais. Les restrictions en place depuis 2022 ont divisé par 8 le nombre de touristes russes en Europe. De 4 millions avant-guerre, leur nombre est tombé à 477 000 l'an dernier. C'est encore trop, selon Mari Rantainen, la ministre finlandaise de l'Intérieur.
9: Nous souhaitons étudier des restrictions imposées à certains groupes. Cela fait maintenant plus de 4 ans que la Russie mène une offensive agressive contre l'Ukraine. Et pourtant, les pays de l'UE continuent d'accorder un nombre excessif de visas touristiques. Il est absolument inacceptable de continuer ainsi.
10: to continue like this.
8: Les touristes russes vont majoritairement en France, Italie et Espagne, et le ministre suédois s'indigne, je cite, qu'ils boivent du vin rosé au soleil pendant que des Ukrainiens meurent sur le champ de bataille. Les pays signataires de la demande de restriction soulignent une augmentation de leur nombre l'an dernier et s'inquiètent d'un risque pour la sécurité. L'Estonie demande en outre une interdiction d'entrée en Europe pour les Russes qui ont combattu en Ukraine. Pierre Benazet, Bruxelles. RFI pour Radio Vatican.
3: Et en écho peut-être souhaitent certains d'écarter les touristes russes. Un haut fonctionnaire du Kremlin en charge des questions économiques a jugé que l'Europe avait besoin du pétrole et du gaz russe pour survivre. De facto, malgré les sanctions occidentales sur les hydrocarbures russes, les 27 continuent d'en importer sous diverses formes ou via des pays tiers. Le comité international de la Croix-Rouge prêt à reprendre son travail en Israël et plus précisément ses visites dans des centres de détention du pays. La Cour suprême vient d'invalider aujourd'hui l'interdiction des par le gouvernement de Benjamin Netanyahou dans la foulée de l'attaque du 7 octobre. La Cour suprême israélienne qui dénonce dans une autre affaire une attaque contre l'état de droit, le franchissement d'une ligne rouge. Hier soir, le domicile de son vice-président a été pris d'assaut, en effet en Cisjordanie, occupé par des juifs ultra-orthodoxes opposés à la conscription. Des dizaines d'entre eux ont été interpellés. Et puis enfin, en Turquie, 30 migrants clandestins ont été découverts dissimulés dans la cuve vide d'un camion-citerne dans le sud-est du pays, près de la frontière iranienne. Voilà, c'est la fin de ce journal. Merci de l'avoir suivi. Merci de votre fidélité aux ondes de Radio Vatican. L'actualité du monde et de l'Église dans le monde revient demain matin à 8h30. D'ici là, une excellente soirée à tous.
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12: Vue de ma fenêtre, Étienne Dallaire.
13: Revenons cette fois sur les éléments que l'on retrouve pratiquement dans tous les récits de Émy et essayons de les regarder avec une vision chrétienne. La lumière. Alors la lumière est quasiment toujours présente dans les récits de ceux qui ont expérimenté le Émy. C'est curieux parce que normalement, disons que la mort, pour nous, est plutôt un monde de ténèbres. Et on devrait sans doute être plongé dans le noir lorsque l'on quitte cette vie. Eh bien, c'est tout à fait l'inverse. C'est-à-dire que ceux qui sont en train de quitter cette vie sont pris dans un halo d'une lumière intense. Je pense qu'il n'est pas nécessaire de se remémorer ici toutes les paroles de Jésus, voire même de textes de l'Ancien Testament, qui tournent autour de ce symbole de la lumière. « Vous êtes la lumière du monde », dit Jésus. Et de fait, lorsqu'il nous parle du royaume des cieux, ou lorsque l'Apocalypse, par exemple, nous décrit cet autre monde vers lequel nous sommes en marche, eh bien, il y a cette intense lumière pénétrante. Parce que si Dieu est, il est lumière, il est vérité, il n'est pas ténèbres et noirceur. Autre élément qui me semble être important dans la vision chrétienne, c'est le fait que les expérimentateurs se trouvent pris d'un amour ineffable. C'est encore un élément extrêmement intéressant. On pourrait passer de la vie à la mort, ok, dans un halo de lumière, mais sans rien sentir de particulier, que ce soit, j'allais dire, purement un phénomène physique. Comme lorsqu'on est en voiture dans un tunnel, qu'on aperçoit la lumière au bout au fur et à mesure qu'on avance, et puis tout d'un coup, hop, on est sorti du tunnel, on est dans la lumière. Mais il n'y a pas de sensation d'amour ineffable. Alors que là, ils se sentent entourés, pénétrés d'un amour profond, qui leur fait penser que finalement, dans leur existence, jusqu'à ce jour, ils ne se sont peut-être pas rendus compte que l'amour était au cœur de tout, que l'amour était le plus important de tout. Et d'ailleurs, puisqu'ils reviennent de cette expérience et poursuivent leur vie ici-bas, la plupart du temps, ce sont des gens paisibles, qui n'ont plus peur de la mort et qui rayonnent d'une certaine paix, d'un certain amour. Mais nous verrons dans notre prochain rendez-vous que tous ne font pas cette expérience, que d'autres font une expérience bien plus difficile, bien plus désagréable.
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16: Pour les nouvelles de la paroisse Saint-Michel Garicoitz du Labour, nous retrouvons Marie-Hélène Itourbolois. Bonjour Marie-Hélène.
17: Bonjour Michel, bonjour à toutes et à tous. Les nouvelles de la paroisse Saint-Michel Garicoitz du Labour, qui regroupe les villages d'Ainois, Cambo, Espelette, Itsassou, Louossois et Souraide. Dimanche 7 juin, nous fêterons la fête Dieu à la solennité du corps et du sang du Christ, à la messe de 10h à l'église de Cambo et aussi à l'église d'Espelette, avec la traditionnelle procession avec les jeunes danseurs et musiciens de Bechtaverry. Puis, le dimanche 14 juin, à l'église d'Itsassou et de Louossois, à la messe de 10h, toujours avec la procession et les jeunes danseurs et musiciens de Bechtaverry. La célébration des vêpres à l'église de Louossois aura lieu à 16h30. L'année scolaire se termine début juillet. Les dernières séances de catéchisme pour les enfants auront lieu dans la semaine du 15 au 21 juin. Le dimanche 5 juillet, aura lieu la kermesse paroissiale de Cambo au profit de l'entretien des bâtiments paroissiaux des Tchandia qui servent à la fois à l'école, au patronage et à la paroisse. La messe de 10h30 sera suivie de l'apéritif et du repas traditionnel au mur à gauche de Tchandia. Vous trouverez les informations complémentaires sur le site de la paroisse ou sur les feuilles paroissiales à partir de mi-juin. Au mois de juillet et août, les traditionnelles fêtes patronales seront honorées dans chaque village. De nombreux concerts auront lieu dans nos églises. Le 20 septembre aura lieu le pèlerinage diocésain à Lourdes. Comme chaque année, un bus de pèlerins sera accompagné par un des prêtres de la paroisse. Les informations complémentaires vous seront communiquées sur le site de la paroisse et sur les feuilles paroissiales à compter de fin août. Nous espérons qu'à l'occasion de son voyage apostolique en France du 25 au 28 septembre, le pape Léon XIV viendra en pèlerinage à Lourdes. Retrouvez toutes les infos sur le site internet de la paroisse. Nous nous retrouverons pour les nouvelles de la paroisse au mois d'octobre. Nous vous souhaitons un beau mois de juin et un bel été.
16: Merci beaucoup Marie-Hélène Itourbolois et rendez-vous à la rentrée pour d'autres nouvelles de la paroisse Saint-Michel Garicoitz du Labour.

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1: Vendredi 12 juin à 19h, la chapelle d'Héroritz, l'association des Amis de la Chapelle organise une soirée échange et partage autour de la projection du documentaire « Bon comme du bon pain ». « Bon comme du bon pain » est un film de 26 minutes produit par l'émission « Le jour du Seigneur » qui suit à Antibes le boulanger Jean-Paul Veziano. Pour ce boulanger de père en fils, le pain est sacré, un véritable instrument de fraternité et de partage qui rassemble les hommes au-delà des frontières et des confessions. Cette soirée d'échange autour du film « Bon comme du bon pain » aura lieu vendredi 12 juin à partir de 19h à la chapelle d'Héroritz à Ustaritz.
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1: Le pôle missionnaire Salis de Berne, Orthez, propose un pèlerinage sur les pas des premiers martyrs de Gaule du lundi 5 au samedi 10 octobre 2026. Pour un parcours allant de Lyon, Ars, par El Monial avec un passage par Rocamadour, une visite de la basilique Notre-Dame de Fourvière à Lyon et une visite de l'abbaye d'Échourgnac en Périgord au retour. Ce pèlerinage sur les pas des premiers martyrs de Gaule représente un coût de 1200 euros pour 6 jours et 5 nuits du lundi 5 au samedi 10 octobre 2026. Renseignements et inscriptions au 02 99 30 58 28. 02 99 30 58 28 ou par le site diocèse64.org dans la rubrique Agenda. Allez.

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3: Depuis 2025, le collectif Eundu réunit des chanteuses et des chanteurs amateurs venus de tout l'Iparralde autour d'une recherche polyphonique à partir de chants basques, avec l'envie de créer un terreau fertile pour la rencontre et le partage vocal. Dans le cadre du dispositif Grandir avec la culture, Diulena Chiari, Bichente Echegaray et des membres du collectif Eundu ont travaillé aux côtés d'une classe de 5e du collège Erobi de Cambo autour de la polyphonie et du chant collectif. Pour clôturer ce projet, les élèves et le collectif vous donnent rendez-vous pour une restitution publique qui marquera également la première sortie du collectif Eundu. Ce cantal dit sera donné vendredi 5 juin à partir de 20h, en la chapelle du Sacré-Cœur d'Asparin, en entrée libre. À l'occasion du 366e anniversaire du mariage de Louis XIV avec Marie-Thérèse d'Autriche, le conservatoire Maurice Ravel Pays Basque organise un événement exceptionnel le samedi 6 juin à Saint-Jean-de-Luz et à Cibourg. Aux élèves du conservatoire Pays Basque s'associeront les élèves des conservatoires de Bordeaux, Pau et Tarbes, ainsi que les amateurs du chœur de l'orchestre. Ensemble, ils investiront la maison Louis XIV, la salle du conseil de la mairie de Saint-Jean-de-Luz et le kiosque pour proposer une série de concerts de plusieurs petites formations entre 10h et 13h. En soirée, ils se produiront à l'église de Cibourg. Les places pour cette série de concerts samedi 6 juin à Saint-Jean-de-Luz et Cibourg sont limitées et soumises à réservation sur le site cmdt-ravel.com.
4: Perkainen Haritik, dans le sillage de Perkain, un vidéo-documentaire proposé par Mikel Eramuspe. Après le documentaire Nun Habila Perkain, voici la suite de l'histoire de la pelote dans les villages de Banka, Aldud et Urepel et le territoire du pays de Quin. Comment jouait-on à la pelote dans les pilotages oraux de nos montagnes? Comment peu à peu a-t-on aménagé des places au cœur des villages? La grande époque du jeu de la Shoah, les grands défis entre Urepel, Aldud, Banka et Bastan, l'histoire de Gabriel Martiren de Banka, inventeur de la paleta en Argentine. Ce documentaire vous sera proposé dans plusieurs lieux au Pays Basque au mois de mai et juin. Ustaritz à la salle Lapourdi-Guela, le 4 juin à 19h, et Cambo au cinéma L'Aiglon, le 7 juin à 17h30. 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Un documentaire de 55 minutes en langue basque, sous-titré en français.
3: À la veille de l'été, l'association Amar donne carte blanche à des artistes locaux pour faire résonner le piano Pleyel centenaire du temple protestant de Bayonne. Ce temps musical, instrumental et vocal s'articulera autour de 3 concerts aux univers très différents le week-end des 6 et 7 juin. Le premier concert sur le thème « Légende » samedi 6 juin à 11h emportera les spectateurs dans l'univers de Dvorak et des paysages de sa bohème natale sous les doigts de Chloé Barthélémy et Jean-Pascal Guillot en duo à 4 mains. Lors du second concert, intitulé « Entre deux mondes » samedi 6 juin à 17h, les voix d'Agnès Denelin et Rémi Laville, accompagnés par le piano de Tristan Darieux-Merlou, feront chanter la musique de Schumann, Schubert et Chopin. Et enfin, durant le dernier concert, L'Alchimie des Ombres, dimanche 7 juin à 17h, des transcriptions d'œuvres de Dukas, Saint-Saëns, Grieg, Moussorgski seront présentées au sein d'une mise en scène immersive entre sorcellerie et magie blanche avec la complicité du comédien Aurélien Métral et du duo de pianistes Lise Bourdonnec et Jean-Christophe Sarkissian. Ces 3 concerts autour du piano centenaire du temple protestant de Bayonne se tiendront respectivement les samedis 6 juin à 11h et 17h, ainsi que le dimanche 7 juin à 17h, 1 rue Albert Ier à Bayonne. Le chœur Charamela poursuit sa tournée 2026, marquant ses 40 ans d'existence avec un concert mardi 9 juin à Saint-Jean-Pied-de-Port en l'église Notre-Dame de l'Assomption à partir de 21h. Son chef de chœur Robert Astagnan ainsi que ses 60 choristes présenteront un programme exceptionnel composé d'une rétrospective des plus beaux chants de son répertoire ainsi que de nouvelles œuvres préparées pour l'occasion. On y entendra notamment une magnifique pièce de son fondateur, Javier Bello Portu, mais aussi de très belles œuvres d'auteurs basques, français et étrangers, comme Charles Gounod, Piotr Jamczak et Rosu Elberdine. Ce concert du chœur Charamela sera donné mardi 9 juin à partir de 21h en l'église Notre-Dame de l'Assomption de Garassi. Dans le cadre de ces animations jeunes publics, le département images de la médiathèque de Biarritz propose mercredi 3 et 10 juin de 10h à midi un atelier autour du théâtre d'ombre. Le théâtre d'ombre est un art apparu il y a plusieurs centaines d'années en Asie. Il consiste à projeter sur un écran des ombres produites par des silhouettes découpées et montées sur des baguettes à travers un faisceau lumineux qui éclaire l'écran. Au programme de ces deux sessions d'atelier, création du théâtre, écriture d'une scénette, puis réalisation des personnages, enfin les enfants présenteront sous forme d'un petit spectacle leur travail. Renseignements et inscriptions pour cet atelier de théâtre d'ombre, mercredi 3 et 10 juin de 10h à midi, auprès du département images de la médiathèque de Biarritz au 05 59 22 58 60. Dimanche 28 juin à 17h30, les portes de l'église de la Trinité d'Anglette s'ouvriront pour un concert du chœur Cantalima. Ce chœur d'hommes à quatre voix, dans la pure tradition des chœurs d'hommes du Pays Basque, interprète des chants religieux, populaires et festifs, en langue basque pour la plupart, ainsi que quelques chants du répertoire international. Composé d'une vingtaine de chanteurs et de deux musiciens, sous la conduite de son chef Philippe Placé, Cantalima propose aussi bien des chants a cappella que musicalisés sur des arrangements originaux. Souhaitant faire partager ce plaisir du chant dans un climat d'amitié le cœur, Cantalima se produira dimanche 28 juin à partir de 17h30 en l'église de la Trinité d'Anglette. Ouverte jusqu'au 28 juin 2026 à Ashprochtipi, la maison de la Corniche basque à Hendaye, le CPIE propose l'exposition « Le littoral sur écoute, Itxas Bastera Entzunez ». Cette nouvelle exposition est dédiée au

jusqu'au 28 juin 2026. Dimanche 7 juin, l'association des parents d'élèves de l'école et du collège Etchecopar de Saint-Palais organise à Aïssiritz un grand vide-grenier. Cette journée permettra de venir chiner, dénicher de bonnes affaires et passer un moment convivial en famille ou entre amis. Boissons, gâteaux faits maison, étalons prévus sur place, ce vide-grenier au profit de l'école et du collège Etchecopar de Saint-Palais aura lieu dimanche 7 juin de 8h30 à 17h, salle Shilokan à Aïssiritz. Dimanche 7 juin de 10h à 18h, la Maison de l'Environnement, en partenariat avec l'école ISA BTP, vous invite à son vide-dressing solidaire. Venez chiner vêtements et quelques livres à petit prix et donner une seconde vie à de belles trouvailles. Une belle occasion de se faire plaisir tout en adoptant un geste simple pour la planète. Ce vide-dressing solidaire est organisé dimanche 7 juin de 10h à 18h, Maison de l'Environnement, Parc écologique Issadia, 297 avenue de la Dour à Anglette. Du 2 au 27 juin 2026, la médiathèque de Biarritz accueille une exposition de 70 tableaux créés par des artistes aquitains. Ces œuvres ont été inspirées par des dessins réalisés au Cambodge par 200 enfants de tous âges scolarisés dans le centre d'accueil et de formation pour un sourire d'enfant. Ainsi, une vingtaine d'artistes aquitains bénévoles se sont inspirés des dessins de ces enfants pour créer des œuvres originales et singulières exposées et mises en vente à la médiathèque de Biarritz. Les fonds issus des ventes des tableaux seront intégralement versés à l'ONG pour un sourire d'enfant, afin de participer au renouvellement du matériel de l'école professionnelle des métiers du cinéma qui forme chaque année 150 jeunes et leur permet d'accéder dans leur pays aux métiers auxquels ils aspirent. Cette exposition Vente Kids and Artists au profit de l'association Pour un sourire d'enfant accueillera le public du 2 au 27 juin 2026 au sein de la médiathèque de Biarritz.

0: avec l'Observatoire sociopolitique diocésain. Bonjour Olivier Drapet.
1: Bonjour Mickaël.
0: Aujourd'hui, vous avez choisi de revenir sur l'encyclique Magnifica Humanitas.
1: En effet, il s'agit de la première encyclique du pape Léon XIV, son premier acte magistériel dont je ne pourrais donner qu'un petit aperçu en espérant surtout donner envie aux auditeurs de lire et méditer ce texte magistral et impressionnant qui s'intitule donc Magnifica Humanitas, lettre encyclique sur la protection de la personne humaine à l'ère de l'intelligence artificielle. En effet, ce document est en grande partie centré sur ce problème du numérique et de l'intelligence artificielle et de l'époque dans laquelle nous vivons. Il s'inscrit dans la continuité de la doctrine sociale de l'Église. D'ailleurs, le pape a signé ce document, cette encyclique, le 15 mai. C'était le, si je ne me trompe pas, le 135e anniversaire de Rerum Novarum, la première grande encyclique sociale du pape Léon XIII en 1891. Rerum Novarum, ça voulait dire les choses nouvelles. Eh bien, le pape Léon XIV, à sa manière, s'empare des choses nouvelles de notre époque, à savoir effectivement le numérique et l'intelligence artificielle, ou tout ce qu'on peut appeler les nouvelles technologies. En tout cas, cette encyclique est vraiment ce qu'on peut appeler une encyclique sociale, qui rappelle notamment que les principes de la doctrine sociale de l'Église doivent être des critères à partir desquels on peut précisément porter une appréciation sur ce phénomène des nouvelles technologies et de l'IA. Je cite par exemple le paragraphe 183 de ce texte. « Nous devons nous référer aux principes de la doctrine sociale, dignité de la personne, bien commun, destination universelle des biens, subsidiarité, solidarité, justice, comme critères pour juger si les technologies servent réellement l'humanité ou finissent par la servir, par l'asservir, le verbe asservir, et les considérer comme ligne directrice pour nos choix. » Donc ça me paraît très important, effectivement, il y a au cours des deux premiers chapitres un rappel magistral de ce qu'est la doctrine sociale de l'Église et de ce que sont les principes fondamentaux, critères à partir desquels ensuite on peut porter une appréciation, faire preuve de discernement vis-à-vis de ce phénomène de l'intelligence artificielle. Et parmi les points que je souhaite évoquer, il y en a beaucoup, ce qui me marque, c'est l'insistance du pape à rappeler ou à dire, à marteler que la technologie en général et l'intelligence artificielle en particulier ne sont jamais neutres. Je passe sur différents paragraphes, je retiens le principal. Le numéro 104, les systèmes d'intelligence artificielle se présentant comme neutres et objectifs reflète et renforce les stéréotypes ou les positions idéologiques de ceux qui les ont conçus et formés, écrit-il. Un peu plus loin, il en découle une conséquence simple mais incontournable. Nous ne pouvons pas considérer l'intelligence artificielle comme moralement neutre. Ça me paraît très, très important, très intéressant, effectivement, de rappeler effectivement que les algorithmes, finalement, d'une certaine manière, et il le dit, le pape, très clairement lui-même, influence et oriente notre mentalité et nos choix de manière, j'allais dire, invisible et subreptice. Au paragraphe 135, il écrit « Les contenus qui circulent dans les espaces numériques influencent la manière dont les personnes perçoivent le monde, c'est évident, et introduisent dans la conscience collective des images et des récits qui orientent les désirs et influencent les choix quotidiens. » C'est important de le dire parce que précisément, l'Église, quant à elle, ne peut pas renoncer à défendre et promouvoir les valeurs, entre guillemets, qui découlent de l'Évangile et qui sont rappelées par la doctrine sociale de l'Église. C'est vrai, par exemple, en ce qui concerne la dignité de la personne humaine et des droits de l'homme. qui en découlent, notamment le respect de la vie. Je cite d'ailleurs un paragraphe également du pape, qui est le paragraphe 55. « Les droits de l'homme sont inviolables car inhérents à la personne et à sa dignité. Par conséquent, ils sont universels et inaliénables. » Mais il poursuit « Parmi eux, le premier droit humain est le droit à la vie, de sa conception à son terme naturel, sans lequel il est impossible d'exercer aucun autre droit. Lorsque ce droit fondamental est nié, comme c'est le cas pour l'avortement provoqué, pour le meurtre d'innocents et pour l'euthanasie, on se trouve face à des choix que l'Église juge gravement illicites. » Donc, face effectivement à tout un système, une vision du monde et un système de valeurs très controversé et peut-être subversif que véhicule l'intelligence artificielle, le pape s'en tient, lui, à la défense de valeurs fondamentales, la famille en étant une autre, d'ailleurs, lorsqu'il écrit au paragraphe 165, lorsqu'il rappelle que la famille est un bien social primordial fondé sur l'union stable entre un homme et une femme. Elle est le premier milieu dans lequel chacun développe ses potentialités, etc., etc. Donc, il y a derrière l'intelligence artificielle tout un système de valeurs, toute une vision du monde, une anthropologie qui doit être donc perçue clairement pour être conscient des dangers et des risques de l'intelligence artificielle. Autre point qui m'a frappé, l'insistance sur la déshumanisation qu'entraîne l'intelligence artificielle, bien que celle-ci présente par ailleurs beaucoup d'avantages et d'opportunités, bien sûr. Par exemple, le mot même intelligence doit être distingué de ce qu'on pourrait appeler et de ce que le pape appelle la sagesse humaine, qui ne consiste pas à accumuler des informations, comme l'intelligence artificielle, mais à discerner le sens des choses à la lumière de la vérité, autrement dit de discerner aussi le bien et le mal. Autre problème, la responsabilité. On ne peut pas confier, déléguer à des systèmes automatisés, dit le pape, la responsabilité de prendre des décisions. La responsabilité morale, c'est le propre de l'être humain. Et elle ne peut pas être déléguée à des machines ou à des systèmes. Autre risque de déshumanisation, le travail, et d'ailleurs aussi le risque de chômage des jeunes que peut entraîner le développement de l'intelligence artificielle, puisque le pape écrit « Il est réaliste de craindre une contraction significative et rapide des emplois disponibles ». Le pape dénonce aussi, dans la même optique de défense de l'humanité, le transhumanisme et le post-humanisme qui ont comme, j'allais dire, caractéristiques communes la centralité de la technique et le rêve de dépasser les limites de la condition humaine. Autre danger, bien sûr, de l'IA, c'est la manipulation et la désinformation. Les outils d'IA sont capables, dit le pape, de manipuler des images et des vidéos. Les attaques informatiques, la manipulation, les données et les campagnes de désinformation orchestrées à l'aide de l'IA peuvent même déstabiliser des pays entiers sur le plan international. Alors, bien sûr, vous me direz, c'est une dénonciation, c'est un discours grave, sans doute, peut-être pessimiste. En réalité, je pense que c'est un diagnostic assez lucide et qu'il y a une dénonciation nécessaire. Le pape le dit lui-même. Cette manière de décrire la réalité que nous vivons peut paraître sombre ou pessimiste, mais je pense qu'il s'agit d'une dénonciation nécessaire. Seulement, il ajoute, la perspective chrétienne ne se limite toutefois pas à dénoncer le mal. Et le pape, dans la foulée, lance un appel à construire la civilisation de l'amour. Car il y a toute une partie, bien sûr, de l'encyclique qui est consacrée à la nécessité d'agir et de s'engager. Notamment pour, dit-il, les mots sont très forts, désarmer l'IA. Il ne s'agit pas, dit le pape, de renoncer à la technologie, mais de l'empêcher de dominer l'humain. Donc c'est très intéressant. Cela entraîne, bien entendu, un certain nombre de préconisations que fait le pape et sur lesquelles je ne peux pas m'attarder. Je renvoie donc au texte même de l'encyclique, mais il est question de la nécessité, bien sûr, d'encadrer et de réguler l'intelligence artificielle, d'organiser au niveau international, car cette IA ne se limite pas aux frontières d'un pays, un contrôle public, une surveillance indépendante, à l'occasion d'un cadre juridique clair, en fait, il est nécessaire que les décisions soient compréhensibles, contestables et soumises à un contrôle, écrit le pape Léon XIV, qui parle d'un code commun sur l'intelligence artificielle à mettre en place. En tout cas, le pape termine en rappelant la responsabilité des laïcs et des fidèles d'une façon générale. « Tous, nous pouvons apporter notre contribution, dit-il, car personne n'est sans responsabilité. Chacun dispose de son propre champ d'action. Prenons soin, par conséquent, de nos relations, écrit-il, car le cœur humain conserve un besoin irremplaçable de proximité et l'intelligence artificielle ne pourra jamais remplir, combler ce besoin. » Et le pape insiste sur la nécessité, notamment pour les jeunes, de s'engager dans le monde numérique en tant que missionnaire généreux et mûr dans la foi, parce qu'il s'agit là d'un nouveau continent à évangéliser. Et plus fondamentalement, il appelle à retrouver le sens de la vérité, le sens de la reconnaissance de vérité universellement valable qui nous précède et que la conscience doit accepter, écrit-il, parce que la vérité est un bien commun et non la propriété de ceux qui détiennent le pouvoir ou la visibilité. D'où d'ailleurs son appel à privilégier, dans cette lutte contre les risques et dérives de l'IA, l'éducation et la formation. Éduquer les adolescents, les jeunes, leur apprendre à reconnaître les manipulations, et même les éduquer à la sobriété numérique, écrit-il. Nous devons éduquer à jeûner de l'intelligence artificielle. La conclusion du pape sera la mienne, car nous devons, dit-il, devenir des tisseurs d'espérance dans notre monde en partageant ce que nous sommes et ce que nous avons, afin que nous puissions témoigner de la beauté d'une magnifique humanité, Magnifica Humanitas, habitée par Dieu.
0: Pour entrer en contact avec l'Observatoire sociopolitique du diocèse de Bayonne, Lescarré au Lauron, un numéro de téléphone, le 05 33 06 96 82.

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4: Année A, dimanche du Saint-Sacrement, deuxième lecture, première lettre aux Corinthiens, chapitre 10. Frères, la coupe de bénédiction que nous bénissons n'est-elle pas communion au sang du Christ? Le pain que nous rompons n'est-il pas communion au corps du Christ? Puisqu'il n'y a qu'un seul pain. La multitude que nous sommes est un seul corps, car nous avons tous part à un seul pain. Parole du Seigneur. Chers auditeurs, nous ne formons pas un seul corps en communiant au pain d'une même idéologie, dictée par celui qui aurait le pouvoir de consacrer. Et dans ce cas, il faudrait que l'Église soit une démocratie et que les femmes puissent aussi être prêtres. Nous formons un seul corps parce que nous communions au pain qui est le corps du Christ qui a dit « Je suis la vigne, vous êtes les sarments » Jean 15, verset 5. Les fidèles, partageant l'expérience d'être nourris de l'amour de Jésus, développent en eux, entre eux, une communion spirituelle et une solidarité. Frères, la coupe de bénédiction que nous bénissons n'est-elle pas communion au sang du Christ? Voilà son amour. Le pain que nous rompons n'est-il pas communion au corps du Christ? Puisqu'il y a un seul pain, la multitude que nous sommes est un seul corps, car nous avons tous part à un seul pain. Notre commentaire va maintenant suivre le récit de l'institution de l'Eucharistie dans l'Évangile de Luc, parce que saint Luc est collaborateur de saint Paul. Par exemple, lettre à Philémon ou deuxième lettre à Timothée. L'Eucharistie, les saints mystères. L'Eucharistie est instituée quand l'arrestation et la mort de Jésus sont désormais imminentes. Luc chapitre 22. La salle est dignement préparée. Il s'agit d'une liturgie. Jésus sait qu'il va souffrir et mourir, ne plus manger. Mais il évoque aussi sa résurrection et son règne sur la terre. Lors de son retour glorieux, comme le suggère la perspective de manger la Pâque accomplie dans le royaume de Dieu. Luc 22, versets 14 à 18. Attention, ceux qui exaltent une église en se pensant supérieure au Jésus des évangiles n'attendent pas sa venue dans la gloire. L'église célèbre l'Eucharistie dans la bienheureuse espérance du second avènement du Seigneur Jésus. Bien. Alors, nous avons 5 verbes pour caractériser les saints mystères. Prendre, rendre grâce, rompre, donner, dire. Luc 22, versets 19 et 20. Et il prit du pain, il rendit grâce, le rompit, il leur donna et dit. Voilà 5 verbes. Ceci est mon corps qui est donné devant vous. Veuillez faire ceci pour mon mémorial. Et, de la même façon, sur la coupe aussi, après qu'il eut soupé, il dit, cette coupe est la nouvelle alliance en mon sang, qui en échange de vous, en faveur de vous, est versée. Jésus prit le pain. Araméen, nsab. Le verbe prendre signifie aussi recevoir. Jésus le prend en le recevant du Père. Le deuxième verbe n'est pas bénir, comme dans l'évangile de Marc, ou comme à la multiplication des pains, mais c'est le verbe remercier, rendre grâce, confesser, louer, ida. C'est l'action de grâce de celui qui achève son œuvre. C'est aussi l'engagement personnel du confesseur qui est disposé au martyr. Rendre grâce et confesser. Voilà. Les deux autres verbes sont les mêmes que dans l'institution de l'Eucharistie selon saint Marc, c'est-à-dire Pierre. Il rompit et donna. Ensuite, nous avons « ceci est mon corps ». En araméen comme en hébreu, le verbe « être » est souvent omis. Or ici, nous avons au contraire une insistance avec le mot « itaou » qui contient le mot « existence ». Ceci est existant mon corps. Les occidentaux traduiront cette insistance en parlant de présence réelle. Qui est donné devant vous ? Verset 19 encore. Le texte latin pro vobis, le grec ouper oumon et le français pour vous perdent la saveur des mots araméens dont les nuances sont intraduisibles. Le pain est donné devant vous ou pour vous, avec une nuance particulière parce que le pain l'armo à paille, c'est le pain de proposition qui, dans la liturgie juive, est offert à Dieu sur l'autel et qui n'est ensuite consommé que par les prêtres. Jésus se donne lui-même comme une offrande que l'Église va pouvoir présenter à Dieu. Veuillez faire ceci pour mon mémorial. Ce n'est pas un impératif ordinaire. Nous avons ici le verbe être au passé, souvent employé avec un sens volitif. C'est un souhait. Veuillez faire ceci pour mon mémorial. Le mémorial biblique, on en a déjà parlé, et spécialement le mémorial de l'Alliance. Loin de s'opposer à la présence réelle de ce qu'il rappelle, la suppose. Quand les Juifs font les mémorials du Sinaï, le Sinaï est réellement présent. Lorsqu'ils font le mémorial de la libération d'Égypte, ils sont ceux qui sont libérés. Typique de cette théologie, ce verset du Deutéronome, « Ce n'est pas avec nos pères que Dieu a conclu cette alliance, mais avec nous, nous-mêmes qui sommes ici, aujourd'hui, tous vivants. » Deutéronome 5, verset 3. De même, le sacrifice de Jésus, c'est maintenant, pour nous, qui communions à la coupe de bénédiction, qui est le sang du Christ. Avant de clore, observons encore la richesse du vocabulaire araméen. Cette coupe est la nouvelle alliance en mon sang, qui, en échange de vous, est versé. En échange, chlaf, chlof. Dérive du verbe qui signifie remplacer et qui donne le mot calife, lieutenant, pour en échange de. La même préposition est utilisée par Pierre, en Marc 14, verset 24. Le latin donne pro vobis. Le français pour vous, sans garder la nuance suggérant que l'Eucharistie est un merveilleux échange. Nous avons ensuite le verbe verser, répandre, metteshed, dans une forme qui décrit une action réflexive, réciproque ou passive. Ces trois connotations conviennent. Il y a une action réflexive dans l'effusion de sang due à sa propre angoisse lors de l'agonie à Gethsémani. Et son sang est ensuite versé passivement lors de sa flagellation et de sa crucifixion. Enfin, on peut considérer que le sacrement opère un échange réciproque. Merci, au revoir, à bientôt.
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2: Nous avons vu à travers plusieurs exemples, notamment celui de saint Antoine le Grand, père du désert, l'un des fondateurs du monachisme, et à travers également le chapitre sur le travail de la règle de saint Benoît, à quel point le travail, et souvent le travail manuel, était partie constituante de la journée d'un moine qui pourrait se présenter comme un contemplatif. Le contemplatif n'est donc pas une personne un peu éthérée, qui vit 3 mètres au-dessus du sol, qui n'a Dieu que pour le royaume, se désintéressant du monde, et qui finalement serait peut-être, ça pourrait être une tentation, un gros paresseux, attendant que les autres travaillent pour lui et lui fournissent sa nourriture. Non, il ne s'agit pas de cela. En remontant presque aux origines, nous voyons même que Paul, dans ses écrits, a beaucoup insisté sur cette dimension du travail, et que lui-même, qui était certainement un contemplatif, un homme de prière, de méditation, allons plus loin même, qui était un mystique, il nous raconte en effet comment un jour les cieux se sont ouverts pendant qu'il était en prière et qu'il a atteint à une vision et une connaissance de réalités qui sont habituellement des réalités invisibles. Et pourtant, Paul, au lieu de s'abîmer dans cette dimension, tenait, nous le savons, à travailler de ses mains. Il tissait des toiles de tente. Et partout où il allait, il tenait à assumer lui-même sa propre charge. D'ailleurs, cette dimension est restée importante dans la communauté chrétienne des premiers temps. Un des plus anciens textes que nous ayons entre les mains, qui s'appelle la Didaké, qui date des premiers temps de l'Église, dit la chose suivante, que chacun travaille pour assurer sa nourriture, reprenant en fait saint Paul qui disait « Celui qui ne travaille pas, qu'il ne mange pas ». Et débusquant même par le travail les fausses vocations. On dit dans la Didaké « Si quelqu'un frappe à la porte de la communauté et prétend être un prophète, donc un porte-parole de Dieu, quelqu'un qui va pouvoir jouer un rôle très fort, très enrichissant pour la communauté. Eh bien, si celui-là se prétend être un prophète, comment vas-tu faire pour reconnaître si c'est un vrai prophète que Dieu t'envoie ou bien si c'est un faux qui veut profiter de la situation? C'est simple, nous dit ce texte des premiers temps, mets-le au travail et s'il reste, il y a des chances que ce soit un vrai prophète. On pourrait enfin évoquer, bien sûr, les 30 ans de Jésus passés à Nazareth, non pas à enseigner, non pas à guérir les malades, non pas à annoncer la bonne nouvelle du royaume, mais à travailler de ses mains comme charpentier, un métier manuel certes, mais qui était aussi un métier très apprécié à cette époque, soulignant ainsi cet aspect fondamental de la vie chrétienne qui est l'incarnation. Si la vie chrétienne doit engendrer des personnes qui ont uniquement la tête dans les nuages, dans les étoiles, sans se soucier de ce qui se passe autour d'elle, alors elle fait totalement fausse route. Le christianisme n'est pas une voie spirituelle qui serait mystico-gazeuse. Le christianisme est la voie de l'incarnation Et il est donc tout à fait logique que même ceux qui ont une vocation davantage contemplative aient à cœur de vivre de leur travail.

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1: Lorsqu'on parle des actifs dans la tradition de l'Église, on ne désigne pas ceux qui sont dans le monde et qui travaillent, eh bien un peu, je dirais, contraints et forcés, pour pouvoir vivre ou survivre. Quand on parle d'actifs, on désigne davantage ceux et celles qui font avancer le règne de Dieu, qui sont porteurs de la bonne nouvelle, qui témoignent de l'Évangile, mais davantage à travers des œuvres. Alors peut-être qu'au lieu de les appeler actifs, nous devrions plus correctement les appeler apostoliques, ceux qui mettent en œuvre des apostolats, c'est-à-dire des choses très concrètes, mais pour être des avancées au milieu de ce monde, d'un autre monde, celui qui est marqué davantage par la justice et par l'amour. L'actif est donc quelqu'un qui suscite, qui développe des entreprises, des actions que l'on pourrait définir comme des œuvres pour Dieu, et non pour lui, pour son profit personnel, pour sa carrière, que sais-je. Encore qu'il faudrait ici faire très attention à la distinction qui peut être opérée entre faire des œuvres pour Dieu et faire les œuvres de Dieu. Dans la première catégorie, on part avec toute sa bonne volonté, sa générosité, son zèle, son amour pour Dieu et pour les autres, et on va générer des œuvres qui sont pour lui, pour l'avancement du règne de Dieu, mais qui ne seront pas toujours les œuvres de Dieu, c'est-à-dire celles que Dieu aurait suscitées lui-même, celles à laquelle il nous aurait appelées. Je prends l'exemple, il faudrait s'étendre davantage sur le sujet, mais nous n'avons pas trop le temps, l'exemple d'Abraham. Il a eu une promesse de Dieu, mais il ne sait pas finalement si c'est à lui d'accomplir cette promesse, de prendre les choses en main, ou bien si Dieu va intervenir et va faire les choses. Alors comme cette promesse d'avoir un fils apparemment ne se réalise pas, puisque Sarah n'est pas enceinte, alors il va faire cette œuvre pour Dieu, et allant avec la servante de Sarah, il aura un fils. Ismaël représente, à mes yeux, les œuvres pour Dieu, qui ne sont pas à rejeter, bien sûr. Elles sont à respecter, et parfois elles sont très belles, très fortes, mais ce ne sont pas les œuvres de Dieu. Isaac représenterait, quant à lui, l'œuvre de Dieu, c'est-à-dire dans laquelle Dieu est intervenu de manière particulière pour qu'il en soit ainsi. Je referme cette parenthèse, il faudra y réfléchir plus longtemps. Et nous poursuivrons notre réflexion dans notre prochain rendez-vous en évoquant le fait que ces chrétiens actifs, ces chrétiens apostoliques sont toujours des contemplatifs. Et il y aurait de grands dangers à ce qu'il en soit autrement.
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1: Bonjour et bienvenue dans l'Histoire en musique. Aujourd'hui, on consacre cette émission à un grand compositeur italien du 19e siècle, Verdi. Verdi et son Requiem. Mais tout d'abord, quelques petites annonces de concerts peut-être pour cette fin de saison de concerts. La Philharmonie des Deux Mondes, donc, qui sera le 7 et le 14 juin en concert musique de film. On y reviendra lors d'une émission très prochaine d'ailleurs sur ces musiques de film, donc qui sera en concert à Saint-Nazaire, à l'Alvéole 12 et au Château de Goulaine, donc 7 et 14 juin. Les billets sont à retrouver évidemment sur les sites de la Philharmonie des Deux Mondes. LOASO pour ce concert Légende du cinéma. Un autre concert le 7 juin également, un concert magnifique avec le pianiste extraordinaire Grégoire Imbert au Château Le Saz à la Chapelle-sur-Erdre, un concert au château, donc dimanche 7 juin également au Château Le Saz, Chapelle-sur-Erdre. Donc billets à retrouver sur billets web. Il suffit de taper les salons musicaux pour tomber sur ce concert au Château Le Saz. Alors je vous parlais donc de ce Requiem de Verdi, grande œuvre du 19e siècle. Alors ça occupe cette œuvre une place singulière dans l'histoire de la musique du 19e siècle parce que s'agit d'une œuvre sacrée, certes, une messe des morts en fait, hein, une tradition prestigieuse. D'ailleurs, quand on pense Requiem, on pense surtout à Mozart, hein, son Requiem, ou à Gabriel Fauré un peu plus tard. Mais pour ce Requiem de Verdi, il y a une ambiguïté quand même, car il se contente pas d'accompagner un rituel. Hein. Il interroge, il expose, il dramatise. Hein. N'oublions pas que Verdi, c'est un compositeur d'opéra. Et on y entend dans ce Requiem des contrastes extrêmes, des pianissimi presque irréel, des explosions orchestrales violentes, masses chorales imposantes, des lignes de solistes d'une grande intimité. C'est le langage de Verdi, tout simplement, comme je vous disais, compositeur d'opéra avant tout, un homme de théâtre habitué à traduire les passions humaines en musique. Dès lors, une question se pose et elle va traverser toute la réception de l'œuvre. Sommes-nous face à de la musique religieuse ou à une forme de théâtre sacré? Pour comprendre cette tension, il faut revenir à la genèse de l'œuvre, car ce Requiem n'est pas né d'une commande de l'Église. Il ne répond pas non plus à une fonction liturgique régulière. Il naît d'une double émotion personnelle, d'un double hommage à deux figures majeures de la culture italienne du 19e siècle. Il s'agit de Giacomo Rossini et de l'écrivain Alessandro Manzoni. C'est dans cet entrelacement, une admiration artistique en fait, hein, une conscience nationale aussi, que va se construire cette œuvre extraordinaire, ce Requiem de Verdi, dont je vous propose un premier extrait.

Après ce premier extrait du Requiem de Verdi, bon, le plus célèbre finalement, on comprend cette puissance, certes dramatique, mais pas forcément une coutume pour la musique religieuse. Alors, il faut savoir que le 13 novembre 1868 meurt Giacomo Rossini, et ça va marquer profondément l'Italie. Hein. C'est plus qu'un compositeur, Rossini, c'est une figure emblématique, institutionnelle, hein, internationale même. Hein. Pour Verdi, qui va composer ce Requiem, c'est cette disparition à une portée symbolique. Elle semble marquer la fin d'une époque et peut-être aussi un affaiblissement du prestige du culturel italien. Dans une lettre célèbre d'ailleurs, Verdi exprime à la fois son admiration et son inquiétude pour l'avenir. Il évoque Rossini comme une gloire nationale et souligne le vide que sa disparition laisse derrière elle. C'est dans ce contexte qu'il imagine un projet inédit, une messe de Requiem collectif composée par plusieurs musiciens italiens. C'est ça l'origine de ce Requiem. Ça va pas tout à fait se passer comme il le souhaitait. Alors l'idée, elle est intéressante, elle est à la fois artistique et politique. Il s'agit de rendre hommage à Rossini, mais aussi d'affirmer une unité culturelle italienne, hein, comme elle va se voir au 19e siècle. Alors Verdi coordonne le projet avec son éditeur, le fameux Tito Ricordi. Chaque compositeur se voit attribuer une section de la messe. Alors c'est très beau sur le papier, ça marche rarement ce genre de procédé, mais bon. Verdi, pour sa part, va composer le Liberame, qui doit conclure l'œuvre. La partition, en plus, elle ne doit être exécutée qu'une seule fois, puis conservée sans être rejouée. Voilà quel est le projet, en fait. Hein. Ça a une vocation cérémonielle, mémorielle. La messe est écrite, hein, elle va être écrite effectivement, mais elle ne sera jamais jouée, jamais donnée. Des difficultés logistiques, des tensions locales à Bologne, manque d'organisation vont conduire à l'abandon du projet. Donc la messe pour Rossini, en plus, elle disparaît. Elle ne laisse aucune trace, on ne sait même pas où elle est. Il reste des thématiques de Verdi qui vont rester, qui vont quand même lui

Revenons à la genèse de ce Requiem de Verdi. Alors, après l'échec de la messe, hein, qui était à l'origine dédiée à Rossini pour sa mort, hein, l'idée du Requiem ne disparaît pas totalement dans l'esprit de Verdi. Au début des années

1870, le compositeur se trouve à un moment charnière de sa carrière. Il vient de créer un de ses opéras les plus célèbres, Aïda, une œuvre monumentale, et puis il décide finalement de se retirer de l'opéra. C'est une idée qui n'est pas sans précédent. D'ailleurs, Rossini avait fait de même après Guillaume Tell, et puis il avait décidé lui-même de se tourner vers la musique religieuse, notamment sa petite messe solennelle. Verdi a la même idée finalement. Et puis, en même temps, le 22 mai 1873, Alessandro Manzoni meurt. Alors c'est un grand écrivain. Pour Verdi, cette disparition est un choc, un nouveau choc. Il l'admirait, et comme cet écrivain était admiré dans toute l'Italie. Alors il est très affecté, il retourne encore voir son éditeur, il se dit comment va-t-on pouvoir préparer un hommage. Et cette fois-ci, il se dit je vais pas faire appel à tous les compositeurs, je vais y aller moi-même. Et il décide effectivement de composer son requiem. Alors il va se servir du manuscrit qu'il avait utilisé précédemment, notamment le Liberame, je vous disais, dans cette œuvre qui se voulait collective. Il n'a pas l'habitude de conserver les manuscrits, mais ça, il y tenait à ce Liberame. Alors, l'idée du requiem, elle commence à germer de plus en plus. Il travaille beaucoup, et c'est une œuvre finalement très conséquente qui va voir le jour peu à peu. Je vous propose un nouvel extrait de ce requiem de Giuseppe Verdi.

Dans l'esprit de Verdi, le Requiem s'étale sur plusieurs mois. C'est un travail vraiment progressif. Il avance section par section. C'est compliqué. C'est pas une habitude pour lui. Je vous dis, c'est un compositeur d'opéra. Là, il n'y a pas de, comment dire, il n'y a pas réellement un texte qui peut l'habiter. Un texte, c'est pas théâtral. Pourtant, on le ressent quand même à l'écoute de cette œuvre, mais c'est une nouvelle découverte pour ce compositeur. L'œuvre est prête pour une création fixée au 22 mai 1874 à Milan, pour le premier anniversaire de la mort de Manzoni. Mais l'organisation est loin d'être simple. Plusieurs obstacles apparaissent, la disponibilité des solistes, la mezzo-soprano notamment, souhaitée par Verdi, tension entre les autorités civiles et religieuses, les débats sur les dépenses engagées, oui c'est une énorme formation, et puis Verdi coûte cher, la question de l'interprétation dans un lieu sacré, notamment avec la présence de voix féminines, et oui, toujours au 19e siècle, le choix du lieu aussi est problématique, la cathédrale de Milan est écartée, notamment pour des raisons acoustique et liturgique, et finalement ça sera à l'église San Marco qu'aura lieu la première. Alors les chanteuses seront présentes mais non visibles, voilà notamment la demande. Cela va être un succès hein, de toute façon, cette œuvre va être reprise à la Scala, hein, ce qui est assez étonnant, hein. Effectivement une œuvre religieuse pour le coup qui va être reprise dans un endroit dédié à l'opéra, ce qui n'est pas forcément étonnant de la part d'un des plus grands compositeurs d'opéra de tous les temps, puis elle sera reprise à Paris et à Londres. Le chef d'orchestre Hans von Bülow qualifie l'œuvre d'ailleurs d'opéra en costume ecclésiastique. Cette formule résume bien d'ailleurs le débat autour de la nature de l'œuvre. Hein. Elle est contestée, mais un compositeur, par exemple comme Brahms, reconnaîtra dans ce Requiem une œuvre de génie. Je vous propose un dernier extrait de ce Requiem de Verdi.

Pour conclure cette émission, que dire sur cette œuvre gigantesque, ce Requiem qui, par sa démesure, en quelque sorte, fait aussi penser un petit peu à celui de Berlioz, hein, des grandes œuvres du 19e siècle qui se veulent religieuses, mais bon, qui pourraient être tout aussi bien des grandes œuvres profanes, au même titre que des grandes symphonies ou même de l'opéra, hein, dans sa conception à la Verdi, finalement. Alors, ce qu'on constate dedans, c'est ces grandes oppositions que lui permettent les grandes formations, le grand chœur, avec des nuances absolument extraordinaires qu'il se permet, ce qu'il met en musique, ce sont des expériences humaines, hein, la peur de la mort, la supplication, le doute, tout est dedans, effectivement, et on constate cette forme très théâtralisée, finalement, de la musique religieuse chez Verdi, et c'est en cela que ce Requiem va s'imposer comme l'un des sommets de la musique du 19e siècle, et pas simplement, finalement, de la musique religieuse. Je conclurai donc pour vous rappeler aussi ces deux annonces que je faisais en début d'émission, donc deux concerts à ne pas manquer dans la région nantaise, 7 et 14 juin, Philharmonie des Deux Mondes pour Légende du cinéma, musique de film, et le 7 juin également, dimanche 7 juin, au Château Le Sas pour un concert de piano Mozart et Chopin par le pianiste Grégoire Imbert, donc concert au Château, les salons musicaux Château Le Sas, 7 juin. À très bientôt dans l'Histoire en musique.

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0: Bonjour, vous êtes sur votre radio chrétienne pour écouter votre émission Grand Format. Aujourd'hui, le deuxième volet de l'intervention de Brigitte Jacquelin qui nous parle de la femme au foyer. Elle était invitée par les associations familiales catholiques de Loire-Atlantique le 28 juin 2017 à Nantes. Brigitte Jacquelin est présidente de l'Union nationale des femmes actives et foyers qui donne la parole aux femmes qui souhaitent exercer pour un temps de leur vie leur activité principale au sein de leur famille. Association non politique, confessionnellement neutre, largement ouverte à tous. Nous l'écoutons.
1: Ah oui, alors si, il y a une chose dont je n'ai pas parlé. Chaque personne est à la fois fille ou fils quand on est. Après, on est époux, épouse, et puis on est père et mère. Et donc, ce que je disais un peu tout à l'heure, mais n'oubliez pas vos parents. Quand on travaille beaucoup, que les journées sont très chargées, on a vite fait de les oublier, surtout s'ils habitent pas très près et puis qu'on peut pas leur demander des services et tout. Donc il y a pas cette. Mais vraiment, c'est vraiment quelque chose que quand on est au foyer, on peut vraiment soigner. Et je crois que c'est très très très très important parce qu'il ne faut pas avoir de regrets, si vous voulez. Non seulement il ne faut pas avoir de regrets, mais tout ce que vous faites, vous, pour vos parents, vos enfants, ils feront la même chose. Donc si jamais ils ne voient jamais leurs grands-parents, ils diront que c'est quelque chose qui n'est pas important. Et donc, quand ils se marieront à leur tour et qu'ils auront des enfants, ben, ils diront, ben oui, on a changé de cap, les parents, maintenant, c'est plus important. Oui. Donc il faut vraiment se dire que les parents... C'est très important. Et les parents sont très importants pour les petits-enfants. Après, quand vous êtes au foyer, donc vous avez malgré tout du temps, même si on est épuisé, parce que c'est 24 heures sur 24, 7 jours sur 7, tous les mois de l'année. Mais c'est pas grave, on a quand même du temps. Et donc, il y a le quartier, il y a tous les gens autour. Et je crois que si jamais les femmes au foyer n'étaient pas là pour faire ce lien avec tout le monde, je crois que la vie serait quand même... bien, bien différente et que ça serait dommage. J'ai assez parlé ? Oui, j'ai assez parlé. Est-ce que vous avez des questions ?
2: On va commencer. Alors, j'ai déjà une première question.
1: Oui.
2: Justement, le rôle des mères au foyer est quand même très dévalorisé dans la société, comme vous l'avez dit.
1: Oui.
2: Et notamment dans les écoles, par les enseignants, parfois les camarades de classe. Comment le mari peut justement revaloriser auprès de ses enfants cette image
1: Alors là, le mari, il a un rôle hyper important. Je ne sais plus qui disait, ce que le mari peut faire de mieux pour sa femme, c'est de l'aimer et de montrer à ses enfants qu'il l'aime et qu'il l'admire. Et qu'il admire pour tout ce qu'elle fait et tout ce qui ne se voit pas, tout ce travail invisible. Alors, c'est vrai que en tant que père, c'est génial de poser cette question, parce que vous avez vraiment un rôle hyper important. Déjà dans les dîners, dans tout, dès qu'il y a du monde, si vous voulez, les gens voient bien si votre femme. Vous appréciez ce qu'elle fait, si vous aimez qu'elle soit là, parce qu'avant que les femmes travaillent, les mères étaient au foyer, et si vous voulez, ce qu'elles faisaient, tout le monde trouvait que c'était beau et c'était grand. Et les enfants, on dit toujours que derrière un grand homme, une grande femme, il y a sa maman, il y a son épouse. Mais si vous voulez, la maman, elle fait passer tous les messages. Hein. Quand Jean-Paul II dit sentinelle de l'invisible, si vous voulez, la maman, elle fait passer tout ce qui ne sera pas dit à l'école, tout ce qui ne sera pas dit dans l'environnement, etc. Elle le fait passer parce que c'est toute son histoire, c'est toute l'histoire de la famille, c'est toute l'histoire de ce qu'elle a vécu, de ce qu'elle a compris, etc. qui passe par là. Et ça, si vous valorisez ça auprès de vos enfants, si vous voulez, c'est énorme. Parce que c'est quand même vexant, effectivement, que les enfants soient... Alors, je pense que tout dépend effectivement de ce qu'ils entendent à la maison. Parce que si vous voulez, quand un enfant dit à ses amis qui ne voient jamais ou pas beaucoup ou pas assez leur maman, ils leur disent mais tu sais, moi, je suis bien à la maison, quoi. En général, il suffit qu'ils disent « je t'ouvre la porte » et tout le monde accourt, quoi. Il y avait une conversation comme ça d'une de nos filles dans le bus. Alors, elle était en prépa et elle parlait avec une de ses amies. Et donc, elle lui disait, il y en avait une qui disait « qu'est-ce que tu feras après quand, si jamais tu vas, qu'est-ce que tu veux faire ?» Donc, elle voulait toutes les deux faire des écoles d'ingénieurs. « Et qu'est-ce que tu feras après ?» Et alors, il y avait l'amie qui disait « moi, je chercherai un bon travail et puis je me marierai et puis voilà, j'aurai une famille. » Et donc notre fille dit, je sais même pas si elle avait dit ça d'ailleurs. Ouais, elle était complètement axée sur le travail. Donc notre fille dit, bien sûr, je voudrais un bon travail, etc. Mais après, ce que j'aimerais bien, c'est me marier, avoir des enfants. Et l'autre la regarde et puis lui dit, mais la façon dont tu dis ça, on a l'impression que ça passe avant ton travail. Alors notre fille dit, bah oui, bien sûr, j'aimerais avoir plusieurs enfants et j'aimerais bien pouvoir m'en occuper moi-même. Et alors son ami lui dit, mais c'est bizarre ce que tu me dis, mais quel est l'intérêt? Alors, elle dit, l'intérêt c'est que, attends, moi, maman est à la maison, on est nombreux et on a une vie mais vraiment très très amusante. Moi j'ai des souvenirs. Alors la fille lui dit, mais t'as des souvenirs? Alors, tu peux t'imaginer ce qu'on faisait dans le jardin, à bicyclette et tout. C'était fou, quoi. Et alors, son ami lui dit, c'est bizarre parce que moi, je ne me souviens de rien. Alors, elle dit, comment ça, tu te souviens de rien? Non, à part l'école et les vacances. Le week-end un peu, mais même, c'était souvent chacun avait ses affaires dans son coin. Je ne me souviens de rien. Et alors notre fille lui a dit, tu vois, c'est pour ça que je voudrais être à la maison. Je voudrais pas que mes enfants me disent, je ne me souviens de rien. Alors que l'enfant, si vous voulez, c'est vraiment le bagage qu'on acquiert, c'est là où tout se forme, où tout se joue, quoi. Et c'est la même qui nous disait, quand elle était donc en école d'ingénieur, elle nous parlait des garçons, et elle nous disait, mais c'est quand même étonnant, hein, les garçons, ils sont beaux, ils sont intelligents, ils sont gentils. Mais il parle pas. Alors, on lui disait, ah bon ? Elle dit, non, pour qu'ils parlent, et alors après on ne les arrête plus, il faut qu'ils aient bu ou qu'ils soient drogués. Et dans ces cas-là, ils viennent vous voir et ils n'arrêtent pas. Ils n'arrêtent pas, ils n'arrêtent pas, ils n'arrêtent pas. Et elle disait, on a l'impression qu'ils n'ont pas de colonne vertébrale. On a l'impression qu'ils ont grandi, mais qu'il manque toute la construction intérieure. Alors elle dit ça pour les garçons parce que c'était une fille. Hein. Après, pour les filles, je pense que... C'est peut-être différent, je ne sais pas. J'ai répondu à votre question ou j'ai été complètement ailleurs?
3: Bonsoir. Est-ce que vous auriez des critères un peu de discernement quand on est dans une situation où on se pose la question éventuellement de reprendre un travail ou non?
1: Oui.
3: Voilà.
1: Alors, moi, mon critère de discernement, c'était une dame qui me l'avait donné, j'ai trouvé ça très bon. Elle m'avait dit, quand on est un couple et qu'on a une famille, on a à sa disposition 2 pleins temps et demi. C'est-à-dire qu'il y a un plein temps qui va servir, sans parler de se réaliser dans son travail, etc. Elle disait, il y a un plein temps qui va servir à nourrir la famille. Il y a un plein temps qui va servir à s'occuper de sa famille. Et il reste un mi-temps. Et ce mi-temps-là, c'est la part variable. Ça peut très bien être un mi-temps de travail. Ça peut très bien être un mi-temps de loisir. Ça peut être très bien être un mi-temps d'études, etc. Elle dit, il reste toujours un mi-temps. En fait, c'est ces fameuses journées que vous avez à votre disposition, en plus du temps où les enfants sont à l'école. Et donc on y réfléchissait avec des amis, et il y en avait une qui me disait, moi, la solution qu'on a trouvée, c'est que on travaille avec mon mari tous les deux 3/4 de temps. Ce qui fait qu'en fait, les enfants s'y retrouvent. Tout le monde s'y retrouve. Donc, si vous voulez, je crois que ces deux pleins temps et demi, c'est vraiment une super, un super étalon. Parce que c'est vrai que si jamais on travaille tous les deux, il reste plus qu'un mi-temps pour les enfants. C'est pas tout à fait assez. Donc, si vous voulez, qu'est-ce qui se passe? Alors, on dit qu'il reste un mi-temps pour les enfants, il reste pas grand-chose pour le couple, parce que le couple, en général, passe toujours après les enfants. Donc, ça veut dire que les deux conjoints s'occupent vraiment de leur travail à fond, s'occupent de la maison à part égale, mais très souvent des choses matérielles ou en urgence. Et du coup, ça suffit pas pour faire tenir un couple. Donc, si vous voulez, est-ce que c'est le couple qui va s'étioler? Est-ce que c'est la femme qui va vouloir en faire et qui va s'effondrer? Est-ce que c'est les enfants qui n'auront pas leur compte et qui du coup vont partir dans des voies qui ne seront pas faciles? J'en sais rien, mais je trouve que c'est assez exact et que si jamais il y a un des 3 éléments qui flanche, en général, ça emporte tout le reste. Si le couple flanche, c'est vraiment pas drôle pour le reste de la famille. Si jamais la femme flanche, c'est dur pour tout le monde. Et si les enfants flanchent, c'est rare que le couple résiste. Hein. Et les enfants, ils peuvent flancher très facilement. Actuellement, ils ont tout pour qu'ils flanchent. Hein. Ils ont vraiment l'alcool, ils ont la drogue, ils ont le porno, ils ont la sexualité trop rapide. Ils ont tout pour être abîmés. Donc, si vous voulez, et après ça, ramer par derrière, bien sûr, on y arrive. Bien sûr, il y a de la résilience. Bien sûr, on peut réparer, etc. Mais c'est quand même dur. Donc, vraiment, moi, vous me posez la question, moi, je vous dirais, si vous pouvez prendre un temps, si vous voulez retravailler, je comprends tout à fait, hein, et vraiment, on peut en avoir vraiment besoin, et pour des raisons de se réaliser, et pour des raisons financières, mais si jamais on peut éviter de prendre un plein temps, il faut vraiment essayer, quoi. Moi c'est ma réponse, hein, mais je... Alors, voilà. Donc, quand on dit tout successivement, ce que je vous disais au début, tout faire bien, parce que successivement, c'est une solution, c'est pas la solution. Hein. Chacun doit trouver ses solutions, et surtout que ces solutions-là, elles changent en fonction de la vie, elles changent en fonction du temps, elles changent en fonction de ce qui arrive à je sais pas quoi, à vos enfants, à votre mari. Par exemple, si jamais vous vous retrouvez en période de, vous êtes au foyer, vous vous retrouvez en période de chômage ou de je sais pas quoi, la boîte de votre mari est rachetée et on vous dit gentiment que voilà, on enlève tous les cas, tous les ingénieurs, ah, parce qu'on va mettre que oh, c'est une boîte étrangère qui rachète et que bah ils sont beaucoup mieux, hein, ça c'est sûr. Bon. Qu'est-ce que vous faites? Ben, si vous voulez, il faut se poser la question, parce que si jamais arrive à la fois pour les enfants, le mari qui n'est pas très à l'aise et qui doit rechercher du boulot, la femme qui n'est pas très à l'aise parce qu'il faut qu'elle recommence un boulot alors que vraiment c'est très précipité, les enfants, eux, ils vont pas être très à l'aise non plus. Donc, si vous voulez, de toute manière, prendre le temps d'y réfléchir et prendre le temps de trouver la solution qui paraît la meilleure. Ne pas se précipiter. Donc nous, ça nous est un peu arrivé, ce genre de choses. Qu'est-ce qu'on a choisi? On a choisi... Alors heureusement, c'est vrai qu'il y avait les allocations chômage, hein, donc ça permettait de voir venir. Et on s'est dit, on change rien. C'est-à-dire que mon mari s'est mis à fond à chercher du boulot, mais vraiment un job à temps complet. Et il a eu de la chance parce que ça a très bien marché. Moi, j'ai rien changé de façon à ce que les enfants aient le même rythme. Alors, je pense que les aînés, les enfants, ils ont des antennes partout, donc ils savent tout. Hein. Les aînés s'en sont certainement rendus compte. Mais si vous voulez, ils ont compris la démarche, ils ont compris les solutions qu'on avait choisies. Et finalement, ça a duré quoi, 9 mois. 9 mois et ça s'est bien passé. Donc bon, on a eu de la chance, hein. Je reconnais qu'on a eu de la chance, mais si vous voulez, on avait tout misé en disant on ne change rien pour pas déséquilibrer, et par contre on fait tout pour que donc mon mari ait vraiment tout ce qu'il fallait pour être dans les meilleures conditions possibles pour retrouver du travail. Donc première chose, on s'est dit on panique pas, mais ça c'est plus facile à dire qu'à faire, quoi.
3: Comment tenir quand les enfants nous demandent 10 fois, 20 fois regarder la télévision, faire un jeu sur ordinateur?
1: Ah oui, ça c'est voilà. Très bonne question. Ouais. Alors, il faut mettre des règles. Il faut mettre des règles et s'y tenir. Alors, première règle qu'on avait pris nous, jamais d'écran, que ce soit télévision ou ordinateur, quand il y a l'école le lendemain. Et si vous voulez, en fait, c'est très dur au début, très dur. Mais après, les enfants, si vous avez plusieurs enfants, 2, 3, etc., ils feront eux-mêmes la police. Parce que il y en a toujours un qui se rend compte qu'il y a des travaux à faire et que ça l'énerverait que l'autre regarde la télévision. C'est vraiment pas forcément par gentillesse, hein. Mais ça peut être par jalousie, ça peut être je sais pas quoi. Mais les règles, quand vous établissez des règles, elles seront tenues si vous êtes ferme, parce que vos enfants prendront le relais. Donc nous, on avait dit jamais de télévision ou de... Ils ont quel âge, vos enfants? Vous pouvez encore avoir suffisamment d'autorité pour le faire encore maintenant. C'est dur, c'est très dur. Mais Bon, je continue, puis après je donnerai un truc qu'on avait fait. Donc, jamais télévision quand il y a l'école le lendemain. Et alors après, comme on avait une télévision et un ordinateur qui étaient dans la même pièce, là où je faisais mon repassage, comme par hasard, ce qui me permettait de voir ce qu'ils regardaient, on avait dit, il y avait trois tranches d'âge. Il y avait les trois grands, les deux petites filles et les deux petits. Alors, les deux petits, ils prenaient la tranche entre 6h et 6h30. Et ils choisissaient, alors on n'avait pas la télévision, on avait juste un écran avec des DVD. Donc les DVD, on les a achetés d'occasion, enfin bref, les brocantes, les machins, les trucs toujours pareils. Et comme mon mari était très cinéphile, il en choisissait des bons. Moi c'était beaucoup plus cucu, mais comme ça, ça faisait la part des choses entre filles et garçons, donc c'était parfait. Et donc 6h30, c'était les petits. Après, ils allaient prendre le bain. C'était la tranche des moyennes qui avaient aussi droit à une demi-heure. Et puis après, c'était le dîner, en gros. Hein, bon. Et puis c'était la tranche des grands qui avaient le droit, pas forcément à plus d'ailleurs, hein, trois quarts d'heure peut-être. Bon, bref, peut-être une heure. Ce n'est pas au fur et à mesure qu'ils grandissaient. Mais alors, ils étaient drôles parce que... Ah si, ils avaient pas beaucoup plus. Mais par contre, les grands avaient le droit de regarder l'émission des moyens et des petits. Et les moyennes avaient le droit de regarder l'émission des petits. Ce qui fait que les petits avaient une demi-heure, les moyennes avaient une heure, et les grands pouvaient avoir jusqu'à une heure, trois quarts. Donc, ils pouvaient... Et alors, du coup, ils ont appris ce que c'était qu'un feuilleton. Ça, c'est clair. Ils regardaient tout en feuilleton. Et ben, ça se passait bien. Alors, il y avait ça. Et puis, un jour, il se trouve que mon mari était aux États-Unis, donc j'ai rejoint. Et j'ai eu la bonne idée d'acheter des DVD en anglais, mais ils n'étaient pas sous-titrés. Et là, moi, je ne parle pas anglais. Et donc, on leur a mis les DVD. Et là, ils ont commencé à... Ils ont commencé... Le premier, c'était chantons. Ah non, c'est pas ça. Le premier, c'était chantons sous la pluie. Il était sous-titré en français, mais les plus jeunes ne savaient pas lire. Voilà, c'est ça. Donc il fallait que les grands regardent le film et lisent à toute vitesse pour les plus petits. C'est intéressant. Mais n'empêche qu'ils y ont pris goût. Alors j'étais quand même un peu ennuyée, donc j'avais trouvé toujours d'occasion une version française de chantons sous la pluie. Mais en fait, c'était très très mal. Elle était très moche cette version. Et du coup, je leur ai dit écoutez, les enfants, j'ai quand même un peu honte. Je vous ai trouvé le film en français, on va regarder. Et en fait, il était tellement mal doublé, ils avaient pris l'habitude de voir les choses en anglais, les chansons, etc. Et ils ont dit ah, non, c'est pas possible, on retourne à l'anglais. Et du coup, c'est comme ça qu'ils ont appris l'anglais, en fait. C'est avec d'abord des films sous-titrés, et puis après, donc plus tard, quand j'ai ramené des films qui n'avaient même pas de sous-titres, mais qui étaient passionnants, alors je traduisais n'importe quoi. Et alors un jour, il y avait mon mari qui lui est parfaitement bilingue, qui était sur l'ordinateur. Et qui dit aux enfants, c'est drôle, mais j'ai deux versions. Donc c'est resté dans la famille, ça. Alors, donc ils avaient droit à une demi-heure et ils pouvaient choisir soit écran télé, donc DVD, soit écran jeu vidéo. Donc les garçons qui étaient filous disaient, on prend l'écran jeu vidéo, mais comme il y avait la télévision là et l'écran là, ils faisaient les deux, quoi. Bon, c'était pas grave, hein, c'était le jeu, donc on avait fait ça comme ça. Et en fait, ça s'est pas mal passé. Ça s'est pas mal passé. Alors, il y avait des choses, du coup, il y a des choses assez drôles, c'est que, par exemple, les grands avaient le droit de choisir des films qui étaient pour eux, auxquels n'avaient pas accès les. Alors, c'était pas bien méchant, hein, mais c'était auxquels les petits n'avaient pas accès, parce qu'il y a à chaque âge son problème, ces films. Et je me rappelle très bien, nos enfants sont tous différents, ils ont chacun leur caractère, et il y en avait une en particulier qui voulait absolument voir Les Visiteurs. Et elle était vraiment trop petite, quoi, ça ne l'aurait pas intéressée. Donc j'avais dit non, c'est pas, plus tard. Et alors évidemment, elle a profité d'être chez des amis, et elle a regardé Les Visiteurs. Et elle est rentrée en disant, c'est nul ce film. Et alors les aînés lui ont dit, t'avais qu'à écouter maman. T'es trop petite. Nous, on a beaucoup ri. Toi, t'as pas ri. Tant pis pour toi, t'auras plus jamais envie de le voir. Ce qui est vrai, elle a plus jamais eu envie de le voir. Donc, si vous voulez, les aînés prennent. Et du coup, j'ai plus aucun ennui quand je disais c'est pas pour vous. Ils comprenaient. Ou quand mon mari disait c'est pas pour vous, ils comprenaient. Donc, si vous voulez, c'est un jeu, en fait, qui se fait. Alors, vous m'avez posé la question. Il y avait une comment faire et. Parce qu'on peut avoir des. Ah oui, on peut avoir des. Si vous voulez, l'humour fait tout passer. Donc le vôtre et le leur. Il faut bien savoir que ça va dans les deux sens. On avait, alors c'était pas pour les écrans, c'était pour le gaspillage. Alors moi j'ai un père qui m'a toujours dit l'écologie etc. c'est très bien, mais nous quand on était petit, on fermait toujours la lumière en partant parce que de toute façon on n'avait pas de sous et que l'écologie se faisait d'emblée parce que de toute façon c'était comme ça qu'en fait c'était des habitudes qui étaient prises et on jetait pas n'importe quoi etc. Et donc ça m'était resté. Et un jour, on avait vu que la facture d'eau et d'électricité, mais d'eau en particulier, avait beaucoup augmenté et que donc c'était pas normal. Et ils prenaient tous des bains, 36 bains, je sais pas quoi, beaucoup trop grands et tout. Donc on leur avait dit non, mais écoutez, c'est pas possible, plan moins 20%. Alors ils nous ont regardé et ils nous ont dit c'est quoi ça? Et on a dit ben voilà, il faut que le mois prochain, la facture ait baissé de 20%. Alors, ils se sont pris au jeu, mais on ne s'y attendait pas. Mais ils mettaient ça d'eau pour se laver. À la limite, il fallait leur dire, mettez-en un peu plus, sinon vous n'allez jamais vous rincer. Tout était comme ça. Donc, si vous voulez, 14 ans, c'est encore l'âge, parce qu'il sera le meneur. Si jamais vous trouvez un truc où vous mettez dans la combine et vous lui dites, tu vois, on va mettre carte sur table sur les écrans, sur les horaires d'écran, et s'il le fait avec vous, je vous assure qu'après, vous, c'est plus vous qui ferez la loi. Il faudra se méfier parce que ce sera peut-être un peu lui. Vous voyez? Mais je pense qu'il y a toujours des trucs. Il faut contourner, quoi. Il faut et l'humour joue beaucoup. Et puis. Puis votre mari aussi. Ah, il y a une chose que je voudrais vous dire. Quand on a quand on en a plusieurs, je ne sais pas si vous avez remarqué, il y a des moments où on a le mode d'emploi et des moments où on n'a pas le mode d'emploi. Et alors souvent on se dit bon, là j'ai pas le mode d'emploi parce qu'il ressemble à mon mari. Donc on va voir son mari. Puis on lui dit, toi t'étais comment à cet âge-là, tu faisais quoi, tout ça, bon, ça aide. Et puis sinon, bah, vous vous demandez, se demander comment on était nous et comment on réagissait, ça aide beaucoup. Et on dit, bah, oh, oui, ah oui, évidemment, ça je supportais pas bien, c'est un peu normal qu'elle supporte pas bien, bon, d'accord. Et puis il y a des moments où vous avez zéro mode d'emploi. Hein. Moi, ça m'est arrivé pour une de nos filles, elle était tout le temps en colère, tout le temps grognon. Pour vous dire, pour le carême, normalement, on a un truc, c'est que s'il se privait de quelque chose, on mettait une croix. Et à la fin, on comptabilisait les croix, on doublait, on doublait la valeur de la croix. Nous, en tant que parents, on abondait, on doublait la valeur de la croix. Et après, on donnait à un truc caritatif qu'on avait choisi ensemble. Et donc, ça marchait pour tout le monde. Hein. Et une année, je savais plus comment faire pour notre petite fille, là, qui était très mignonne, mais qui était haute comme trois pommes sans queue. Elle devait avoir, je sais pas moi, 6 ans. Elle avait 6 ans. J'ai dit, bon, écoutez, les enfants, il y a un truc, là, c'est que c'est pas possible. Une journée sans que cette petite fille-là, notre fille, grogne. Voilà. Donc, on a décidé, mais c'est que pour elle, si jamais elle passe un jour sans grogner, elle a 50 croix d'un coup. 50 croix, c'était énorme. Hein. Écoutez, je crois qu'elle a réussi une fois, en 40 jours quand même, elle a réussi une fois à avoir ses 50 croix. Donc au début, les autres étaient furieux, ils disaient, oh non, c'est pas possible et tout ça. Mais comme elle faisait tellement d'efforts, mais il y avait toujours un moment donné où elle grognait, et d'empêche que tout le reste de la journée, elle faisait des efforts. Donc ils ont très bien compris le truc, et du coup, ils étaient complètement d'accord. Quoi. Donc c'était assez drôle. Et il y a une autre chose aussi, parce que, si vous voulez, l'égalité, c'est pas forcément... C'est pas forcément pour tout le monde pareil. Et je sais pas si c'est comme ça chez vous, mais nous, tous nos enfants, tous les anniversaires de la famille sont entre le 10 juin et le 6 septembre. Hein, donc tout l'été. Et il y en a un qui est né le 31 décembre et l'autre qui est né le 6 février. Ce qui fait que pendant les grandes vacances, ils avaient, pour leur anniversaire, ils avaient alors, des bouées au début, puis après des palmes, et puis après, je sais pas quoi, des cerfs-volants, des machins comme ça. Et puis celui qui était né le 31 décembre, ben, c'était quand même vraiment très près de Noël. Et celui qui était né le 6 février, on va pas lui acheter des skis, quoi. Enfin, ça va bien. Donc ils trouvaient que c'était vraiment pas drôle. Et on avait instauré des demi-anniversaires pour cela, pour ces deux-là, rien que pour ces deux-là, ce qui fait que à l'anniversaire des 6 mois, ils avaient le droit à un cadeau moins gros, mais ils avaient le droit à un cadeau d'été. Mais écoutez, ça a fonctionné pendant 3-4 ans, tout le monde avait accepté, puis après c'était plus la peine, on a arrêté. Mais donc il faut pas hésiter à, quand vous voyez qu'il y a quelque chose qui se passe mal pour l'un, en général il y a des raisons. Donc il faut essayer de trouver le truc qui va faire que ça va pouvoir être accepté tout en modifiant cette donnée qui n'est pas bonne.
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2: Sinon, j'ai une question. Qu'est-ce qu'on peut répondre à un enfant qui dit à sa mère « Maman, si tu travaillais, je pourrais avoir le dernier iPhone 7, je pourrais aller en Espagne avec mes camarades. »
1: Il a quel âge ?
2: 11 ans.
1: 11 ans. Alors, moi, je dirais déjà, c'est vrai qu'il y a la question d'argent, hein, ça c'est certain. Bon, je pourrais vous dire, vous, en tant que père, montrez tout ce qu'il a en air. Vous voyez, peut-être qu'il ne va pas en colonie, je ne sais pas s'il aime les colonies ou s'il n'aime pas, en centre aéré, tous ces trucs-là. Moi, les miens avaient horreur, donc ils étaient bien contents que je ne travaille pas. Donc, si vous voulez, vous valorisez les atouts qu'il a, tout ce qu'il peut apprendre avec sa maman, tous les livres, je ne sais pas, tout un tas de choses comme ça, qui sont importantes pour eux et qui ne réalisent pas. Donc, alors après, c'est vrai que nous, on leur disait, de toute façon, par exemple avec l'école, les voyages scolaires, si vous voulez. Moi, je m'étais rendu compte que, toujours pareil, en tant que délégué de classe, on avait dit à nos enfants, une fois, alors il y avait, si vous voulez, on faisait un par an. C'est-à-dire qu'il y avait un enfant qui avait, à tour de rôle, ils avaient droit à un truc. Donc ils choisissaient bien ce qu'ils voulaient. Ça leur apprenait à choisir, ce qui était très bien. Et ils étaient pas, c'était pas rien, c'était un truc. Et ça c'était bien. Et je m'étais rendu compte que quand je disais non au professeur que non, ils iraient pas. D'abord que ça coûtait trop cher, que je voyais pas forcément l'intérêt pour des enfants de CM2 de partir 10 jours aux États-Unis alors qu'il y avait tous les trajets, etc. Et tout. Je me rendais compte derrière qu'il y avait quand même beaucoup de parents qui étaient vachement contents. Alors moi, on me taxait de près de mes sous, mais ils savaient bien quand même qu'il y avait beaucoup d'enfants, donc ils disaient non, c'est pas vraiment ça. Mais si vous voulez, il faut se dire que le faire comprendre à l'enfant, c'est une chose, et que très souvent, il y a d'autres derrière qui seront bien contents de ne pas pouvoir le faire, quoi. Donc si jamais il n'a pas le truc dernier cri, peut-être qu'il il regrettera. Et c'est dur, mais d'un autre côté, ça lui apprend. Par exemple, nous, c'était pour les aînés, c'était l'époque des Game Boy. Et des Game Boy, moi j'en avais vu qui étaient comme ça. Bon, d'abord, ça coûtait très cher parce que c'était nouveau. Et j'avais dit aux enfants, non, on a été d'accord, non, pas de Game Boy. Et puis un jour, j'en avais trouvé une d'occasion. Donc j'avais acheté la Game Boy d'occasion. Et donc, je la donne à notre fils, qui en avait très envie, pour son anniversaire. Et puis, j'avais dit, pareil, comme pour les écrans, ok, mais tant de temps à tel moment. Évidemment, je retrouve un soir sous le drap. Alors, donc, ça collait pas. Et donc, je prends la Game Boy et je dis, écoute, t'as pas joué le jeu, la Game Boy est terminée. Mais alors, le truc, c'est que, du coup, je la cache. Mais j'avais complètement oublié où est-ce que je l'ai caché. Donc j'étais ennuyée comme tout, parce que mettons que j'avais dit qu'il ne pouvait pas l'avoir pendant 15 jours, les 15 jours passent, et moi je ne savais plus où elle était la Game Boy. Donc il a fallu faire passer. Et puis j'avais pas du tout envie d'en racheter une autre, et surtout je n'étais pas sûre de trouver d'occasion, etc. Donc je ne sais pas comment j'en suis débrouillée, honnêtement. Mais bref, le temps a passé, et puis un jour, il y a son frère qui avait la plus petite sur les épaules, et puis c'était au-dessus d'une armoire, et elle dit « Waouh, mais moi je la vois la Game Boy, elle est là !» Et elle était là. Donc ils ont récupéré la Game Boy, et ça s'est passé comme ça. En fait, je crois que il faut bien montrer qu'on est les parents et qu'on sait pourquoi on le fait, et puis après, paf, mettre un petit peu d'humour. Et ça c'est quand même c'est pas du tout évident. C'est pour ça que si vous voulez, moi je trouve qu'il faut du temps, de l'énergie et du système D. Il faut vraiment tout ça pour être parent. Et si on peut être deux, c'est quand même vraiment bien. Donc c'est pour ça que quand on me dit ouais, les moments de qualité, ouais, je suis d'accord, mais il en faut beaucoup, quoi.
0: 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Brigitte Jacquelin répond à une question sur l'argent de poche à donner aux enfants.
1: On n'a pas commencé très tôt. Par contre, ce qu'on faisait, c'est que quand ils avaient envie de quelque chose, on notait toujours ce dont ils avaient envie. Et il y avait deux moments où ils les avaient, en général, alors neuf ou d'occasion. Mais ils avaient toujours ce qu'ils avaient demandé, sauf si c'était des bêtises. Mais enfin, en général, c'était pas des bêtises. À Noël ou à leur anniversaire. C'est pour ça que celui qui avait son anniversaire à côté de Noël, c'était pas commode parce qu'il fallait qu'ils regroupent tout en même temps. C'est pas bien. Mais donc ça, c'était pas mal. Et puis un jour, je sais plus qui nous a dit, parce que les amis sont très bons. Hein, moi, j'écoute beaucoup. J'écoutais les professeurs quand ce qu'ils disaient était bien, et les amis quand ce qu'ils disaient était bien. Et souvent, c'est le cas. Et donc, on m'avait dit, écoute, quand même, l'argent de poche, il faut en donner parce que ben, ça leur apprend ce que c'est que l'argent, comment l'utiliser, etc. Donc, on en a donné. Je sais pas vers quel âge, vers pas très tôt, hein, mais c'est toujours pareil quand vous en donnez à l'aîné. Ça descend très vite jusqu'au dernier. Donc le dernier, il devait se retrouver avec on devait en donner par mois, et puis on avait jalonné, et le dernier, il devait avoir de quoi s'acheter, je sais pas moi, ça devait être l'équivalent de quoi, de 3-4 carambars, hein, mais ça, parce que ça avait commencé tout petit, enfin, c'est vraiment, ou des sucettes ou des machins comme ça. On a commencé relativement tard, et si vous voulez, on en a jamais donné trop. Par contre, on a toujours fait en sorte que bon, qu'il manque de rien, ça c'est évident, mais que les choses dont ils avaient très envie, ils les aient, pas tout de suite, mais que malgré tout ils les aient. Bon, mais on a pu se tromper. Hein. Ça, c'est clair que tout le monde se trompe. Hein. Le tout, c'est de... Et on se trompe souvent. Mais le tout, c'est quand on s'en est rendu compte, quand ils vous disent pourquoi, eh ben, il faut l'accepter. Et quand vous avez décidé quelque chose, par exemple les écrans, vous décidez qu'ils ne regarderont pas l'écran quand il n'y a pas école le lendemain. Et puis, il est très possible qu'un de vos enfants vous explique que ce jour-là, et même tous les jours de la semaine, il y a besoin pour telle raison. Ben ça, vous regardez avec votre mari et vous dites, est-ce que ces raisons sont valables ou non? Si elles sont valables, ben oui, pourquoi pas, au moins pour une période, etc. Si elles sont pas valables, ben c'est non. Alors, c'est dur à tenir, si vous voulez, mais de toute manière, c'est très dur à tenir. C'est comme de faire coucher les enfants petits. C'est très dur à tenir. Ils ont qu'une envie, c'est de revenir 20 fois. Et là, il faut se fâcher. Enfin, si vous voulez, moi, je leur ai très vite expliqué que quand ils étaient au lit, c'était fini. Hein, je voulais plus les voir. Alors bon, il y avait toujours pourquoi faire pipi et machin et trucs, mais ils étaient jamais bien reçus. Hein, c'était fini. Et alors en plus, quand mon mari arrivait, il allait leur dire bonsoir et encore moins, parce que là c'était notre temps à nous, donc il n'était pas question qu'ils commencent à. Alors la chose quand même qui était très bien, c'était que mon mari revenait déjeuner. Donc ils avaient leur moment avec mon mari à un moment où ils n'étaient pas fatigués. Donc ça c'est assez génial. Et ça c'est pas toujours possible.
0: 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Brigitte Jacquelin répond maintenant à une question sur les portables.
1: Alors, je vais vous dire, pour l'aîné, elle n'avait pas très envie, je ne sais pas quoi. Bon. Le second, c'était un garçon, et on a tenu bon, mais je veux dire, j'ai un peu honte, parce que il était en prépa, il n'avait toujours pas de portable. Mais c'était, donc lui, maintenant, il a 30 ans, donc c'est il y a quelques temps. Mais attendez, je vais vous dire quand même. Il arrivait le week-end et il nous disait « On n'est plus que trois à ne pas avoir de portable. On n'est plus que deux à ne plus avoir de portable. Je suis le seul à ne pas avoir de portable. » Et on lui disait « Mais elle est toujours là, la cabine téléphonique ?» Alors il nous disait « Oui, oui. » Et puis il nous appelait, bon. Et puis un jour, il y avait réunion parents-prof. Et le professeur d'allemand nous dit « Écoutez, vraiment, là, vous avez assez exagéré. Maintenant, il faut arrêter. » Offrez un portable à votre fils. Et ça, c'est moi qui vous le demande. D'abord, ça nous arrangera tous parce que, je sais pas quoi, il fallait qu'il soit joignable pour des histoires d'exposés ou j'en sais rien. Mais il a dit non, mais attendez, vous allez arrêter de le marginaliser, donnez-lui un portable. Mais bon, il était grand. Alors après, quand les plus petits ont grandi, on a eu un portable pour toute la famille. C'est-à-dire que je leur donnais, si vous voulez, c'était un portable à carte, là, comment, enfin, on mettait des sous dessus, et je leur avais dit, à chaque fois que vous en avez besoin, vous le prenez. Mais il y en a un pour, ils étaient d'abord quatre, et puis après, très vite, ils ont pu, il n'y était que deux sur ce portable-là. Ils savaient très bien où il était. Donc, quand ils en avaient besoin, alors pas pour téléphoner à leurs amis tous les jours, je ne sais pas quoi, mais quand ils partaient, pour le coup, chez des amis dormir, ou qu'ils en avaient besoin, ou s'il partait quelques jours. Quand il avait besoin, on disait OK. Et à chaque fois, il y avait une règle et à chaque fois, il y avait une dérogation. De façon à pas être les parents détestables, je veux dire, ou qui ne comprennent rien, mais qui justifient le pourquoi des choses. Donc on leur disait, de toute façon, les portables... D'ailleurs, j'en parle dans mon livre, vous retrouvez beaucoup de choses là-dedans. Et pour les portables, je dis que le plus tard possible, ça sera, de toute façon, ça sera toujours assez tôt. Et alors, ce qu'on m'avait soufflé, c'était le plus petit écran possible et le plus petit forfait possible. Ce qui fait que pour appeler leurs amis, c'est possible. Mais pour voir des choses qu'ils ne devraient pas voir, c'est tout petit. Hein. Donc déjà, vous craignez moins. Et ensuite, vous ne ruinez pas la famille, quoi, parce qu'il y a tout, quand même tous ces paramètres. Donc voilà, c'est un peu ce qu'on avait trouvé. Je ne dis pas que ça continue tout le temps à évoluer, parce que maintenant, on voit des enfants qui sont en CP et qui ont déjà des portables. Mais si vous voulez, très souvent, c'est les mamans qui n'ont pas envie de dire non, parce que c'est fatigant, et aussi qui se disent, je voudrais toujours savoir où est mon fils, qui peut m'appeler, ma fille, qu'elle peut me dire. Et ça, si vous voulez, c'est un leurre total, parce que votre enfant, il dit, d'abord, où est-ce que tu es, ben, je suis là, d'accord. Et après, ils inventent, très vite, ça leur apprend à mentir, donc il faut vraiment, vraiment se méfier, quoi. Mais j'ai dit, les écrans, tous les écrans, c'est vraiment un gros problème actuellement, ça c'est clair. Parce que les marginalisés, c'est pas bien non plus. C'est vrai. Donc, les solutions sont pas faciles. Donc, il faut voir en fonction de vos enfants, en fonction de vous, et puis en fonction des amis. Mettez-vous d'accord avec des amis. Parce que les amis, c'est extra, les amis. Les amis vous disent plein de choses. Et donc, vous pouvez très bien voir quels sont les amis de vos enfants, et puis faire un petit club là et dire nous on autorise les télévisions, les écrans de cette manière là, les téléphones on les autorise à partir de cette manière là. Ils pourront pas vous dire vous êtes les seuls, vous savez très bien que c'est pas vrai. Donc ça peut être une bonne chose. Mais c'est peut-être vrai, hein, j'en sais rien, honnêtement j'en sais rien, mais je pense que ce genre de déclaration, je pense qu'elle convaincra un enfant sur 20 ou 30. Donc si c'est le vôtre, tant mieux, mais c'est pas sûr. Je pense qu'il faut d'autres arguments de responsabilisation, et puis surtout de l'imposer, quoi, hein, et de dire pourquoi. Mais c'est pas du tout évident. Ceci dit, moi, je disais à mes enfants au début, c'est vrai que j'avais très peur des ondes et de ce machin-là. Je dis, OK, vous avez un portable, mais vous le mettez dans votre chaussette. Alors bon, les amis étaient un peu surpris, parce que comme ils m'aiment bien, ils le faisaient. Donc ils avaient leur portable dans leur chaussette. Bon, et puis après, je me suis dit que c'était peut-être pas complètement intelligent. Et donc, ils ont leur portable dans leur poche.
0: 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Et maintenant, une question sur les gros mots.
1: Quand ils ont commencé tout petits, et que c'était pipi, caca, crotte, là, c'était très énervant. Donc, ils avaient eu un magnétophone à Noël. Je leur ai dit, vous allez dans votre chambre, je ne vais pas vous entendre. Mais quand vous sortez de votre chambre, jamais je vais entendre ces trucs-là. Alors, pas de gros mots, pas ce genre de choses, etc. Et alors, vous savez ce qu'ils ont fait? Ils ont pris leur magnétophone, ils se sont enregistrés, je les entendais hurler de rire. Et après, ils n'avaient même pas besoin de le dire, ils branchaient le magnétophone et ils s'écoutaient dire ces trucs-là et rire. Donc ça a commencé comme ça, et je me suis dit, bon, on a du poids. Parce qu'après, très vite, après, ils se sont lassés, et puis le fait de ne pas dire de gros mots et tout, ça a été acquis. Alors les joutes verbales, ça dépend. Je vais vous dire, après, quand ils sont grands, alors là c'est tout petit, quand ils sont grands, moi je suis larguée, honnêtement je suis larguée, donc je n'interviens plus parce que je suis larguée. Et entre les deux, ça dépend. Si jamais c'est méchant, j'accepte jamais. Alors, méchant envers les autres ou encore plus envers mon mari ou moi. Ça, jamais je n'ai accepté qu'ils nous disent des choses désagréables ou moches, jamais. Hein. Et ça, si vous voulez, c'est là aussi où les grands reprennent, c'est que si le pli est pris pour les grands, un jour c'est arrivé à table où il y a un des plus petits qui a dit, je ne sais pas quoi, c'était un truc... mais même relativement bénin, maman ça va pas la tête, mais c'était même pas maman t'es con, parce qu'ils auraient jamais osé, mais tout de suite les grands ont dit, mais on parle pas comme ça maman, vous voyez. Donc ça c'est vraiment je dirais, ça vous aide, parce que du coup là vous dites, oh c'est

0: Ils avaient toujours faim. Ils arrivaient et ils disaient oh, bon, ils étaient contents. Donc les petits amis regardaient ce qui arrivait, ils étaient un peu sidérés. Et puis ils voyaient que nos enfants, ils avaient l'air tellement contents qu'ils se sont dit bon, c'est différent de chez nous, chez moi j'aime pas, mais ici ça doit être bien. Donc j'ai jamais eu d'histoire de ce côté-là. Et c'est très drôle, c'est très très amusant. Et les deux choses que j'avais dit aux enfants, vos petits amis, ils viennent autant qu'ils veulent, mais ils ne disent jamais de gros mots et ils ne se font jamais mal. Parce que si jamais ils se font mal, je tombe dans les pommes, je peux rien faire. Donc ils avaient dit ça, ils avaient dit à leurs petits amis, pas de gros mots, et vous ne vous faites pas mal, parce que si vous tombez dans les pommes, si vous vous faites mal, on tombe dans les pommes. Eh bien écoutez, vous ne pouvez pas savoir ce que ça a marché. Ils ne se sont jamais fait mal, les petits amis, les miens pas trop, les petits amis jamais. Et les gros mots, c'était très drôle, un jour j'arrive, ils étaient dans le jardin, et c'était même pas nos enfants, c'était des amis déjà, qui dit, il y en avait un qui dit, je sais pas quoi. Et donc il y a un ami, même pas un enfant qui dit, mais attends, arrête, tu sais que si tu dis des trucs comme ça, tu pourras jamais revenir. Hein. Alors il dit, ah bon ? Mais ils t'ont pas dit ? Attends, ici, il n'y a pas le droit. Il n'y en avait jamais. C'est très étonnant. Ils s'adaptent, si vous voulez, aux règles de la maison où ils vont, quoi. Bon, moi, ça m'avait fait bien rire, mais j'étais assez contente, quoi. J'ai trouvé ça drôle. Oui. J'irais, tout n'est pas possible, hein, mais on essaye. Nous, on avait une rebelle, on en a eu aussi. Écoutez, moi, je me rappelle très bien, un jour, mon mari était parti à l'étranger. Il partait assez souvent, donc il avait ramené pour les enfants des journaux. Et moi, j'étais dans la chambre, et vraiment, je ne savais plus comment faire avec cette notre fille, quoi. Hein. J'avais pas le mode d'emploi. Et je me suis retrouvée assise, il fallait que je range la chambre, parce que j'adore. Je me suis retrouvée assise au milieu de la chambre, et je me dis, voilà, je sais pas du tout quoi faire. Mon bon ange gardien, donnez-moi un coup de main. Et à ce moment-là, je vois, je range, et je vois le pomme d'api que mon mari venait de ramener. Donc, je prends le pomme d'api, et à l'intérieur du pomme d'api, il y avait un livret pour les parents. Et dans le livret pour les parents, il y avait « Votre enfant, vous trouvez votre enfant très difficile, il vous répond, bon, mettez-le à cheval. » Je lui dis « Ah bon ?» Alors, je lui dis « Elle est petite quand même. Hein. » Donc, poney, alors quand mon mari revient, on en parle, on va se renseigner et tout. On l'a mis à poney, tout n'était pas gagné. Mais quand même, c'était nettement différent. Et alors, ils expliquaient dans le petit truc qu'il faut, avec l'équitation, si vous voulez, il faut avoir la manière, parce que sinon, le cheval n'en fait qu'à sa tête, et donc ça les adoucit, et que d'un autre côté, il faut être très ferme, parce que sinon, le cheval aussi n'en fait qu'à sa tête. Donc c'était très bien. Alors, le temps a passé, et quand elle était au lycée, je l'accompagnais à ses cours d'équitation parce que du coup elle avait continué et puis elle me dit il y a une stagiaire qui fait une enquête, elle veut savoir pourquoi on monte à cheval. Alors je lui dis attends, je vais te raconter une histoire, et je lui explique, et je lui dis écoute, t'avais tellement de caractère qu'on savait pas comment s'y prendre, alors elle me regarde, puis elle me dit c'est pas bien d'avoir du caractère. Alors je dis si, avoir du caractère, c'est très bien. Le problème, c'est qu'il faut avoir du bon caractère. Et les parents sont là pour faire en sorte que le caractère ne devienne pas du mauvais caractère, mais du bon caractère. Donc comme je ne savais pas quoi faire, j'ai regardé, j'ai vu ça, on a essayé, et ça a marché. Vous confirmez ? Merci.
1: Merci beaucoup pour cette conférence, pour vos...
0: Mais c'est moi qui vous remercie.
1: Vos témoignages et vos bons conseils.
0: Que du bon sens. Que du bon sens et de l'expérience. C'est petit, c'est assez dense. Donc, ça parle de vous, de lui, du couple, de la famille, des frères et sœurs, et puis de tous les âges jusqu'au bac. Et puis, il y a les à côté, le travail, l'argent, etc. Donc, ça paraît tout petit, mais j'espère que, si jamais vous le prenez, ça vous apportera plein de choses. Certaines que j'ai dites, d'autres que j'ai pas dites. Et puis surtout, il y a un colloque. Donc, on organise un colloque qui s'appelle Le défi des femmes aujourd'hui. Femme et foyer, le bon choix au bon moment. Et là, vous tapez sur, vous prenez des cartes, le site est en dessous, et vous tapez le défi des femmes aujourd'hui.com, tout attaché, sans accent et sans apostrophe. Et puis, vous aurez tous les intervenants. Il y en a 12, ils sont tous extra, et je pense que c'est vraiment, alors c'est un peu loin, c'est à Paris, mais je crois que ça vaudra vraiment le coup. Voilà. Merci beaucoup.
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Vous avez pu écouter la fin de la conférence de Brigitte Jacquelin, qui intervenait à Nantes le 28 juin 2017, invitée par les associations familiales catholiques pour parler du rôle actif de la femme au foyer et répondre aux questions du public. 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Merci de votre fidélité et à très vite pour un nouveau rendez-vous sur votre radio chrétienne.

Jean-Baptiste, Saint Joseph, Saint Pierre et Saint Paul, Saint André, Saint Jean, Sainte Marie-Madeleine, Saint Étienne, Saint Ignace d'Antioche, Saint Laurent, Sainte Perpétue et Sainte Félicité. Priez pour nous.

Grégoire, Saint Augustin, Saint Athanase, Saint Basile, Saint Martin, Saint Benoît, Saint François et Saint Dominique, Saint François Xavier, Saint Jean-Marie Vianney, Sainte Catherine de Sienne, Sainte Thérèse d'Avila, priez pour nous.

Mahatma Gandhi, Martin Luther King, Mère Teresa, Monseigneur Romero, Sœur Emmanuelle et l'Abbé Pierre, Don Elder Camara, moine de Tibirine, vous tous, saints et saintes de Dieu,

favorable et délivre-nous, Seigneur, de tout mal, de tout péché, de la mort éternelle. Délivre-nous, Seigneur, par ton incarnation, ta mort, ta résurrection, par le don de l'Esprit Saint. Délivre-nous, Seigneur, de grâce.

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0: Bonsoir à tous et bienvenue sur le plateau d'Un cœur qui écoute, votre émission de spiritualité. Aujourd'hui, je vous invite à faire un voyage qui commence dans l'alphabet, puisqu'on va partir du côté du X, le X des enfants qui ne savent pas qui sont leurs parents. Et on va en parler avec vous, Anthony Feneuil. Vous venez nous présenter votre livre « Rien de caché ». Bon, c'est un titre un peu mensonger, hein, ça. Voilà, paru aux éditions Bayard et Labor et Fides. On va parler un petit peu de ce en quoi cette naissance un peu particulière, un peu singulière, qui était à l'époque protégée, qui l'est de moins en moins aujourd'hui, en quoi ça vous a permis aussi, vous, de grandir dans votre foi. Aujourd'hui, vous êtes professeur de théologie à l'Université de Lorraine, mais peut-être que là, on a plus Anthony qui va être présent sur le plateau pour nous raconter ce chemin juste avant. Je vous invite à nous lire un extrait de texte de votre choix.
1: Merci. Alors, ça commence par une citation de Descartes. « Pour ce qui regarde mes parents, desquels il semble que je tire ma naissance, avait lu le bon monsieur K, sans emphase, mais avec l'énergie froide du technicien qui va montrer à ses apprentis l'ultime manœuvre. La mèche blanche, étonnamment frisée, qui en général sautait sur son crâne, était immobile. La classe dormait. Pas moi. Je fixais ses yeux, qui paraissaient suivre les ondulations d'un courant qui chargeait l'atmosphère. Arrêtons-nous, avait dit Monsieur K. Imaginez de quel arrêt. Le courant fluidique se fit décharge de 500 000 volts. Quoi ? Mes parents, desquels il semble que je tire ma naissance ? Tu vas trop loin, René. Ma naissance serait-elle une semblance ? Mes parents n'en seraient-ils pas responsables ? D'où donc la tirerait-on, sa naissance ? Et peut-il y avoir plus grande certitude que celle de savoir d'où l'on arrive ? De ses parents, pardi. Et l'on sait bien qui sont ses parents. Enfin, en général. Mais moi, non, et voici que Descartes m'avait attrapé, et avec Descartes, certainement, toute la philosophie, et peut-être Dieu lui-même, et toute la foi. Et je comprenais maintenant la magie lancée par les yeux de K. La philosophie et le plus grand philosophe ne parlaient pas en général pour tout le monde, ne disaient pas seulement la vérité. Ils me parlaient à moi, me chuchotaient à l'oreille, osaient formuler ce que personne n'avait voulu me dire si directement. Tes parents ne sont pas tes parents, mais cela n'a pas d'importance, car il y a un chemin, un monde où les parents ne comptent plus. Au bout de ce chemin et partout dans ce monde, il y a Dieu. Et ce chemin, c'est la pensée, en toi. Plus intime à toi que toi-même. Viens. Et j'ai couru.
0: Toute l'émission est faite, là. Hein. Vous avez tout résumé. C'est pour moi le point central, en fait, de ce livre. C'est cette situation qui va vous permettre de rejoindre Dieu encore plus puissamment. Je pense qu'on pouvait le faire autrement, notamment pour vous. Mais c'est à vous de nous le raconter, ça, maintenant. Bon, je pense qu'on va développer ce texte au long de cette émission. Déjà, est-ce que vous pourriez un peu nous situer d'où vous venez, qui vous êtes
1: Alors, tout simplement, je suis né à Reims, il y a 42 ans, donc en 1984. Et à ma naissance, j'ai été abandonné, je suis né sous X. Et quelques mois plus tard, j'ai été adopté par mes parents adoptifs, mes parents.
0: Vous aviez 5 mois à peu près ?
1: J'avais 5 mois. Et voilà, j'ai grandi, j'ai eu une enfance très heureuse dans un petit village à côté de Reims. Et puis, à partir de l'adolescence et un peu plus tard, j'ai commencé à... J'ai jamais cherché à en savoir plus que ça sur mes origines. C'est le contraire, j'ai toujours vécu avec l'idée que la situation dans laquelle j'étais était la meilleure possible. Parce que on m'a toujours raconté cette histoire qui était vraie. Oui. C'est pour ça que le livre s'appelle Rien de caché. On m'a toujours dit que j'avais vécu une situation providentielle de rencontre avec mes parents, d'attente, de mutuelle finalement, mm-hmm. et puis de rencontre.
0: Alors eux, ils avaient attendu 7 ans ?
1: Eux, ils avaient attendu 7 ans parce que vous savez que les procédures d'adoption sont toujours particulièrement longues et difficiles. Donc ils m'ont non seulement attendu, mais je dirais cherché. Et puis moi, je les attendais aussi, j'avais besoin de parents. Donc cette rencontre, voilà, toute mon enfance m'a paru le signe de quelque chose de formidable. Et il a fallu très tard finalement pour que des petites choses, et puis surtout la naissance de mon premier enfant, l'attente de mon premier enfant, commencent à me faire un peu questionner cette histoire.
0: Mais il n'y avait pas eu la bonne vieille crise de 13, 14, 15 ans, du genre « t'es qui ? T'es pas vraiment ma mère, de toute manière ?» Il n'y a pas eu toutes ces questions-là qui ont explosé à un moment ?
1: Alors, justement, non.
0: C'était pour plus tard.
1: C'était pour plus tard, voilà. Il faut se méfier des enfants qui n'ont pas de crise d'adolescence.
0: Ouh, il est bien calme, lui.
1: Je pense que, justement, alors, déjà, je ne veux pas parler pour l'ensemble des enfants adoptés, parce que c'est vraiment chaque situation est vraiment différente. Dans mon cas, je pense que ce n'était pas possible de dire des choses comme ça. Je sais que là, plein d'enfants disent « ben non, de toute manière, tu n'es pas ma mère ». Mais moi, je ne pouvais pas dire ça. Je ne pouvais pas dire à mes parents « vous n'êtes pas mes parents », parce que leur dire ça, c'était trop vrai pour être dissible, en fait. Mmh. C'était ouvrir une sorte de précipice.
0: Mmh. Dangereux et pour eux et pour vous.
1: Exactement, c'était trop dangereux. Et donc, j'ai passé l'adolescence, disons, en marchant sur le bord de ce précipice, en ayant bien sûr, comme tout le monde, des difficultés avec mes parents à certains moments, mais sans jamais mettre en cause ce lien que j'estimais à la fois trop fort et trop précieux, mais en même temps trop fragile, finalement, sans oser me le dire, trop fragile pour être frontalement mis en cause, quoi.
0: Alors, vous racontez dans le livre qu'à un moment, alors c'est peut-être quand vous êtes devenu vous-même papa, où tout d'un coup, vous avez saisi, ou en tout cas, vous avez regardé, que c'était des solitudes qui s'étaient rencontrées et qui s'étaient, on va dire, choisies. Mais ça voulait dire quand même qu'avant, pour vous, il y avait eu une phase d'abandon. Mmh. C'est à ce moment-là où vous l'avez réalisé ?
1: Oui, c'est à ce moment-là parce que l'histoire, le conte de fées qu'on m'avait raconté, je répète, et qui était vrai,
0: oui.
1: Ce conte de fées, il reposait quand même sur une prémisse, un point de départ qui était que l'enfant, en gros, entre 0 et 5 mois, ben, il ne sent rien, il ne voit rien, il n'est conscient de rien et il n'a pas de relation avec personne. Mmh. Et quand on a un enfant, voilà.
0: Bah, pas tout à fait.
1: Exactement, c'est même presque les moments en fait, où l'enfant est le plus réceptif puisqu'il n'a que ça à faire que d'interagir avec les autres autour.
0: Donc par exemple la main sur le ventre de madame qui attend un bébé et quand ça bouge en entendant la voix du papa par exemple.
1: Exactement, tous ces moments où en fait on commence à avoir une relation avec son enfant avant même qu'il soit effectivement né. Alors quand tout ça est arrivé, ça m'a fait prendre conscience que finalement il manquait une partie de l'histoire et notamment cette partie de l'histoire importante qui manquait, c'était qu'il y avait tout un tas de gens qui avaient vécu avec moi, autour de moi, et qui avaient un souvenir probablement de moi, à commencer évidemment par la mère biologique,
0: oui.
1: Et tous ces gens qui avaient un souvenir de moi et pour qui j'avais disparu. Et donc, quelque part, ça m'a fait changer entièrement la perspective de l'histoire.
0: Ça vous a pas fait perdre un peu l'équilibre ?
1: Un petit peu.
0: Ah oui ?
1: Un petit peu, parce que surtout que, comme je vous ai dit, le sol était tellement solide jusque-là, l'histoire était tellement bien ficelée, qu'au moment où juste la perspective change, c'est un peu le sol qui s'enlève de sous mes pieds, quoi. Donc effectivement, il y a eu un moment de grand vertige qui a été... comment est-il possible qu'on m'ait jamais rien caché et qu'en même temps... je sois comme ça sur un vide complet.
0: Et ce vertige vous a fait tourner la tête au point de vous poser des grosses questions existentielles, alors c'est quoi le sens de tout ça?
1: Je sais. Alors, je dois dire que les questions existentielles, je me les posais déjà.
0: C'est comme ça qu'on devient professeur.
1: Voilà, c'est comme ça qu'on fait de la philosophie et qu'on finit par faire de la théologie. Mais je pense qu'en fait, les deux. En fait, tout ça, toutes ces différentes choses, le fait que je me posais ces questions existentielles, le fait qu'il y a eu ce bouleversement, effectivement, à un moment, toutes ces choses-là sont des chemins parallèles que j'ai vécu en même temps et qui ont dessiné finalement une sorte de même aventure, quoi. Mm-hmm. Hein, et je ne saurais pas dire lequel a causé l'autre. Est-ce que je me suis mis à faire de la philosophie, à me poser toutes ces questions sur qui on est, où on va, etc. Oui. Parce que j'étais dans cette situation et que je m'apercevais de ce vertige. Ou À l'inverse, est-ce que je me suis davantage posé ces questions et que ce vertige a été d'autant plus important pour moi que parce que j'avais cette tournure d'esprit un peu bizarre qui est celle qu'ont les philosophes.
0: Et la partie réaliser que à un moment quelqu'un vous a en fait volontairement abandonné.
1: Ouais.
0: Et quand vous étiez tout petit, vulnérable, ça va vous chercher un peu loin, ça aussi?
1: Alors ça a été dur et c'était vraiment, c'était dur parce que justement, là aussi, le conte de fées était entièrement basé sur le fait que j'étais aimé, adoré, voulu, etc. Et là, d'un coup, je me retrouve dans la position de l'enfant qui n'est justement pas voulu, qui est rejeté, qui est... Et c'est un fait, je veux dire.
0: Alors, aidez-nous un peu à cet âge-là, donc au moment où vous devenez papa.
1: Ouais.
0: Côté vie de foi, on en est où? Vous avez reçu quelque chose dans votre famille? Vous avez.
1: Alors, non, ma famille était, on peut dire, une famille athée,
0: D'accord.
1: mais même si de tradition catholique, on pourrait dire, globalement athée, même si j'étais baptisé, mais pour faire plaisir
0: Oui,
1: à la grand-mère,
0: bah
1: souvent.
0: oui, heureusement qu'elle est là d'ailleurs, la grand-mère.
1: Voilà. Et en revanche, mon adolescence, justement, et au même moment, je disais, il y a deux chemins. Il y a le chemin de la philosophie, le chemin des questions existentielles, enfin des questions sur l'origine. Et il y a un troisième chemin, qui est le chemin de la foi, pour le coup. Et là aussi, je ne sais pas comment exactement il est lié aux autres, mais disons, de la fin de l'adolescence jusqu'à aujourd'hui, j'ai approfondi un chemin qu'on pourrait appeler de conversion, même si moi, je ne le comprends pas comme une conversion, mais plutôt comme un approfondissement.
0: Et vous avez le souvenir à un moment d'avoir une rencontre interpersonnelle avec le Christ?
1: Alors, ça, c'est une question à laquelle j'ai beaucoup réfléchi. Les conversions, c'est comme tout le reste, on peut les raconter de plein de manières
0: Oui.
1: différentes. Et là aussi, je peux raconter ma conversion, si on veut, de deux manières différentes. Il y a une manière, disons, presque miraculeuse, mais dont je ne suis pas sûr.
0: Oui.
1: Qui est le fait que quand j'avais une quinzaine d'années, j'ai décidé, pour des raisons presque de provocation, parce que j'avais été élevé un peu en marge du catholicisme et
0: Oui.
1: j'avais assisté à un tas de messes, et j'étais toujours laissé de côté parce que je n'avais pas le droit de communier, étant baptisé mais n'ayant pas fait toutes les étapes du catéchisme, etc., de la première communion.
0: Oui.
1: Et donc je suis allé une fois dans une église pour assister à une messe et pour communier.
0: Ah oui.
1: Et j'ai été extraordinairement surpris de ce que j'ai ressenti. Ça m'a pas, j'ai pas eu de conversion instantanée, mais quand des années plus tard, justement, à travers la philosophie, j'ai approfondi les questions autour de Dieu, autour de la foi, j'ai eu, et enfin, une des manières dont je me suis raconté ce qui m'arrivait, c'est: ah, mais en fait, tu as communié il y a 5 ans, il y a 6 ans, et cette communion, cette communion, ce sacrement, il a eu comme effet ce que tu es en train de vivre maintenant. Alors, moi, j'aime beaucoup dire que les expériences les plus fortes dans notre vie ne sont pas forcément celles dont on est le plus sûr. Je ne serai jamais sûr que cette expérience de communion, ce sacrement auquel j'ai participé sauvagement quand j'avais 15 ans, est ce qui a déterminé la suite de ma vie.
0: Oui, c'est peut-être ce qui est en lien avec notre liberté, c'est-à-dire que, en gros, on n'est pas obligé de croire.
1: On n'est pas obligé de croire,
0: Et donc, ce
1: et
0: qui
1: on
0: fait
1: n'est
0: qu'à un moment,
1: jamais.
0: on a l'acte
1: Voilà.
0: libre de dire: Ok, j'adhère, tous les feux sont au vert, mais j'y vais.
1: Absolument. Il y a quelques. Et finalement, ce questionnement, il est tout aussi important et aussi fort que la certitude de se dire: c'est là que Dieu est venu et m'a touché de son doigt.
0: Alors, si on reprend un peu le trajet du livre, bon, c'est un livre, je sais pas, je crois que vous aimez bien Saint-Augustin. Voilà. Bon, moi, ça m'y a fait penser un petit peu dans tout ce questionnement intérieur, ces allers-retours et cette volonté d'essayer d'y voir un peu plus clair, cette façon de se batailler. C'est amusant la façon dont vous utilisez la langue pour tourner autour de ce X que vous avez porté sur votre dos pendant toute votre vie, mais qui à un moment était une protection, et puis à un moment on a envie de voir derrière, puis vous montez dessus pour voir plus loin. Enfin, tout tourne autour, et puis finalement, les circonstances vont faire que vous allez vous retrouver avec. Il y avait une mode à ce moment-là où on faisait un test d'ADN pour savoir qui étaient nos ancêtres. Et bien là, le résultat est un peu bizarre, c'est que non, vous n'avez pas un peu de sang japonais, un peu de sang américain et de... Non, non, ça vient bien de la région, c'est bien du côté de Reims, et alors en plus, ça, je ne savais pas que ça existait, on vous dit qu'il y a quelqu'un qui ressemble à peu près à ça dans votre région et qui s'appelle... Et là, ça vous ouvre une autre porte que vous n'aviez pas forcément envisagée.
1: Oui, absolument.
0: Celle d'aller voir ce qu'il y a vraiment derrière le X.
1: Et effectivement, après une enquête qui peut être simple, mais que j'ai faite.
0: Merci Internet.
1: Voilà. j'ai pu découvrir, disons, ma famille biologique, quoi.
0: Alors, vous avez passé aussi quelque chose qui pour vous était important auparavant, c'était de respecter la liberté de la personne qui finalement avait accepté d'accoucher. Et vous ne savez pas pourquoi de ne pas continuer avec vous, donc de vous abandonner, mais pour autant qu'il n'avait pas fait, par exemple, un avortement. Ouais. Ça, vous l'aviez bien compris, ça.
1: Absolument, et je pense que d'ailleurs, c'est très important parce que, finalement, qu'est-ce que je savais de ma mère biologique? Je savais, d'abord, bon, tout à l'heure, j'avais découvert que j'avais été rejeté, abandonné. En fait, vous voyez, il y a ces deux récits, le conte de fées, de la rencontre, et le cauchemar de l'abandon, du rejet. En fait, ni l'un ni l'autre sont vrais. Tout à fait. Il y a aussi un autre récit possible qui est le récit de la mère qui confie son enfant pour l'adoption. Et tout ce que je savais quand même d'elle, ce que je savais de mes origines, l'héritage que j'avais, c'était le fait qu'elle, sa volonté de me confier. Donc quelque part, la chercher, c'était, voilà, enfreindre la seule chose qu'elle m'avait dit.
0: Oui.
1: En fait, c'est toujours plus compliqué aussi parce que la volonté de quelqu'un il y a 40 ans, c'est peut-être pas la volonté 35 ans, 40 ans après. Oui. Mais voilà, c'est vrai que dans ma recherche, en tout cas, j'ai été soucieux, je crois, de toujours lui laisser la possibilité de fermer la porte et de dire c'est pas moi, je reste en dehors de cette histoire.
0: Alors on passe, on passe à peu près, c'est ça, une centaine de pages à être avec vous, à chercher, j'y vais pas, ça avance, et très rapidement vers la fin, vous la rencontrez. Évidemment, c'est pas feu d'artifice, plein de petits cœurs partout et on se court dans les bras au ralenti, maman, mon fiston. C'est pas ça.
1: Eh non, c'est pas ça. Même si, effectivement, dans le scénario hollywoodien, on voudrait que ça le soit.
0: Avec le ralenti.
1: Voilà. Mais parce que aussi, pour moi, ce qui est important dans cette histoire, finalement, c'est pas uniquement, je crois, la biographie, quoi, mon histoire un peu extérieure. Vous avez dit Saint-Augustin, ce à quoi il réfléchit dans les confessions, bon, c'est pas pour me comparer à Saint-Augustin, mais ce à quoi il réfléchit dans les confessions, c'est justement comment les choses extérieures qui lui arrivent, ces épisodes biographiques, en fait, à chaque fois, le renvoient vers plus important, vers l'intérieur.
0: Oui.
1: Et c'est vers ce renvoi, cette recherche intérieure, qu'il va trouver les choses les plus personnelles, les plus importantes, qui sont à la fois les siennes, d'ailleurs, et qui sont toujours en lien avec Dieu, pour le coup. Hein. Donc, c'est finalement ce que ce chemin de recherche de mes origines biologiques m'a montré, je crois, ou m'a conduit à faire, c'est aussi un chemin vers des découvertes plus grandes, ou une recherche plus grande, qui est une recherche de ce que ça veut dire être soi-même. Et être soi-même, de toute manière, on ne le découvre pas en rencontrant quelqu'un ou en ayant des détails sur ses origines génétiques. Ça aide, c'est important, je pense que les enfants doivent le savoir. Enfin, s'ils le veulent, doivent pouvoir le savoir. Mais ce n'est pas ça, la question qui je suis, elle ne serait pas... résoudra pas uniquement avec ce genre de découverte.
0: En revanche, de peut-être retrouver sa mère biologique, éventuellement d'entendre dire un mot ou de lire un mot, peut-être que ça vous a donné un peu de paix.
1: Ah oui, assurément, ça m'en a donné. C'est-à-dire, on a beau faire tout ce qu'on veut, il y a le lien biologique. Je sais pas ce que ça veut dire, mais ça existe. Donc ça, c'est vrai que ça, savoir d'où on vient sur la Terre, ça aide à quelque chose, je ne sais pas exactement quoi.
0: Alors, cette fameuse phrase, savoir d'où on vient pour savoir où on va, ça veut dire quoi pour vous, maintenant? Vous avez 4 heures.
1: Voilà. Non, franchement, je...
0: Non, mais on verra dans un prochain
1: épisode. Une des choses les plus bizarres de toute cette histoire, c'est que je ne sais pas répondre à ça.
0: Ah oui.
1: Je ne sais pas ce que ça change, je ne sais pas pourquoi c'est... Je ne sais pas pourquoi et c'est important, mais effectivement, voir quelqu'un qui physiquement a un lien avec nous, quand on n'a pas d'autres... Quand il n'y a pas d'autres personnes dans ce cas... c'est quelque chose d'important. Ça apaise, je ne sais pas pourquoi. Je pense qu'encore une fois, ce n'est pas suffisant pour se trouver soi-même, ça, c'est une étape.
0: C'est un peu plus compliqué de se trouver soi-même aussi.
1: Voilà, mais oui, il y a quelque chose du corps qu'on ne peut pas absolument nier.
0: Alors vous avez commencé cette rencontre par cet extrait de Descartes. Qui, je pense, va en surprendre plus d'un et va peut-être les pousser à aller relire Descartes. C'est un petit peu plus compliqué que le gars auprès du poêle en train de se dire « Mais qui suis-je? Où cours-je? À quoi sers-je ? » Je doute donc je suis. » Non, c'est un peu plus compliqué et finalement qui nous fait une déclaration de foi qui est vôtre maintenant.
1: Mm-hmm. Oui, effectivement, Descartes dit cette chose incroyable pour moi et qui a été vraiment marquante quand je l'ai entendue, justement.
0: Ah oui.
1: Qui est le fait, et parce que c'est intéressant que biographiquement, Descartes ne savait pas trop en fait qui étaient ses parents. Il savait, mais il a été élevé par une nourrice, son père, enfin voilà. Mais il dit à un moment, voilà, il dit exactement ce que disait déjà saint Augustin. D'ailleurs, Descartes, c'est un des grands augustiniens dans l'histoire de la pensée. Il dit, voilà, j'ai cherché des certitudes autour de moi, j'ai cherché des vérités à droite, à gauche. En fait, la vérité, le seul endroit où je peux la trouver, c'est en moi. Et mes parents, tout ce qu'on m'a raconté sur mes parents, c'est peut-être important, mais ce ne sont pas mes parents qui m'ont donné le plus important que j'ai. Parce que le plus important que j'ai, sont mes idées les plus fortes, les plus personnelles, et puis c'est l'idée de Dieu, en premier lieu, pour Descartes. Et cette idée, mes parents ne peuvent pas me l'avoir donnée parce qu'eux-mêmes, ils l'ont reçue. Ce n'est pas mes parents qui m'ont donné cette idée. Ils ont fait éventuellement que transmettre quelque chose. Et donc, mon origine, ma vraie origine, finalement, si je veux la chercher... C'est pas vers mes parents que je dois me tourner, c'est à l'intérieur, plus profond, plus loin dans ma mémoire, comme dit Augustin.
0: Ben, on termine sur une invitation à aller un petit peu fouiller dans la bibliothèque et prendre le temps de lire et méditer des textes.
1: Et dans la bibliothèque de soi-même.
0: Oui. Alors là, il faut aussi un peu de courage. Nous arrivons à la fin de cette émission, c'est le moment, non pas que je vous fasse un tour de magie avec Descartes, Descartes encore, hein, il nous suit. Mais plutôt, je vais vous demander de me faire des réponses courtes à des questions courtes. Et je vous demande de me dire par trois fois un chiffre entre 1 et 10, s'il vous plaît.
1: Alors, 4.
0: Y a-t-il une parole que vous regrettez de n'avoir pas dite à quelqu'un ?
1: Non. J'essaie de... Enfin, j'ai pas de regrets. Et je pense que, de toute manière, les choses... En général, ce qu'on dit n'est pas très important, et que les gens entendent, nous entendent autrement que par ce qu'on dit.
0: C'est beau, ça, d'entendre ça dans la bouche d'un philosophe donc qui essaye de trouver les bons mots pour transmettre et qui, finalement, n'y arrive peut-être pas complètement. Mm-hmm. À nouveau, entre 1 et 10, s'il vous plaît.
1: 8.
0: Quelle est la dernière fois où vous avez reconnu l'action du Christ dans votre vie ?
1: Mais je dirais que... Alors, il y a des moments... C'est une question vraiment que je me pose très souvent. Les moments... Parce qu'il y a plein de moments où on sent des sortes de coïncidences, dont on sent que ce n'est pas des coïncidences, mais que c'est quelque chose de plus.
0: La providence ?
1: De la providence, voilà. Donc, je ne saurais plus dire là comme ça, mais c'est... je pense que c'est... Ça m'arrive très fréquemment. Et simplement, je pense que c'est toujours très important de jamais trop y croire. Parce que c'est un peu facile de voir l'action du Christ dans tout ce qui nous entoure, etc. Et je pense qu'il faut se méfier de cette tendance.
0: Pour l'interprétation.
1: Voilà.
0: Et faire en sorte que ça explique des choix qu'on a fait personnels et gentiment dire, bah oui, mais regarde, il y avait ces signes-là et donc...
1: Exactement. Et toujours, finalement, ça doit être aussi un appel à la responsabilité. Je pense que Dieu, à travers les choses qu'on rencontre, nous interroge et nous sollicite. Il ne fait pas que nous guider.
0: Une dernière ?
1: 9, allez.
0: Quel est l'endroit qui vous porte le plus à la prière ?
1: Alors, j'ai une tendresse particulière pour les églises de tradition orientale. Je trouve que les églises orthodoxes sont particulièrement propices à ça. En tout cas, maintenant dans ma vie, c'est vers là que je me retourne. Et puis sinon, évidemment, à chaque fois que je suis dans un lieu de grande beauté, pour moi, la prière, c'est d'abord la reconnaissance. Et donc, voilà, la beauté me porte à cette reconnaissance.
0: Merci beaucoup Anthony, merci beaucoup
1: Merci
0: d'être
1: à vous.
0: venu jusqu'à nous. Je rappelle le titre de votre livre, Rien de caché, par Anthony Feneuil aux éditions Bayard et Labor et Fides. Merci beaucoup, merci à vous tous pour votre fidélité. 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Merci à vous tous et à la semaine prochaine.

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2: Madame, monsieur, bonjour et bienvenue sur Point d'Orgue, votre rendez-vous de musique sacrée. Je suis très heureux, comme d'habitude, de vous retrouver pour un nouveau numéro consacré aux merveilles du répertoire. Et aujourd'hui, je vais vous faire une émission très particulière, très spéciale, non seulement par le sujet que nous allons aborder, mais également par le répertoire. Alors, trêve de suspense, on va tout de suite parler de la mélodie, de la poésie dans la tradition musicale française qui s'est transformée ensuite dans la musique sacrée. Alors comme ça, ça fait peut-être un petit peu beaucoup, mais vous allez voir, on va prendre des chemins un petit peu détournés pour atteindre notre objectif et vous allez entendre de très très belles choses à mon avis. Alors la mélodie, c'est probablement ce qui touche le plus immédiatement l'être humain. Avant même l'harmonie, vous savez, la couleur, les accords, avant même parfois le rythme, il y a cette fameuse ligne chantée, cette respiration, cette parole portée par la musique. Car la musique française entretient depuis toujours une relation extrêmement intime avec le texte. C'est une relation qui est presque charnelle. Et pour vous en rendre compte, bien sûr, je vous invite à puiser dans les trésors de notre littérature. Alors dans notre littérature, justement, on parle souvent de prosodie. Vous savez, c'est cette manière qu'a la musique d'épouser les inflexions naturelles de la langue, de respecter ses accents, ses élans et même ses silences. Et alors dans cette tradition française, la mélodie n'est jamais totalement abstraite. Elle naît souvent d'un mot, d'un vers, d'une figure de style ou bien d'une image poétique. Et c'est ce qui va nous intéresser aujourd'hui. Et il est intéressant de vous rappeler que le mot lui-même, poésie, vient du grec poiesis, qui signifie création. Vous allez comprendre pourquoi je vous en parle. Il y a donc dans l'acte poétique une véritable puissance créatrice, une forme presque démiurgique, faire sortir un monde à partir du langage. Et je trouve que cette idée rejoint assez naturellement finalement la musique. Le compositeur devient à son tour créateur de souffle, de lumière et de temps. Et naturellement, si je vous ai parlé de littérature, mais également de musique, c'est parce qu'il y a quelque chose qui les unit tous les deux, c'est le lyrisme. Alors le mot lyrique, là aussi on fait un petit peu, on retourne chez les anciens, vient évidemment de la lyre, vous savez, l'instrument d'Apollon, dieu des arts, de la beauté, de la lumière et de la poésie. Et donc, depuis l'Antiquité, poésie et musique sont profondément liées. Et la musique française, au travers des siècles, a porté cela à un degré de raffinement que je trouve fabuleux. Et en fait, certains ont réussi à faire chanter la langue elle-même. Alors nous allons commencer aujourd'hui avec une œuvre profane, mais qui illustre, je trouve, parfaitement cette fusion entre texte et musique. Alors on prend un texte profane, c'est pour illustrer mon propos, vous allez voir ensuite, avec la musique sacrée, comment cela s'illustre. Alors il s'agit de l'invitation au voyage de Charles Baudelaire, un poème absolument fameux qui a été mis en musique par Henri Duparc. Alors Baudelaire, vous le savez, c'est un immense poète du 19e siècle, poète symboliste, auteur notamment des Fleurs du Mal dont est issu ce poème, et c'est une figure centrale de la modernité poétique française, et son œuvre cherche sans cesse une correspondance entre les sensations, vous savez que Charles Baudelaire était quelqu'un d'assez excessif dans sa vie, les couleurs, les parfums, mais également les sons. Alors son poème, l'invitation au voyage, apparaît d'abord dans Les Fleurs du Mal et il avait trouvé que la poésie était telle qu'il a réécrit plus tard dans le Spleen de Paris, vous savez, ces fameux petits poèmes en prose où la musique s'explique dans le texte seul. Et donc je trouve que le texte, alors on repart sur celui, le premier, celui de l'invitation au voyage des Fleurs du Mal, possède déjà en lui-même une structure musicale avec notamment cette espèce de refrain désormais resté célèbre, là tout n'est qu'ordre et beauté, luxe, calme et volupté. Et en fait, Henri Duparc a su se saisir, lui, de cela. Alors lui, c'est un des grands maîtres de la mélodie française. Il a un catalogue d'œuvres extrêmement réduit, mais chaque œuvre, vous allez l'entendre, est ciselée avec une intensité extraordinaire. La mélodie française pour voix et piano devient chez lui un véritable art de l'atmosphère. Le piano ne se contente pas d'accompagner, il peint. Il suggère, il prolonge le texte. Et alors nous allons écouter cette œuvre dans une interprétation fabuleuse de Mireille Delinche accompagnée au piano par François Cardancuff.

Je vous avais prévenu quel raffinement absolument fascinant nous avons entendu ici, cette poésie mise en relief par la musique. On entend parfaitement ici cette tradition française où la musique semble naître directement des inflexions du texte. Vous l'avez entendu, rien n'est appuyé, rien n'est démonstratif. Tout est suggestion, demi-teinte, respiration, bref, intelligence. Et cette relation intime entre poésie et musique va naturellement trouver une place toute particulière dans la musique sacrée française. Et c'est ce vers quoi je voulais vous emmener aujourd'hui. Alors la spiritualité française du XXe siècle n'est pas seulement grandiose ou spectaculaire, elle est aussi profondément intérieure et Francis Poulenc en est probablement l'un des plus beaux exemples. C'est un compositeur profondément

Meurtrier pour paix, qui est composé à la veille de la Seconde Guerre mondiale. Poulenc met ici en musique un texte du poète Charles d'Orléans, écrit au XVe siècle. « Priez pour paix douce, Vierge Marie ». C'est une supplique, en fait, qui est adressée à la Vierge afin que cesse la guerre, ce vrai trésor de joie qu'est la paix, pouvant enfin revenir au monde. La pièce commence presque comme une berceuse, vous allez l'entendre. Alors le chœur va se substituer à l'orgue, hein. C'est une version a cappella que nous allons entendre. Et puis vous allez entendre une petite progression, notamment lorsque le texte évoque le sacrifice du Christ et la guerre que tout dévoie. Mais finalement, à la fin, Poulenc revient finalement à cette douceur initiale, comme un enfant bercé dans les bras de sa mère. Alors nous allons écouter ici une version du London Quartet dirigée par Vischer Mandemaker.

un texte et une musique absolument uniques, Priez pour paix de Francis Poulenc sur le texte de Charles d'Orléans, une musique fabuleuse qui vient rehausser comme un bijou au centre d'un diadème, un texte qui lui aussi est d'une grande beauté et comme toujours chez Francis Poulenc, il y a cette dimension un petit peu supérieure, très éthérée, assez fantastique, qui nous laisse rêveurs, songeurs et qui nous plonge dans l'univers poétique de ce compositeur exceptionnel. Hélas, hélas, trop méconnu en France, pourtant il s'agit d'un géant de la musique, et vous l'avez entendu par cette petite œuvre de 3 minutes seulement, mais d'une densité exceptionnelle par son intériorité si fulgurante, si frappante. Alors maintenant que nous sommes entrés dans le vif du sujet, je vais vous proposer quelque chose encore une fois d'un petit peu iconoclaste, et nous allons changer d'univers avec une figure absolument fascinante, j'ai nommé Lili Boulanger. C'est la première femme à obtenir le prix de Rome en composition en 1913, c'est la sœur de Nadia Boulanger, immense pédagogue du XXe siècle, et Lili Boulanger demeure une personnalité absolument fulgurante de la musique française. Elle meurt hélas très jeune, à seulement 24 ans, laissant

derrière elle une œuvre d'une maturité et d'une profondeur absolument stupéfiante qui avait fait l'admiration, eh bien, de tous les gens du conservatoire qui avaient pu mesurer son talent, parmi lesquels Claude Debussy. Alors sa musique est profondément mystique, on retrouve un petit peu ce côté mystique que l'on a observé chez Francis Poulenc. Cette musique est traversée par une quête de lumière permanente, presque une forme d'espoir, voire même, je pense, d'espérance. Alors nous allons écouter ici l'hymne au soleil. C'est encore une fois une œuvre profane, mais je trouve qu'elle est empreinte d'une véritable religiosité cosmique. C'est pour ça que je vous la fais écouter ici. Alors le texte est de Casimir de Lavigne et Lili Boulanger met ici tout son génie, qui est immense, vous allez vous en rendre compte, au service du texte. Alors la pièce est construite en deux grandes parties. En fait, c'est plutôt en trois avec une structure en A, B, A. Dès le début, le piano enchaîne les grands accords avec des quintes parallèles qui installent immédiatement une sensation de magnificence comme une apparition solaire, voire christique. Et puis vous avez le chœur qui entre progressivement en homorythmie, créant une impression immense malgré l'absence de l'orchestre. Et ensuite, vous avez une deuxième partie, la très Lili Boulanger, beaucoup plus éthérée, presque cosmique. La mezzo-soprano surgit comme une voix suspendue dans l'espace, tandis que les harmonies du chœur deviennent d'une subtilité extraordinaire. Et alors, vous allez entendre, les chœurs se déploient dans des pianissimi très difficiles, presque irréels, hein, sol aigu, pianissimo, c'est très difficile. Et on retrouve ici cette idée évoquée au début de l'émission, c'est-à-dire la musique comme acte de création poétique, comme transfiguration du texte, et qui ici, je trouve, donne presque une dimension sacrée. Alors nous allons écouter ici une version du Philharmonia Choir de Stuttgart, dirigée par Helmut Wolff, avec en mezzo-soprano Hélène Schneidermann et le pianiste Emil Naumov.

Et c'est ainsi, en fanfare orchestrale, que le piano termine cet hymne au soleil de Lili Boulanger, une œuvre magistrale. Et bien entendu, si cette esthétique vous plaît, je vous invite à découvrir l'entièreté de l'œuvre de cette extraordinaire compositrice. Alors, afin de terminer cette émission, nous allons écouter une œuvre bien plus contemporaine, l'hymne à la Vierge de Pierre Villette. Alors, Pierre Villette appartient à cette lignée de compositeurs français profondément marquée par l'héritage de Poulenc que l'on ressent dans toute son œuvre. On retrouve ici une écriture très vocale, très souple, où l'harmonie sert avant tout la couleur du texte. Vous avez le poème de Roland Bouhéré qui possède une grande douceur contemplative et la pièce adopte une forme presque simple de refrain et couplet, mais avec cette simplicité apparente qui permet une montée progressive vers quelque chose de très lumineux. La fin, notamment, semble littéralement suspendue dans la lumière. On pourrait presque y entendre une évocation de l'Assomption de la Vierge. Cette musique, je trouve, possède une dimension céleste et elle a quelque chose extrêmement français, pas beaucoup d'emphase, pas vraiment de gigantisme, mais une pureté de ligne profondément émouvante. Alors je vous propose d'écouter sans plus attendre cette version de l'hymne à la Vierge avec l'ensemble La Sportelle, ici dirigé par le grand Owen Park.

0: Et voilà une magnifique manière de conclure ce parcours à travers du parc Poulenc, Lili Boulanger et Pierre Villette. Nous avons entendu combien la musique française entretient un lien unique avec la mélodie et surtout dans l'espace sacré, car la foi passe souvent par la douceur, par la lumière, par la poésie du texte lui-même. Et c'est peut-être là l'une de nos grandes spécificités françaises, faire de la musique une respiration du verbe. Merci à vous tous d'avoir été fidèles à Point d'Orgue. Je vous retrouve la semaine prochaine pour un nouveau numéro. D'ici là, portez-vous bien.
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Bienvenue, amis auditeurs, pour notre émission Le Repos Musical de ce jour. Nicole, en votre compagnie. Et aujourd'hui, c'est Giacomo Puccini qui sera à l'honneur pour la Messa di Gloria. Giacomo Puccini, quelques mots sur ce grand compositeur. Plus connu, son nom complet, bien sûr, c'est Giacomo Antonio Domenico Michele Secondo Maria Puccini. Voilà, pour vous dire, un nom à rallonge, bien sûr, connu sous son premier prénom, Giacomo. Né en 1858 à Lucca, le grand-duché de Toscane, et mort en 1924 à Bruxelles. C'est donc un compositeur italien, considéré comme l'un des plus grands compositeurs de la fin du XIXe et du début du XXe. Il est issu d'une famille dans laquelle cinq générations de musiciens se sont succédés. Il porte d'ailleurs le même prénom que son arrière-arrière-grand-père, Giacomo Puccini, organiste compositeur de musique sacrée du XVIIIe. Et il est le fils de Michele Puccini, petit-fils de Domenico Puccini et l'arrière-petit-fils d'Antonio Puccini. Vous aurez compris que tout son nom complet, en fait, comprend les noms de tous ses anciens, de tous ses ancêtres. Puccini est célèbre surtout pour ses opéras, les deux grands opéras dont La Tosca, Manon Lescaut, La Bohème, Madame Butterfly, Il Trittico, Turandot. Et puis, il y a la Messe di Gloria. En fait, c'est un nom erroné. C'est une messe, en fait, à quattro voci. Et j'ai choisi de vous présenter cette œuvre parmi les grandes œuvres de Giacomo Puccini. Que ce soit donc opéra, donc, ou vous en connaissez pas mal, très certainement, mais également pour orchestre, des compositions pour orchestre, pour musique de chambre, piano, piano et voix, piano et violon, des cantates, musique sacrée, des œuvres chorales, et même une esquisse et improvisation pour orgue. Alors, Puccini, nous allons donc nous découvrir cette messe à quatre voix, connue sous le nom de Messa di Gloria, mais ce n'est pas son nom, le nom exact. C'est une messe donc pour orchestre et chœur à quatre voix avec ténor et baryton soliste. Elle a été écrite entre 1870 et 1880. Puccini composa la messe comme exercice pour son diplôme à l'Institut de musique Luigi Boccherini de Lucca, où il l'interpréta pour la première fois le 12 juillet 1880. Cependant, le credo avait déjà été écrit et joué en 1878 et avait initialement été conçu par Puccini comme une œuvre indépendante. La composition a été très appréciée pour la beauté de la mélodie, pour la structure remarquable et pour l'originalité. Puccini n'a jamais publié le manuscrit complet de la messe et bien qu'il ait été bien accueilli à l'époque, il n'a été repris qu'en 1952. D'abord à Chicago, puis à Naples. Cependant, il a réutilisé certains des thèmes musicaux de la messe et dans d'autres œuvres, tels que le Kyrie dans Edgar et l'Agnus Dei dans l'opéra Manon Lescaut. Et je vous propose d'écouter tout de suite le Kyrie, puisqu'on va retrouver les différentes parties de ce qu'on appelle le commun de la messe. Kyrie, le Gloria, donc avec les différents article du Gloria, hein, le Gloria in Excelsis Deo, Te laudamus gratias agibus tibi, bien détaché, vous l'entendrez. Et nous écouterons la suite, nous ferons une petite pause, je vous retrouverai à ce moment-là pour vous présenter la suite de l'œuvre. Bonne écoute.

Dans le repos musical de ce jour sur votre radio chrétienne, c'est la messe di Gloria, une messe plutôt pour quatre, pour chœur et orchestre, du talentueux compositeur italien Giacomo Puccini, bien renommé pour les différents opéras. Nous découvrons donc cette messe di Gloria avec le Kyrie, le Gloria, dont vous avez pu entendre, interprété, j'oubliais de vous le signaler en tout début d'émission, par The Ambrosian Singers Philharmonia Orchestra. C'est un ensemble vocal basé à Londres, dont vous avez pu peut-être connaître les voix du ténor, c'est José Carreras, et la voix du baryton, Herman Prey, sous la direction de Claudio Scimone. Nous allons écouter maintenant le credo, magnifique credo, donc avec toute la profession de foi, vous le verrez, magistrale, et ensuite le Sanctus et l'Agnus.

0: Voilà, mes auditeurs, vous avez pu, j'espère, goûter ce magnifique ensemble pour chœur et orchestre de Giacomo Puccini, la Messa di Gloria, sous la direction de Claudio Scimone, avec The Ambrosian Singers Philharmonia Orchestra, le ténor José Carreras et Hermann Prey comme baryton. Cette Messa di Gloria est l'ultime des pages de jeunesse de Puccini et la plus ambitieuse. Le jeune homme, on retrouve, vous avez pu le constater, tout le génie du musicien qui est bien présent, aussi bien dans l'écriture chorale, mais dans cette recherche permanente de nouvelles couleurs d'orchestre. Eh bien, j'espère que vous avez pu apprécier ce moment, ce repos musical, et je vous donne rendez-vous la semaine prochaine.
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9: Évangile de Jésus-Christ selon saint Marc. En ce temps-là, un scribe s'avança pour demander à Jésus « Quel est le premier de tous les commandements ?» Jésus lui fit cette réponse « Voici le premier. Écoute, Israël, le Seigneur, notre Dieu, est l'unique Seigneur. Tu aimeras le Seigneur, ton Dieu, de tout ton cœur, de toute ton âme, de tout ton esprit et de toute ta force. Et voici le second, tu aimeras ton prochain comme toi-même. Il n'y a pas de commandement plus grand que cela. » Le scribe reprit, « Fort bien, maître, tu as dit vrai, Dieu est l'unique et il n'y en a pas d'autre que lui. L'aimer de tout son cœur, de toute son intelligence, de toute sa force, et aimer son prochain comme soi-même vaut mieux que toute offrande d'holocauste et de sacrifice. » Jésus, voyant qu'il avait fait une remarque judicieuse, lui dit « Tu n'es pas loin du royaume de Dieu. » Et personne n'osait plus l'interroger. Acclamons

Vous avez entendu, frères et sœurs, dans ce passage d'évangile, il y a un scribe qui échange avec Jésus. Et à la fin de cet échange, Jésus lui dit, « Tu n'es pas loin du royaume de Dieu. » Mais au fond, c'est quoi le royaume de Dieu? Il est où le royaume de Dieu? En quoi consiste-t-il? Pour mieux comprendre, il faut revenir à l'évangile. Le scribe a demandé à Jésus, quel est le plus grand des commandements, le premier commandement? Et Jésus, en gros, répond, tu aimeras le Seigneur ton Dieu, de tout ton cœur, etc. Et puis tu aimeras ton prochain comme toi-même. Dans les deux cas, les questions d'amour. En fait, le royaume de Dieu, c'est celui de l'amour. C'est le royaume de l'amour. Vous êtes déjà demandé d'où venait l'amour? Ce sentiment mystérieux qui est en nous, ce sentiment très fort qu'on appelle l'amour, qui est d'ailleurs plus qu'un sentiment, quelque chose de très puissant, auquel nous aspirons tous, je pense. Quelque chose qui peut bouleverser une vie, mais qui peut aussi faire énormément souffrir quand l'amour vient à manquer. En tout cas, Jésus nous demande, nous dit, l'amour, c'est ce qu'il y a d'essentiel dans une vie. C'est le plus important. Aime, dit Jésus, et le reste, on s'en fout. L'amour, c'est l'essentiel. Pourquoi est-ce que Jésus dit ça? Pourquoi l'amour est-il si important? Parce que l'amour est éternel. Tout le reste, ça va passer, tout va passer. Même la grotte de Massabielle, vous savez, un jour, ça va disparaître. Même nous, nous allons disparaître. Il ne faut pas se voiler la face, hein. Un jour, on va mourir, on va disparaître. Tout va disparaître. Sauf l'amour. L'amour demeure. L'amour est plus fort que la mort. Et si nous demeurons dans l'amour, alors nous devenons éternels, immortels. Vous savez, aujourd'hui, on voit des gens qui dépensent plein d'argent pour acheter des crèmes antirides. Mais vous pouvez toujours mettre des kilos de crèmes antirides. C'est pas ça qui vous rendra immortel. On voit, il paraît aussi qu'il y a des milliardaires qui dépensent énormément d'argent pour mettre au point des produits qui vous permettront de vivre quelques années supplémentaires. Non mais franchement, c'est ridicule. C'est pas ça qui vous fera devenir immortel. Seul l'amour permet de devenir immortel. Mais attention, pas n'importe quel amour. Pas les contrefaçons de l'amour qu'on voit dans la télé-réalité. Non, seul l'amour qui vient de Dieu nous rend immortels. Cet amour qui a été déposé dans nos cœurs par l'Esprit Saint qui nous a été donné. Et c'est pourquoi il faut commencer par aimer Dieu, se laisser aimer par lui et l'aimer en retour, et aussi nous aimer les uns les autres. Aimer, c'est la priorité de nos vies. Vous avez vu comme on peut si facilement l'oublier, comme on peut parfois se fatiguer, se prendre la tête, si j'ose dire, pour des choses de peu d'importance. Par exemple, pour s'acheter des choses qui vont disparaître. Et pendant ce temps-là, on oublie l'essentiel, on oublie d'aimer. Vous avez vu comme parfois on peut facilement se vexer, se mettre en colère, s'endurcir, refuser de pardonner, et quelquefois pour des bêtises. Et pendant ce temps-là, on oublie d'aimer. Frères et sœurs, il est temps d'aimer. C'est l'heure d'aimer. La prochaine fois que quelqu'un vous demandera quelle heure est-il, vous pourrez répondre, c'est l'heure d'aimer. Oui, c'est l'heure d'aimer. C'est le moment de faire le choix d'aimer Dieu et de nous aimer les uns les autres. Encore une fois, si nous demeurons dans l'amour, nous pouvons être dans la paix du cœur, parce que nous savons que nous sommes en marche
vers l'amour éternel, vers l'amour en plénitude, là où il n'y aura plus de souffrance. Vous me direz, tout ça c'est bien beau, ça fait rêver, mais en attendant on souffre. Regardez toutes ces personnes qui sont malades ou handicapées, toutes ces souffrances visibles ou parfois cachées. C'est vrai qu'il y a de la souffrance. D'ailleurs, vous l'avez entendu dans la première lecture, Paul parle de la souffrance. Quand il écrit cette lettre, il est en prison pour avoir annoncé l'Évangile. Et il écrit « C'est pour Jésus-Christ que j'endure la souffrance ». Mais il ne se plaint pas. Il explique qu'il supporte tout pour que d'autres obtiennent le salut qui est dans le Christ Jésus avec la gloire éternelle. Voyez, ça c'est un grand mystère. Avec Jésus, on peut tout supporter par amour. Avec Jésus, on peut tout transformer en amour, même la souffrance. Jésus a souffert pour nous sauver. Et nous, nous pouvons, par amour, associer nos souffrances aux siennes, en faire une offrande d'amour. Et ça porte du fruit. Voyez, frères et sœurs, ce qui serait beau, c'est qu'au cours de cette messe, nous puissions dire dans le secret de nos cœurs au Seigneur, « Seigneur, ce que j'endure en ce moment, je te l'offre. Parce que je t'aime. » Et si ça vous semble trop dur de faire ça, vous pouvez dire au Seigneur, « Seigneur, je ne me sens pas encore prêt à t'offrir ma souffrance, mais je t'aime. Je t'aime et je voudrais t'aimer davantage. Et je voudrais grandir dans l'amour pour les autres. » Et ceux d'entre nous qui se sentent prêts à faire de leur souffrance une offrande d'amour, alors vous pouvez l'offrir pour les autres, pour ceux qui n'en ont pas la force. Et ainsi, nous nous portons les uns les autres. Et ainsi, nous nous aimons les uns les autres. Et nous aimons Dieu. Frères et sœurs, c'est l'heure d'aimer. Faisons le choix d'aimer. Le reste est secondaire. Faisons le choix d'aimer. Et ainsi, nous serons tout proches du royaume de Dieu. Amen.

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3: Lettre à l'église de Pergame. Ainsi parle celui qui a le glaive acéré à deux tranchants. Je sais où tu demeures. Tu restes attaché à mon nom. Tu n'as pas renié ma foi. Mais j'ai quelques reproches à te faire. Il en est chez toi qui s'attache à d'autres doctrines qu'à la foi chrétienne. Chez toi aussi. Repens-toi donc. Tu es resté attaché à mon nom. Quel éloge le Seigneur veut-il nous faire entendre aujourd'hui? Cherchons. Cela suppose qu'il y a eu des épreuves. Lesquelles? Ce n'est pas toujours agréable de les regarder. Et pourtant, le fait qu'elles aient existé et que nous ayons gardé notre confiance et notre attachement au Seigneur ou à notre Église, cette lucidité, et quelles que soient nos erreurs, met en lumière ce que nous dit aujourd'hui l'Esprit Saint. Tu n'as pas renié ma foi. Tu es resté attaché à mon nom. Cela ne fut sans doute pas facile. Rappelez-vous la belle histoire de l'ânesse de Balaam. Balaam est un prophète qui, avec son ânesse, est à la fois plein d'humour et, en même temps, humilié. Il chantait la chanson du monde de son époque. Il chantait les éloges du roi Balak. Et quelles sont les chansons du monde qui me séduisent à moi aujourd'hui? L'argent, le pouvoir, les voyages, les réseaux sociaux, la voiture, mon nom dans la presse? Repens-toi de tes idoles. L'acte de foi sous-jacent à cette espérance suppose une purification de la raison pour ne pas se laisser gagner par les mondanités spirituelles, écrit le pape François en Evangelii Gaudium 93. Celui qui a des oreilles qui l'entendent ce que l'Esprit dit aux églises, au vainqueur je donnerai la manne cachée, je lui donnerai un caillou blanc, et inscrit sur ce caillou un nom nouveau, que nul ne connaît, sauf celui qui le reçoit. Si tu te repens, tu recevras un nom nouveau, gravé sur une pierre blanche, un nom secret, que l'Esprit Saint connaît, et que toi seul et lui connaîtront. Caractère indicible de notre intériorité, qui appelle un infini respect de la part des autres, savourons cette promesse d'intimité entre le Seigneur et chacun de nous par ce nom qu'il a inscrit sur une petite pierre qu'il nous donne. Le soir, avant d'éteindre la lumière, demandons-nous « Qu'ai-je fait pour toi, Seigneur, qui n'est de sens que pour toi, que toi seul et moi avons vu et qui est notre secret à tous deux ?» Nous pressentons ici le mystère impénétrable de chaque personne humaine, une intériorité que personne ne peut pénétrer si celui qu'elle habite ne la livre pas. Chacun recevra un nom qui ne vient pas des hommes, caractère indicible de l'être humain. Toujours à respecter avec une infinie délicatesse, il s'agit du droit de ne parler qu'à lui seul, le Seigneur. Car lui seul, l'Esprit Saint, connaît le fond de chacun de nous. Alors laissons-nous regarder par lui. Si nous n'avons pas encore perçu ce nom donné par le Seigneur, relisons la lutte de Jacob avec l'ange, dans le livre de la Genèse, au chapitre 32-25. Jacob resta seul, et quelqu'un lutta avec lui jusqu'au lever du jour. L'homme, voyant qu'il ne pouvait rien contre lui, le frappa au creux de la hanche, et la hanche de Jacob se démit pendant ce combat. L'homme dit alors, « Lâche-moi, car l'aurore s'est levée. » Jacob répondit, « Je ne te lâcherai pas, sauf si tu me bénis. » L'homme demanda, « Quel est ton nom ?» Il répondit, « Jacob. » Il reprit, « Ton nom ne sera plus Jacob, mais Israël, c'est-à-dire Dieu, lutte. Parce que tu as lutté avec Dieu et avec les hommes, tu l'as emporté. Et Jacob demanda, « Fais-moi connaître ton nom, je t'en prie. » Mais il répondit, « Pourquoi me demandes-tu mon nom ? Puisque c'est moi, le Seigneur, qui te donne un nom nouveau. » Le nom que Moïse reçut de Dieu lorsqu'il lui demanda, « Au nom de qui vais-je aller trouver Pharaon ?» Moïse répondit à Dieu, « J'irai donc trouver les fils d'Israël et je leur dirai, « Le Dieu de vos pères m'a envoyé vers vous. Ils vont me demander, mais quel est son nom ? Que leur répondrai-je ? » Dieu dit à Moïse, « Je suis qui je suis. Tu parleras ainsi aux fils d'Israël. Celui qui m'a envoyé vers vous, c'est je suis. Et je suis, qu'est-ce que cela veut dire ? Ça veut dire, je suis celui qui serait avec toi toujours. Le nom de Dieu, c'est le nom d'une promesse. La promesse réalisée à Pentecôte. La même promesse de l'Esprit à l'église de Laodicée. Voici, je me tiens à la porte et je frappe. Si quelqu'un entend ma voix et ouvre la porte, j'entrerai chez lui et je prendrai mon repas avec lui et lui avec moi. Cette même promesse vous est offerte aujourd'hui, en cette semaine de la Pentecôte. C'est la promesse de l'Esprit-Saint qui habite en nous. Je vous invite à goûter cette promesse d'intimité entre le Seigneur et chacun d'entre nous. Elle n'est possible que par la présence de l'Esprit. Tu veux prier ? Concentre toute ton action à l'intérieur de toi. Tu veux prier dans un temple ? Prie en toi-même, mais commence par être un temple de Dieu, écrit saint Augustin. Pourquoi tarder ? Nous connaissons le nom reçu lors de notre baptême. Le nom qui est au-dessus de tout nom, bien sûr, c'est celui de Jésus. Et nous, c'est celui de Jésus-Christ. Et nous, nous sommes les disciples, donc nous sommes des chrétiens. Voilà le nom que nous avons reçu, le plus beau nom, le plus beau titre que nous ne recevrons jamais d'autre. Je ne sais pas s'il est artificiel de s'interroger sur le nom que nous aimerions recevoir du Seigneur. Un nom chargé de tendresse, comme celui qui existe entre deux époux qui ont fait alliance. Celui que Marie entendit dans le jardin de la résurrection. « Si c'est toi qui l'as emporté, dis-moi où tu as mis Jésus, et moi j'irai le prendre. » Et Jésus lui dit alors, « Marie. » S'étant retournée, elle lui dit en hébreu, « Rabouni, c'est-à-dire maître. » Son nom prononcé avec tendresse, celui peut-être que notre mère nous a donné, un diminutif chargé d'émotion, eh bien Dieu nous livrera le diminutif qu'il veut nous donner. Telles sont les dispositions intérieures que nous renouvelons par un acte de foi en la promesse contenue dans le nom de Dieu. Cet acte de foi manifeste une humilité, la pauvreté, qui est avant tout une disposition spirituelle.
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1: Je te demande, Marie, s'il te plaît, rends à mon fils Sébastien la paix de l'âme et du cœur. Guéris-le de tout son corps, de toutes ses maladies, et rends-lui le bonheur. Je t'en prie.
2: Vierge Marie, doux Jésus, je vous remercie déjà parce que je vais mieux depuis quelque temps, je remonte, ma santé s'améliore, et je vous prie bien sûr de veiller sur moi et sur ma famille. Merci cher pèlerin pour vos prières.
3: Notre-Dame de Lourdes, Sainte Bernadette, merci de prier pour Gérard, ainsi que toute notre famille en ce jour, ainsi que pour mon frère. Sainte Vierge Marie, merci beaucoup.
4: Au nom du Père, et du Fils, et du Saint-Esprit, Amen. Chers frères et sœurs, soyez les bienvenus aujourd'hui dans cette grotte de Massabielle. Ensemble, nous allons méditer les mystères lumineux du Très-Saint-Rosaire. Nous prions aujourd'hui avec tous les pèlerins présents à Lourdes, particulièrement les membres du groupe Amicitia et le pèlerinage de l'Eau Vive. Prions aussi avec tous ceux et celles qui nous sont unis par l'écoute de la radio chrétienne francophone, par l'écoute de la télévision catholique KTO, ainsi que par leur connexion au site internet des sanctuaires de Lourdes. Ensemble, nous disons notre foi. Je crois en Dieu, le Père Tout-Puissant, Créateur du ciel et de la terre, et en Jésus-Christ, son Fils unique, notre Seigneur, qui a été conçu du Saint-Esprit, est né de la Vierge Marie, a souffert sous Ponce Pilate, a été crucifié, est enseveli, est descendu aux enfers, le troisième jour est ressuscité des morts, est monté aux cieux, est assis à la droite de Dieu, le Père Tout-Puissant. Je crois en l'Esprit Saint, à la Sainte Église catholique, communion des saints, à la rémission des péchés, à la résurrection de la chair, à la vie éternelle. Prions aux intentions de notre Saint-Père, le pape Léon, et en vue de son prochain voyage en France. Notre Père qui es aux cieux, que ton nom soit sanctifié, que ton règne vienne, que ta volonté soit faite sur la terre comme au ciel. Ce jour, pardonne-nous nos offenses, comme nous pardonnons aussi à ceux qui nous ont offensés. Et ne nous laisse pas entrer en tentation, mais délivre-nous de Dieu. Je vous salue, Marie, pleine de grâce, le Seigneur est avec vous. Vous êtes bénie entre toutes les femmes, et Jésus, le fruit de vos entrailles, est béni.
5: Sainte Marie, Mère de Dieu, priez pour nous, pauvres pécheurs, maintenant et à l'heure de notre mort.
4: Je vous salue, Marie, pleine de grâce, le Seigneur est avec vous. Vous êtes bénie entre toutes les femmes, et Jésus, le fruit de vos entrailles, est béni.
5: Sainte Marie, Mère de Dieu, priez pour nous, pauvres pécheurs, maintenant et à l'heure de notre mort. Amen.
4: Je vous salue, Marie, pleine de grâce. Le Seigneur est avec vous. Vous êtes bénie entre toutes les femmes, et Jésus, le fruit de vos entrailles, est béni.
5: Sainte Marie,

0: Sus sans péché. Premier mystère lumineux, le baptême du Seigneur. Nous lisons dans l'Évangile selon saint Marc, « Tu es mon Fils bien-aimé, tu as toute ma faveur. » Le baptême de Jésus se situe dans la logique de l'humilité. C'est le geste de celui qui veut se faire en tout l'un de nous. Il se met dans la file avec les pécheurs, lui qui est sans péché. Il se laisse traiter comme un pécheur pour porter sur ses épaules le poids de la faute de l'humanité et établir avec elle une communion plénière pour réaliser une véritable solidarité avec l'homme et avec sa condition. Dans cette dizaine, prions les uns pour les autres. Présentons les intentions qui nous ont été confiées, celles que nous avons entendues, celles que nous portons en nos cœurs. Notre Père qui es aux cieux, que ton nom soit sanctifié, que ton règne vienne, que ta volonté soit faite sur la terre comme au ciel.
1: Mais délivre-nous du mal. Je vous salue, Marie, pleine de grâce. Le Seigneur est avec vous. Vous êtes bénie entre toutes les femmes, et Jésus, le fruit de vos entrailles, est béni.
2: Sainte Marie, Mère de Dieu, priez pour nous pauvres pécheurs, maintenant et à l'heure de notre mort. Amen.
1: Je vous salue, Marie, pleine de grâce. Le Seigneur est avec vous. Vous êtes bénie entre toutes les femmes, et Jésus, le fruit de vos entrailles, est béni.
2: Sainte Marie, Mère de Dieu, priez pour nous pauvres pécheurs, maintenant et à l'heure de notre mort. Amen.
1: Je vous salue, Marie, pleine de grâce. Le Seigneur est avec vous. Vous êtes bénie entre toutes les femmes, et Jésus, le fruit de vos entrailles, est béni.
2: Sainte Marie, Mère de Dieu, priez pour nous pauvres pécheurs, maintenant et à l'heure de notre mort. Amen.
1: Je vous salue, Marie, pleine de grâce. Le Seigneur est avec vous. Vous êtes bénie entre toutes les femmes, et Jésus, le fruit de vos entrailles, est béni.
2: Sainte Marie, Mère de Dieu, priez pour nous pauvres pécheurs, maintenant et à l'heure de notre mort. Amen.
1: Je vous salue, Marie, pleine de grâce. Le Seigneur est avec vous. Vous êtes bénie entre toutes les femmes, et Jésus, le fruit de vos entrailles, est béni.
2: Sainte Marie, Mère de Dieu, priez pour nous pauvres pécheurs, maintenant et à l'heure de notre mort. Amen.
3: Je vous salue, Marie, pleine de grâce. Le Seigneur est avec vous. Vous êtes bénie entre toutes les femmes, et Jésus, le fruit de vos entrailles, est béni.
2: Sainte Marie, Mère de Dieu, priez pour nous pauvres pécheurs, maintenant et à l'heure de notre mort. Amen.
3: Je vous salue, Marie, pleine de grâce. Le Seigneur est avec vous. Vous êtes bénie entre toutes les femmes, et Jésus, le fruit de vos entrailles, est béni.
2: Sainte Marie, Mère de Dieu, priez pour nous pauvres pécheurs, maintenant et à l'heure de notre mort. Amen.
3: Je vous salue, Marie, pleine de grâce. Le Seigneur est avec vous. Vous êtes bénie entre toutes les femmes, et Jésus, le fruit de vos entrailles, est béni.
2: Sainte Marie, Mère de Dieu, priez pour nous pauvres pécheurs, maintenant et à l'heure de notre mort. Amen.
3: Je vous salue, Marie, pleine de grâce. Le Seigneur est avec vous. Vous êtes bénie entre toutes les femmes, et Jésus, le fruit de vos entrailles, est béni.
2: Sainte Marie, Mère de Dieu, priez pour nous pauvres pécheurs, maintenant et à l'heure de notre mort. Amen.
3: Je vous salue, Marie, pleine de grâce. Le Seigneur est avec vous. Vous êtes bénie entre toutes les femmes, et Jésus, le fruit de vos entrailles, est béni.
2: Sainte Marie, Mère de Dieu, priez pour nous pauvres pécheurs, maintenant et à l'heure de notre mort.

0: Marie conçue sans péché.
1: Priez pour nous, pécheurs.
0: Deuxième mystère lumineux, les noces de Cana. Nous lisons dans l'Évangile selon saint Jean. Sa mère dit au serviteur, « Faites tout ce qu'il vous dira. » Par ce signe, Jésus se révèle comme l'époux messianique, venu établir avec son peuple l'alliance nouvelle et éternelle. Le vin est le symbole de cette joie de l'amour, mais c'est aussi une allusion au sang que Jésus versera pour sceller son pacte nuptial avec l'humanité. Dans cette dizaine ensemble, nous voulons prier tout particulièrement pour la paix. Notre Père qui es aux cieux, que ton nom soit sanctifié, que ton règne vienne, que ta volonté soit faite sur la terre comme au ciel.
2: Donne-nous aujourd'hui notre pain de ce jour. Pardonne-nous nos offenses, comme nous pardonnons aussi à ceux qui nous ont offensés. Et ne nous laisse pas entrer en tentation, mais délivre-nous du mal.
3: Je vous salue, Marie, pleine de grâce. Le Seigneur est avec vous. Vous êtes bénie entre toutes les femmes, et Jésus, le fruit de vos entrailles, est béni.
4: Sainte Marie, priez pour nous pauvres pécheurs, maintenant et à l'heure de notre mort.
5: Amen.
3: Je vous salue, Marie, pleine de grâce. Le Seigneur est avec vous. Vous êtes

0: Je vous salue, Marie, pleine de grâce. Le Seigneur est avec vous. Vous êtes bénie entre toutes les femmes, et Jésus, le fruit de vos entrailles, est béni. Sainte Marie, Mère de Dieu, priez pour nous, pauvres pécheurs, maintenant et à l'heure de notre mort. Amen. Je vous salue, Marie, pleine de grâce. Le Seigneur est avec vous. Vous êtes bénie entre toutes les femmes, et Jésus, le fruit de vos entrailles, est béni.
1: Sainte Marie, Mère de Dieu, priez pour nous, pauvres pécheurs, maintenant et à l'heure de notre mort. Amen.
2: Je vous salue, Marie, pleine de grâce. Le Seigneur est avec vous. Vous êtes bénie entre toutes les femmes, et Jésus, le fruit de vos entrailles, est béni.
1: Sainte Marie, Mère de Dieu, priez pour nous, pauvres pécheurs, maintenant et à l'heure de notre mort. Amen.
2: Je vous salue, Marie, pleine de grâce. Le Seigneur est avec vous. Vous êtes bénie entre toutes les femmes, et Jésus, le fruit de vos entrailles, est béni.
1: Sainte Marie, Mère de Dieu, priez pour nous, pauvres pécheurs, maintenant et à l'heure de notre mort. Amen.
2: Je vous salue, Marie, pleine de grâce. Le Seigneur est avec vous. Vous êtes bénie entre toutes les femmes, et Jésus, le fruit de vos entrailles, est béni.
1: Sainte Marie, Mère de Dieu, priez pour nous, pauvres pécheurs, maintenant et à l'heure de notre mort. Amen.
2: Je vous salue, Marie, pleine de grâce. Le Seigneur est avec vous. Vous êtes bénie entre toutes les femmes, et Jésus, le fruit de vos entrailles, est béni.
1: Sainte Marie, Mère de Dieu, priez pour nous pauvres pécheurs, maintenant et à l'heure de notre mort. Amen.
2: Je vous salue, Marie, pleine de grâce. Le Seigneur est avec vous. Vous êtes bénie entre toutes les femmes, et Jésus, le fruit de vos entrailles, est béni.
1: Sainte Marie, Mère de Dieu, priez pour nous pauvres pécheurs, maintenant et à l'heure de notre mort. Amen.

0: et conçu sans péché. Troisième mystère lumineux, l'annonce du royaume. Nous lisons dans l'Évangile selon saint Marc. Convertissez-vous et croyez à l'Évangile. Se convertir signifie laisser entrer Dieu dans les critères de sa propre vie. Ne plus juger uniquement selon les opinions courantes. Commencer à regarder la vie avec les yeux de Dieu et affronter les événements et les circonstances avec une foi inaltérable en Dieu. Demandons pour chacun de nous, prions les uns pour les autres en demandant le don de la foi. Notre Père qui es aux cieux, que ton nom soit sanctifié, que ton règne vienne, que ta volonté soit faite sur la terre comme au ciel.
1: Je vous salue, Marie, pleine de grâce. Le Seigneur est avec vous. Vous êtes bénie entre toutes les femmes. Et Jésus, le fruit de vos entrailles, est béni.
2: Sainte Marie, Mère de Dieu, priez pour nous pauvres pécheurs, maintenant et à l'heure de notre mort. Amen.
1: Je vous salue, Marie, pleine de grâce. Le Seigneur est avec vous. Vous êtes bénie entre toutes les femmes. Et Jésus, le fruit de vos entrailles, est béni.
2: Sainte Marie, Mère de Dieu, priez pour nous pauvres pécheurs, maintenant et à l'heure de notre mort. Amen.
1: Je vous salue, Marie, pleine de grâce. Le Seigneur est avec vous. Vous êtes bénie entre toutes les femmes. Et Jésus, le fruit de vos entrailles, est béni.
2: Sainte Marie, Mère de Dieu, priez pour nous pauvres pécheurs, maintenant et à l'heure de notre mort. Amen.
1: Je vous salue, Marie, pleine de grâce. Le Seigneur est avec vous. Vous êtes bénie entre toutes les femmes, et Jésus

0: maintenant et à l'heure de notre mort. Amen.
1: Je vous salue, Marie, pleine de grâce. Le Seigneur est avec vous. Vous êtes bénie entre toutes les femmes. Et Jésus, le fruit de vos entrailles, est béni.
0: Sainte Marie, Mère de Dieu, priez pour nous pauvres pécheurs, maintenant et à l'heure de notre mort. Amen.
2: Je vous salue, Marie. Pleine de grâce, le Seigneur est avec vous. Vous êtes bénie entre toutes les femmes, et Jésus, le fruit de vos entrailles, est béni.
0: Sainte Marie, Mère de Dieu, priez pour nous pauvres pécheurs, maintenant et à l'heure de notre mort. Amen.
2: Je vous salue, Marie, pleine de grâce. Le Seigneur est avec vous. Vous êtes bénie entre toutes les femmes, et Jésus, le fruit de vos entrailles, est béni.
0: Sainte Marie, Mère de Dieu, priez pour nous, pauvres pécheurs, maintenant et à l'heure de notre mort. Amen.
2: Je vous salue, Marie, pleine de grâce. Le Seigneur est avec vous. Vous êtes bénie entre toutes les femmes, et Jésus, le fruit de vos entrailles, est béni.
0: Sainte Marie, Mère de Dieu, priez pour nous, pauvres pécheurs, maintenant et à l'heure de notre mort.
2: Je vous salue, Marie, pleine de grâce. Le Seigneur est avec vous. Vous êtes bénie entre toutes les femmes, et Jésus, le fruit de vos entrailles, est béni.
0: Sainte Marie, Mère de Dieu, priez pour nous pauvres pécheurs, maintenant et à l'heure de notre mort. Amen.
2: Je vous salue, Marie, pleine de grâce. Le Seigneur est avec vous. Vous êtes bénie entre toutes les femmes, et Jésus, le fruit de vos entrailles, est béni.
0: Sainte Marie, Mère de Dieu, priez pour nous pauvres pécheurs, maintenant et à l'heure de notre mort.

0: Marie conçue sans péché. Quatrième mystère lumineux, la transfiguration. Nous lisons dans l'évangile selon saint Matthieu, « N'ayez pas peur ». Jésus veut que la lumière du Tabor puisse éclairer les cœurs des apôtres quand ils traverseront l'obscurité profonde de la passion, quand le scandale de la croix sera pour eux insupportable. C'est à nous aujourd'hui qu'il veut offrir l'expérience de cette lumière intérieure qui saura nous protéger de l'assaut des ténèbres. Même dans la nuit la plus sombre, Jésus est une lampe qui ne s'éteint jamais. Notre Père qui es aux cieux, que ton nom soit sanctifié, que ton règne vienne, que ta volonté soit faite sur la terre comme au ciel.
1: Donne-nous aujourd'hui notre pain de ce jour. Pardonne-nous nos offenses, comme nous pardonnons aussi à ceux qui nous ont offensés.
2: Et ne nous laisse pas succomber à la tentation, mais délivre-nous du mal. Amen. Je vous salue, Marie, pleine de grâce. Le Seigneur est avec vous. Vous êtes bénie entre toutes les femmes. Et Jésus, le fruit de vos entrailles, est béni.
3: Sainte Marie, Mère de Dieu, priez pour nous pauvres pécheurs,
2: maintenant et à l'heure de notre mort. Amen. Je vous salue, Marie, pleine de grâce. Le Seigneur est avec vous. Vous êtes bénie entre toutes les femmes. Et Jésus, le fruit de vos entrailles, est béni.
3: Sainte Marie, Mère de Dieu, priez pour nous pauvres pécheurs, maintenant et à l'heure de notre mort. Amen.
2: Je vous salue, Marie, pleine de grâce. Le Seigneur est avec vous. Vous êtes bénie entre toutes les femmes. Et Jésus, le fruit de vos entrailles, est béni.
3: Sainte Marie, Mère de Dieu, priez pour nous pauvres pécheurs, maintenant et à l'heure de notre mort. Amen.
2: Je vous salue, Marie, pleine de grâce. Le Seigneur est avec vous. Vous êtes bénie entre toutes les femmes. Et Jésus, le fruit de vos entrailles, est béni.
3: Sainte Marie, Mère de Dieu, priez pour nous pauvres pécheurs, maintenant et à l'heure de notre mort. Amen.
2: Je vous salue, Marie, pleine de grâce. Le Seigneur est avec vous. Vous êtes bénie entre toutes les femmes. Et Jésus, le fruit de vos entrailles, est béni.
3: Sainte Marie, Mère de Dieu, priez pour nous pauvres pécheurs, maintenant et à l'heure de notre mort. Amen. Amen.
4: Je vous salue, Marie, pleine de grâce. Le Seigneur est avec vous. Vous êtes bénie entre toutes les femmes. Et Jésus, le fruit de vos entrailles, est béni.
3: Sainte Marie, Mère de Dieu, priez pour nous pauvres pécheurs, maintenant et à l'heure de notre mort. Amen.
4: Je vous salue, Marie, pleine de grâce. Le Seigneur est avec vous. Vous êtes bénie entre toutes les femmes. Et Jésus, le fruit de vos entrailles, est béni.
3: Sainte Marie, Mère de Dieu, priez pour nous pauvres pécheurs, maintenant et à l'heure de notre mort. Amen.
4: Je vous salue, Marie, pleine de grâce. Le Seigneur est avec vous. Vous êtes bénie entre toutes les femmes. Et Jésus, le fruit de vos entrailles, est béni.
3: Sainte Marie, Mère de Dieu, priez pour nous pauvres pécheurs, maintenant et à l'heure de notre mort.
4: Je vous salue, Marie, pleine de grâce. Le Seigneur est avec vous. Vous êtes bénie entre toutes les femmes. Et Jésus, le fruit de vos entrailles, est béni.
3: Sainte Marie, Mère de Dieu,
5: priez pour nous pauvres pécheurs, maintenant et à l'heure de notre mort. Amen.
4: Je vous salue, Marie, pleine de grâce. Le Seigneur est avec vous. Vous êtes bénie entre toutes les femmes. Et Jésus, le fruit de vos entrailles, est béni.
5: Sainte Marie, Mère de Dieu, priez pour nous pauvres pécheurs, maintenant
3: et à l'heure de notre mort.

0: conçu sans péché.
1: Priez pour nous qui avons recours à Dieu.
0: Cinquième mystère lumineux, l'institution de l'Eucharistie. Nous lisons dans la première lettre aux Corinthiens, « Ceci est mon corps qui est pour vous ». Grâce à l'Eucharistie, son heure devient notre heure. C'est sa présence à nos côtés. Jésus donne le pain et le vin et en même temps, il confie aux siens et à chacun et chacune de nous aujourd'hui la mission de redire et de refaire toujours de nouveau en sa mémoire ce qu'il a dit et ce qu'il a fait. Donner sa propre vie avec lui pour nos frères. Dans cette dizaine, nous voulons prier tout particulièrement pour les vocations à la vie religieuse et sacerdotale. Notre Père qui es aux cieux, que ton nom soit sanctifié, que ton règne vienne, que ta volonté soit faite sur la terre comme au ciel.
2: Donne-nous aujourd'hui notre pain de ce jour. Pardonne-nous nos offenses, comme nous pardonnons aussi à ceux qui nous ont offensés. Et ne nous laisse pas entrer en tentation, mais délivre-nous du mal. Je vous salue, Marie, pleine de grâce. Le Seigneur est avec vous. Vous êtes bénie entre toutes les femmes, et Jésus, le fruit de vos entrailles, est béni.
3: Sainte Marie, Mère de Dieu,
4: priez pour nous pauvres pécheurs, maintenant et à l'heure de notre mort. Amen.
2: Je vous salue, Marie, pleine de grâce. Le Seigneur est avec vous. Vous êtes bénie entre toutes les femmes, et Jésus, le fruit de vos entrailles, est béni.
4: Sainte Marie, Mère de Dieu, priez pour nous pauvres pécheurs, maintenant et à l'heure de notre mort. Amen.
2: Je vous salue, Marie, pleine de grâce. Le Seigneur est avec vous. Vous êtes bénie entre toutes les femmes, et Jésus, le fruit de vos entrailles, est béni.
4: Sainte Marie, Mère de Dieu, priez pour nous pauvres pécheurs, maintenant et à l'heure de notre mort. Amen.
2: Je vous salue, Marie, pleine de grâce. Le Seigneur est avec vous. Vous êtes bénie entre toutes les femmes, et Jésus, le fruit de vos entrailles, est béni.
4: Sainte Marie, Mère de Dieu, priez pour nous pauvres pécheurs, maintenant et à l'heure de notre mort. Amen.
2: Je vous salue, Marie, pleine de grâce. Le Seigneur est avec vous. Vous êtes bénie entre toutes les femmes, et Jésus, le fruit de vos entrailles, est béni.
4: Sainte Marie, Mère de Dieu, priez pour nous, pauvres pécheurs, maintenant et à l'heure de notre mort. Amen.
2: Je vous salue, Marie, pleine de grâce. Le Seigneur est avec vous. Vous êtes bénie entre toutes les femmes, et Jésus, le fruit de vos entrailles, est béni.
4: Sainte Marie, Mère de Dieu, priez pour nous, pauvres pécheurs, maintenant et à l'heure de notre mort. Amen.
2: Je vous salue, Marie, pleine de grâce. Le Seigneur est avec vous. Vous êtes bénie entre toutes les femmes, et Jésus, le fruit de vos entrailles, est béni.
4: Sainte Marie, Mère de Dieu, priez pour nous pauvres pécheurs, maintenant et à l'heure de notre mort. Amen.
2: Je vous salue, Marie, pleine de grâce. Le Seigneur est avec vous. Vous êtes bénie entre toutes les femmes, et Jésus, le fruit de vos entrailles, est béni.
4: Sainte Marie, Mère de Dieu, priez pour nous pauvres pécheurs, maintenant et à l'heure de notre mort. Amen.
2: Je vous salue, Marie, pleine de grâce. Le Seigneur est avec vous. Vous êtes bénie entre toutes les femmes, et Jésus, le fruit de vos entrailles, est béni.
4: Sainte Marie, Mère de Dieu,
1: priez pour nous pauvres pécheurs, maintenant et

0: Marie conçue sans péché,
1: priez pour nous.
0: Prions le Seigneur. Tu as voulu, Seigneur, qu'à l'annonce de l'ange, ton Verbe prit chair dans le sein de la Vierge Marie. Réponds à nos supplications. Puisque nous la croyons vraiment Mère de Dieu, fais que nous trouvions secours dans sa prière auprès de toi. Par Jésus-Christ, ton Fils, notre Seigneur, qui vit et règne avec toi dans l'unité du Saint-Esprit, Dieu, pour les siècles des siècles.
1: Amen.
0: Le Seigneur soit avec vous.
1: Et avec

0: Seigneur.
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2: Sœur Mariam, carmélite du XIXe siècle, louez Dieu plutôt que de dormir. Tout le monde dort, et Dieu, si rempli de bonté, si grand, si digne de toute louange, personne ne pense à lui. Vois, la nature, le loup, le ciel, les étoiles, les arbres, les herbes, tout le loup. Et l'homme, qui a la connaissance de ses bienfaits, qui devrait le louer, il dort. Allons, allons réveiller l'univers. Tout dort, tout le monde dort. Allons le réveiller.

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1: Amis et fidèles auditeurs, bienvenue et merci d'être à l'écoute de ce programme. Le directeur de la salle de presse du Saint-Siège a présenté mercredi devant les journalistes les thèmes majeurs du quatrième voyage apostolique international du pape Léon XIV. La paix, le désarmement, la migration, la jeunesse, la culture et le rôle de l'Église dans la société contemporaine restent au cœur des messages du Saint-Père. Les détails dans quelques instants. Dans une lettre adressée aux cardinaux qui participeront à la rencontre avec le pape Léon XIV à la fin de ce mois, le cardinal Ré, doyen du Collège des cardinaux, a communiqué les thèmes des quatre sessions de leur travail. Vous en saurez davantage dans cette émission. Dans l'actualité de l'Église en Afrique, nous reviendrons sur le message de la Conférence épiscopale nationale du Cameroun qui réitère son appel à la paix et au dialogue face aux crises persistantes dans ce pays d'Afrique centrale. Les nouvelles de l'Église en langues africaines aujourd'hui seront diffusées en Kinyarwanda, langue parlée au Rwanda. Ce sera bien évidemment après quelques brèves sur l'actualité sociale et politique sur le continent. C'est tout donc pour les titres. Bonne condition d'écoute.
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1: Comme annoncé dans les titres, le directeur de la salle de presse du Saint-Siège a présenté aux journalistes les contours du quatrième voyage apostolique international du pape Léon XIV à Madrid, Barcelone et aux îles Canaries. Voyage au cours duquel le souverain pontife abordera des thématiques telles que la paix, le désarmement, l'unité, la jeunesse, la culture, les nouvelles technologies et la migration, tout en encourageant une église qui a encore beaucoup à dire dans plusieurs domaine de nos sociétés actuelles. Les précisions avec Fabrice Banguenekere.
2: De nombreux discours, de nombreuses rencontres, de nombreux déplacements à travers les places et les stades, une foule immense et de nombreux thèmes. Le directeur de la salle de presse du Saint-Siège a ainsi présenté aux journalistes le contour du quatrième voyage apostolique international du pape à Madrid, Barcelone et aux îles Canaries, prévu du 6 au 12 juin. En Espagne, le Saint-Père rencontrera des représentants de l'Église et des institutions, ainsi que des milliers de jeunes, de familles et des personnalités du monde du sport, de la culture et du spectacle, dont certains se produiront lors d'événements publics. Le dialogue entre l'Église, la politique et la culture, envisagé comme outil pour dépasser la polarisation, ainsi que la réflexion sur le progrès technologique et humain, seront au cœur des 23 prises de parole du pape, comprenant discours, salutations et homélies, a souligné Matteo Bruni. Au-delà du contenu, ce voyage en Espagne offrira quelques images significatives, notamment l'occasion de la visite de la Sagrada Familia pour l'inauguration de la Tour de Jésus, joyau de ce chef-d'œuvre architectural.
1: Fabrice, est toujours dans le cadre du voyage du pape Léon XIV aux îles Canaries, l'histoire d'Océanus Fall symbolise le drame des migrants qui traversent l'Atlantique. Ce jeune Sénégalais a survécu en 2020 à un naufrage au cours duquel il a perdu son frère. Accueilli à Grande Canarie, il travaille aujourd'hui comme cuisinier. Après avoir écrit l'année dernière au pape François pour l'inviter dans l'archipel, il s'apprête à accueillir le pape Léon XIV dans ses jours à venir. Son message est simple, ne pas oublier les milliers de migrants morts en mer à la recherche d'un avenir meilleur. Et dans une lettre adressée aux cardinaux qui participeront à la rencontre des 26, 27 et 29 juin avec le pape Léon XIV au Vatican, le cardinal Ré, doyen du Collège des cardinaux, communique le thème des quatre sessions de travail qui se tiendront dans la salle Paul VI et la salle du Synode. Les cardinaux discuteront de la situation internationale de la paix et du dépassement de la théorie de la guerre juste, de l'encyclique Magnifica Humanitas. Myriam Sandou. Bruno.
0: L'objectif de ce consistoire selon Léon XIV, rappelle le cardinal Ré, est de recueillir l'expérience et les conseils des membres du collège cardinalis et en même temps de pouvoir compter sur l'aide active et le soutien de chacun dans les différents lieux et responsabilités où il sert l'Église. La première session sera consacrée à une réflexion commune sur la situation internationale et sur la réalité des églises locales. Un partage est guidé par deux questions adressées aux cardinaux. Quelles souffrances, tensions et interrogations traversent aujourd'hui avec le plus de force les peuples et les communautés ecclésiales confiées à vos soins? Quels signes d'espérance, de fidélité à l'Évangile et de réconciliation possible vous semble-t-il important de porter à l'écoute commune? Les deuxième et troisième sessions porteront ensuite sur l'encyclique Magnifica Humanitas, publiée le 25 mai dernier, approfondissant notamment l'invitation de l'encyclique à lire les transformations de notre temps à la lumière de l'Évangile et à orienter le désir humain de bonheur et de plénitude vers un développement humain intégral. Le consistoire s'achèvera le 29 juin dans la basilique Saint-Pierre par une célébration eucharistique présidée par le pape en la solennité des saints apôtres Pierre et Paul.
1: Et les nouvelles de l'Église qui nous parviennent du continent. Au Cameroun, les évêques de la Conférence épiscopale nationale renouvellent leur appel à la paix et au dialogue face aux crises persistantes dans le pays. À l'ouverture de leur 51e assemblée plénière en début de semaine, Mgr André Nkeya, archevêque de Bamenda et président de la dite conférence, a exhorté les autorités politiques, les responsables ecclésiastiques et les acteurs sociaux à s'attaquer aux causes profondes des conflits qui touchent notamment les régions du nord-ouest, du sud-ouest et de l'extrême nord. Le président de la Conférence épiscopale nationale a salué la visite du pape Léon XIV les 15, 16, 17 et 18 avril dernier comme un moment historique et une source d'espérance, rappelant l'appel de l'évêque de Rome à la réconciliation, à la justice et à la fin des violences dans ce pays d'Afrique centrale. En Ouganda, l'évêque du diocèse de Kasese appelle les chrétiens à suivre l'exemple des martyrs ougandais en adoptant la vérité, la fidélité et le sacrifice dans leur vie quotidienne. Dans son homélie prononcée lors de la messe de la fête annuelle des martyrs ougandais ce mercredi 3 juin, Mgr Francis Akirunus Kibira a médité sur l'essence des martyrs, décrivant les martyrs comme des croyants dont la foi, l'amour et l'espérance en Jésus-Christ restent inébranlables jusqu'à la mort.
3: Dans quelques instants, l'actualité sociopolitique.
1: L'Organisation mondiale de la santé a reconnu mercredi que l'épidémie Ebola en Afrique centrale avait bénéficié d'une avancée considérable, que la riposte commence à rattraper. Mais nous sommes encore en retard, a déclaré le directeur général de l'OMS, Tedros Adhanom Ghebreyesus, devant la presse à Genève. Il a pointé la détection tardive des premiers cas, l'insécurité dans les régions touchées, la méfiance d'une partie de la population et l'absence de vaccins. Direction l'Afrique du Sud, où les violences xénophobes prennent de plus en plus l'ampleur. Le week-end dernier, 5 ressortissants mozambicains ont été tués dans une ville côtière du pays suite à des violences anti-migrants. Un phénomène qui préoccupe les autorités du pays et du continent africain. Les précisions de notre correspondant au Cap, Gabriel Porometo.
4: Après Johannesburg et Durban, les violences xénophobes gagnent désormais les zones côtières de la région du Cap. À Mossel Bay notamment, des manifestations anti-migrants ont dégénéré ce week-end, faisant 5 morts parmi des ressortissants mozambicains. L'annonce a été faite par le gouvernement du Mozambique, qui prévoit également le rapatriement prochain de 500 de ses citoyens vivant en Afrique du Sud. En attendant, plusieurs membres de la communauté mozambicaine ont trouvé refuge dans des lieux sécurisés de la région du Cap. Le maire de Mossel Bay, Dirk Kotze, s'est dit inquiet et consterné par ces violences. Il dénonce non seulement les meurtres commis ces derniers jours, mais aussi la destruction de plusieurs habitations et le déplacement forcé de nombreuses familles. Selon les statistiques officielles, l'Afrique du Sud compte environ 3 millions d'immigrés en situation régulière, soit près de 5% de sa population. Mais les mouvements xénophobes accusent les migrants de prendre les emplois des Sud-Africains. Ils ont lancé un ultimatum au gouvernement, lui donnant jusqu'au 30 juin pour expulser les étrangers présents sur le territoire. Le Cap, Gabriel Porometo pour Radio Vatican.
1: Au moins 7 étudiants ont été enlevés par une bande criminelle dans l'état de Zamfara, dans le nord-ouest du Nigeria, une région en proie aux violences des gangs. Selon la police, les assaillants ont pris d'assaut dans la nuit du mardi à mercredi des logements occupés par des étudiants à la périphérie de la zone administrative de Kora Nadoda, où se trouve un campus de l'école fédérale polytechnique de cette région. Les forces de sécurité nigériennes ont été déployées peu après l'attaque, mais les hommes armés avaient déjà quitté les lieux. Les membres des œuvres pontificales missionnaires se sont réunis du 27 mai au 2 juin dernier à Rome pour leur assemblée générale annuelle. Le père Jean-Noël Gossou, directeur des OPM en Côte d'Ivoire et délégué continental pour l'Afrique francophone, lusophone et hispanophone, qui avait pris part à cette rencontre, revient dans cette deuxième partie de l'interview sur la célébration cette année de la 100e journée mondiale des missions. On l'écoute.
5: Chaque année, la Journée mondiale des missions se célèbre à l'avant-dernier dimanche du mois d'octobre. Et cette année, je crois que ce sera le 18 octobre que cette journée sera célébrée. Et donc, c'est la 100e journée mondiale des missions. Alors, comme activité, je pense qu'au niveau de chaque pays, chaque directeur national, avec la bénédiction de la conférence épiscopale, établit un calendrier pour célébrer cette 100e journée mondiale des missions et faire prendre conscience à tous les chrétiens ce qu'ils sont et ce qu'ils célèbrent. Et donc, il y a plusieurs activités qui sont en cours de réalisation, dont le point culminant sera le 18 octobre. Alors, pour la Côte d'Ivoire, par exemple, le 18 octobre, ce sera une célébration dans tous les diocèses. Et puis, une semaine plus tard, le 25 octobre, ce sera alors la journée nationale, la célébration nationale. Donc, nous avons déplacé la célébration officielle, qui est le 18, au 25. Donc, le 18. Ce sera d'abord de manière éclatée dans les diocèses et le 25 pour ce qui est de la journée nationale. Et comme je suis également délégué continental, je pense que c'est pratiquement ce qui se fera également dans bien de nos pays africains pour que nos frères chrétiens puissent célébrer cette journée mondiale des missions et prendre conscience de ce que nous sommes.
6: Vous veniez d'être reçu par le Saint-Père. Quel goût cela vous reste?
5: Avec le Saint-Père, depuis l'année dernière, depuis qu'il a été élu l'année dernière et cette année encore, nous avons, je dirais, un goût assez agréable. Le message qui nous passe, et surtout pour cette année, un goût très particulier pour nous, Africains. Le goût de l'unité, de la communion. Nous avons besoin de nous unir, nous avons besoin d'être ensemble. Pas seulement au niveau de l'Église, mais au niveau aussi de toutes les situations sociopolitiques que nous avons dans nos différents pays. Tout à l'heure, vous avez parlé de pauvreté, et je disais également que si au niveau de l'Afrique, nous réussissons à avoir cette unité, nous sortirons plus ou moins tout doucement de cette pauvreté et nous aurons un meilleur visage.
6: Le Saint-Père a publié récemment sa lettre encyclique Magnifica Humanitas. Quelle en a été la réception au niveau de la Côte d'Ivoire?
5: Les évêques de Côte d'Ivoire sont sortis de leur 129e assemblée plénière. Et quand j'écoutais le communiqué final, il y a eu une très bonne réception de la part de la conférence épiscopale et je dirais également du peuple de Dieu en Côte d'Ivoire. Alors, ce que les évêques ivoiriens ont apprécié, c'est que l'intelligence artificielle doit pouvoir se mettre au service de l'homme et non l'homme qui devienne esclave de l'intelligence artificielle. Et donc, sur ce point, ils ont demandé à ce que chacun des chrétiens et tous ceux qui utilisent cet outil puissent le faire dans le développement intégral de l'homme et non faire de cet outil le maître de l'homme. Et donc, pour nous, nous pensons que c'est une encyclique qui est la bienvenue et qui rappelle la dignité de l'homme face à toutes les autres manipulations intellectuelles ou ce qu'on pourrait avoir comme intelligence artificielle.
6: De quelle manière pensez-vous que cette encyclique pourrait être amplifiée, justement dans le cadre des OPM également?
5: Au niveau des OPM, nous avons le charisme de la formation également. Et donc, je pense que dans ce charisme de la formation que nous avons, il faut pouvoir monnayer cette encyclique auprès des peuples que nous rencontrons. Nous avons le peuple de Dieu que nous rencontrons, les différents responsables des mouvements, des groupes de prière et associations que nous avons dans nos pays. Nous rencontrons également les séminaristes, qui seront les prêtres de demain à qui nous parlons. Donc, tout ce peuple de Dieu que nous avons, il faut pouvoir monnayer cette encyclique auprès de ces personnes-là dans une certaine formation pour que les uns et les autres fassent leur cette belle encyclique et qu'on puisse également en tirer profit.
1: Interrogé par Jean-Paul Kamba, le père Jean-Noël Gauchou, directeur des OPM en Côte d'Ivoire et délégué continental pour l'Afrique francophone, lusophone et hispanophone. Place à présent aux nouvelles de l'Église en langues africaines, le Kinyarwanda, langue parlée au Rwanda avec Anastasia Lubangura.
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1: C'est par ici donc que nous mettons un point final à notre programme aujourd'hui. Merci de l'avoir suivi et à la prochaine.

de Thérèse de Lisieux, carmélite du XIXe siècle. Prières éparses. Ô Jésus, mon bien-aimé, ma vocation, enfin je l'ai trouvée, c'est l'amour. Il est délicieux le désir de t'aimer, Jésus. Qu'est-ce donc de posséder, de jouir de l'amour? Au soir de ma vie, je paraîtrai devant toi les mains vides, car je ne te demande pas de compter mes œuvres. Toutes nos justices sont des tâches à tes yeux. Je veux donc me revêtir de ta propre justice et recevoir de ton amour la possession éternelle de toi-même.

Voilà comment se consumera ma vie. Je n'ai d'autre moyen de te prouver mon amour que de jeter des fleurs, c'est-à-dire de ne laisser échapper aucun petit sacrifice, aucun regard, aucune parole, de profiter de toutes les plus petites choses et de les faire.

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2: Bonjour à tous. Des rabbins, des prêtres, des religieux et religieuses, des musulmans et des druzes, des militants israéliens et palestiniens ont défilé ensemble en fin d'après-midi jusqu'à la porte de Jaffa. Les pancartes parlaient de justice, de paix ou de dignité humaine. Les chants alternaient entre hébreu, arabe et anglais. Rien de spectaculaire. Mais dans le climat actuel, la simple idée de marcher ensemble relevait déjà d'un acte politique, un brin subversif. Depuis 4 ans, cette marche se veut une réponse à la marche des drapeaux du Jérusalem Day qui attire chaque année des dizaines de milliers de nationalistes religieux. Face à cette démonstration de force, les organisateurs de la marche interreligieuse veulent défendre une autre vision de la ville sainte. Une Jérusalem où les appartenances religieuses ne conduisent pas forcément à la confrontation. Le contraste était saisissant. D'un côté, une mobilisation massive, soutenue par des ministres et des figures du nationalisme religieux israélien. De l'autre, quelques centaines de personnes avançant lentement derrière des banderoles appelant au dialogue. Les militants de la paix s'étaient d'abord rassemblés dans le jardin de l'hôtel IMCA pour mêler leurs chants, leurs prières et leurs discours avant d'entamer leur marche. Malgré les tensions actuelles, la joie d'être ensemble et de se retrouver était palpable. Une partie du camp de la paix israélien tente aujourd'hui de réinvestir le langage spirituel et biblique, longtemps abandonné au courant nationaliste religieux. Ainsi, plusieurs responsables religieux juifs ont insisté sur le fait que la foi devait conduire à la protection de la dignité humaine et non à l'humiliation de l'autre. Cette année, pour la première fois, le cardinal Pizzaballa avait enregistré un court message vidéo afin d'encourager à participer à la marche. Le patriarche latin de Jérusalem y appelait les fidèles à ne pas céder au découragement et à rester présent dans l'espace public malgré la guerre et les tensions. Les chrétiens étaient effectivement plus nombreux que les années précédentes. On croisait des religieux, quelques communautés internationales, des prêtres et des laïcs engagés dans le dialogue interreligieux. Mais les chrétiens palestiniens, eux, se comptaient presque sur les doigts d'une main. Cette absence disait beaucoup du climat actuel. Pour de nombreux Palestiniens chrétiens de Jérusalem et d'Israël, participer à ce type d'événement reste compliqué. Certains doutent encore de l'efficacité de ces initiatives. D'autres redoutent d'être instrumentalisés dans des cadres où les rapports de force demeurent profondément inégaux. Dans une société israélienne profondément traumatisée par le 7 octobre et radicalisée par la guerre, ces voix restent minoritaires. Elles apparaissent parfois déconnectées du climat dominant. Pourtant, elles continuent de se manifester dans les rues de Jérusalem, précisément parce qu'elles considèrent la dimension religieuse comme une partie du problème, mais aussi comme une possible partie de la solution. À quelques centaines de mètres des murailles de la vieille ville, des croyants ont ainsi tenté, le temps d'une soirée, de rappeler qu'à Jérusalem, la religion ne parle pas toujours le langage de la conquête. Je vous souhaite à tous un très bon week-end. Je vous retrouve dès lundi. À très bientôt.

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1: Au nom du Père et du Fils et du Saint-Esprit, Amen. Mon Seigneur et mon Dieu, je crois de tout mon cœur que tu es ici, que tu me vois, que tu m'entends. Je t'adore avec profonde révérence. Je te demande le pardon de mes péchés et ton aide pour faire de mon mieux ce moment de prière. Marie, ma Mère Immaculée, Saint Joseph et mon ange gardien, intercédez pour moi. Nous sommes en l'an 111 ou 112 après Jésus-Christ. Pline le Jeune, qui est le gouverneur d'une région de l'Empire romain, écrit à son chef, l'empereur Trajan, pour lui demander ce qu'il doit faire avec ses chrétiens. Et dans sa lettre, il explique un peu ce que sont ces chrétiens et pourquoi et de quoi on les accuse. Leur erreur, dit-il, consiste en se réunir un jour déterminé pour s'assembler avant le lever du soleil et ils chantent tour à tour des vers à la louange du Christ, comme si ce Christ était Dieu. Voilà ce que dit un païen des chrétiens quelques années à peine après l'ascension de Jésus. Voilà ce en quoi croyaient les chrétiens, dans la divinité de ce Jésus, de cet homme qui venait de Palestine. Et nous, Seigneur, nous confessons, presque 2000 ans après ces événements, nous aussi, nous confessons la divinité de Jésus. Jésus est Dieu. Ce n'est pas une invention des conciles ou un évêque ou un pape qui aurait sorti cela de sa mitre et qui l'aurait inventé de toutes pièces. Jésus est Dieu. Pourquoi ? Parce qu'il nous l'a dit et parce qu'il nous l'a montré par tous les miracles qu'il a opérés et surtout par sa résurrection. Qui est le maître de la vie et de la mort ? C'est Dieu. Et ce Jésus, a montré qu'il était au-dessus de la mort, qu'il en ressortait vivant. Et si nous croyons que Jésus est Dieu, disais-je, ça n'est pas parce que des premiers chrétiens l'auraient inventé, mais c'est parce que c'est dans les évangiles, parce que Jésus nous l'a dit lui-même, parce qu'il l'a répété, il l'a montré, parce que comme dans l'évangile d'aujourd'hui, il a essayé de nous faire comprendre par différents moyens qu'il était l'égal de Dieu son Père. Dans l'évangile d'aujourd'hui, c'est très intéressant puisque le Seigneur essaye de montrer aux Juifs qu'il accomplit les prophéties de l'Ancien Testament et qu'il accomplit les prophéties qui sont contenues dans les psaumes. Et aujourd'hui, le Seigneur cite un psaume. Le Seigneur cite plusieurs psaumes dans les évangiles. Et aujourd'hui, il cite le psaume 109, qu'il connaissait bien entendu par cœur, parce qu'il priait avec ses psaumes. En parlant avec les scribes, Jésus s'applique donc ce que dit ce poème, ce psaume du roi David. Le Seigneur a dit à mon Seigneur, siège à ma droite, jusqu'à ce que j'aie placé tes ennemis sous tes pieds. Alors ce psaume, il était vu, il continue à être vu comme un psaume de royauté qui exalte d'abord la royauté du roi David, qui est protégé par Dieu, qui est à sa droite et qui va gagner contre ses ennemis. Effectivement, ça s'applique au roi David, mais ça s'applique surtout à ce Jésus, qui est le véritable roi. Non seulement il est roi, mais il est un autre Seigneur. Dieu le Père est Seigneur, car il est Dieu, et Dieu le Fils, incarné Jésus, lui aussi est Seigneur, car lui aussi, il est Dieu. Alors ce psaume a servi beaucoup aux premiers chrétiens pour confesser leur foi dans la divinité de Jésus. C'est un psaume qui est le plus cité dans le Nouveau Testament pour confesser cette divinité. Il est très souvent évoqué aussi et repris notamment par saint Pierre dans son discours après la Pentecôte, mais aussi ce même épisode que nous lisons aujourd'hui est dans les trois évangiles synoptiques, c'est-à-dire dans saint Matthieu, saint Marc et saint Luc. Et nous comprenons que, comme le dit saint Paul aussi, Jésus est le vrai roi. Et par sa résurrection, il est entré dans la gloire à la droite du Père. Il participe ainsi à la seigneurie, au pouvoir de Dieu le Père. Quelle grande vérité de notre foi, Seigneur, tu nous enseignes par cette citation, cette lecture du psaume 109, que tu essayes de faire comprendre aux scribes qui t'écoutaient et aussi à tes apôtres. Tu essayes de leur ouvrir les oreilles, de leur ouvrir les yeux à cette grande réalité. Tu n'es pas simplement un prophète de plus, tu n'es pas un homme extraordinaire simplement. Tu es le Dieu incarné, le Fils de Dieu qui existe depuis toute éternité, qui est descendu sur terre en prenant la chair d'un homme, Jésus-Christ. Alors Jésus cite juste ce petit verset de ce psaume 109, mais je te propose bien de continuer à lire ce psaume en pensant à Jésus. On va continuer le psaume 109. Et voilà ce que dit un autre verset. De Sion, le Seigneur te présente le sceptre de ta force, domine jusqu'au cœur de l'ennemi. Effectivement, Dieu le Père donne tout son pouvoir à Dieu le Fils, et Dieu le Fils va triompher de ses ennemis. Il a déjà triomphé en ressuscitant, et puis il triomphera en revenant à la fin des temps dans la gloire. Et puis, le psaume continue en disant ceci.

0: annoncée par le psaume avec ce langage poétique. Comme la rosée qui naît de l'aurore, je t'ai engendré. La rosée, elle apparaît le matin, on ne sait pas trop comment. Elle sort un peu, vient de manière miraculeuse. Eh bien, Jésus est le Fils de Dieu dans la Trinité. Il a été engendré de la même manière. Le Père est le principe de tout dans la Trinité, mais le Fils, il a été engendré de toute éternité. Et puis, continuons le psaume 109 avec ce beau vers que nous laisse son auteur, le roi David. Voilà ce que dit le psaume. Le Seigneur l'a juré dans un serment irrévocable, tu es prêtre à jamais selon l'ordre de Melchisédek. Nous comprenons dans ce vers que Jésus est un prêtre. Et qu'est-ce qu'un prêtre ? C'est quelqu'un qui fait l'intermédiaire, le médiateur entre Dieu et les hommes. C'est quelqu'un qui est là pour faire un pont afin de rendre Dieu accessible aux hommes. Et ce prêtre qu'est Jésus ne meurt pas. Jésus est toujours vivant. Jésus se rend toujours accessible et nous rend toujours accessible Dieu, mais à travers aussi ces prêtres qui participent au sacerdoce du Christ. Et puis si nous poursuivons encore notre lecture du psaume 109, il y a même une prophétie de la résurrection de Jésus. Puisque voilà ce que dit le roi David en écrivant ce psaume. Au torrent, il s'abreuve en chemin. C'est pourquoi il redresse la tête. En lisant ce psaume, saint Augustin disait bien que Jésus, effectivement, il s'est abreuvé de l'humanité, il a bu, il s'est imbibé de toute cette humanité, il s'est même enfoui dans notre humanité et sa mortalité en mourant. Et puis, il a redressé la tête, il est sorti de ses eaux putrides et il est ressuscité parce qu'il est Dieu, parce qu'il est tout-puissant. Seigneur, en lisant ce psaume, en le méditant peut-être dans le silence de ma prière ce matin, ce psaume 109, alors comme les apôtres qui vont confesser ta divinité, comme saint Thomas qui va tomber à genoux en te disant « Mon Seigneur et mon Dieu », comme saint Pierre, comme saint Paul, comme les premiers chrétiens sous les persécutions de Trajan, je confesse moi aussi ta divinité, je confesse que tu es assis à la droite du Père, que tu es un roi victorieux et un prêtre miséricordieux. Je te remercie, mon Dieu, des bonnes résolutions, des actes d'amour et des inspirations que tu m'as communiquées dans cette méditation. Je te demande de m'aider à les mettre en pratique. Marie, ma Mère Immaculée, Saint Joseph et mon ange gardien, intercédez pour moi.
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3: Alors, il y a plein de jeux de manipulation. Hein. On a parlé, bien sûr, du triangle de Cartman, mais il y a aussi une autre formule qui s'appelle la formule K. Vous avez peut-être déjà entendu parler de cette représentation de la formule K qui s'apparente plus à celle de la formule d'Eric Berne qu'au triangle dramatique. La formule K, elle se présente en 5 étapes consécutives et clairement identifiables. Un contrat implicite, la violation perçue du contrat, puis après il y a la double disqualification, la rupture et le bilan négatif. Alors ça, cette fameuse formule K, ça relève des jeux négatifs qui justifient toute l'attention positive que les professionnels de la relation portent sur les notions de contrat. Quand on est, alors on va parler d'un contrat que tout le monde connaît, hein, le contrat de mariage. Un contrat de mariage, c'est un contrat

implicite. Et quand il y a une violation du contrat, ça peut être une infidélité, etc. On va être dans ce jeu-là, ce jeu du contrat violé et d'une double disqualification, puisque on va accuser l'autre, en fait, dire bah oui, mais si j'en suis arrivé à aller voir ailleurs, c'est ta faute. Donc on va rentrer dans un système de manipulation encore avant qu'il y ait la rupture et le bénéfice négatif, puisque de toute façon, cette formule K est toujours un jeu négatif. Hein, ça, c'est systématique. Donc c'est un peu plus technique que le triangle de Karpman. Voilà, un exemple très simple par rapport à cette formule K, c'est lorsqu'une personne précise qu'elle livrera un travail le plus vite possible, et par exemple dans la journée, et puis au bout d'une semaine ou un mois, ben, les choses n'ont toujours pas été faites. Et lorsqu'on sait à quel point la notion de temps est importante pour certains dossiers, eh bien, on voit au niveau de la justice, par exemple, on sait que vous allez voir un avocat, il va vous dire voilà, il faudra tant de temps, puis finalement le dossier est repoussé, puis repoussé, puis repoussé, et puis on est dans ce système où on a l'impression que on avait passé un contrat et ce contrat, mais il n'est pas respecté. Donc on a une perception de cette violation du contrat et lorsque l'une ou l'autre des parties perçoit qu'il y a quelque chose qui n'est pas respecté, il va y avoir de nouveau une interprétation qui va être faite et l'un va forcément être dans ce jeu psychologique pour trouver des excuses, etc., accuser l'autre de pas avoir donné le dossier à temps, etc., etc. Donc on est dans ces bénéfices négatifs. Donc c'est vraiment encore une fois des jeux qui sont à éviter.

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1: Alors, pour terminer, vous savez que j'adore les petits contes, et donc j'ai eu ce besoin de vous écrire ce petit conte avec toujours Héloïse, qui s'appelle « La fée souci ». Il était une fois, dans un village, un petit village entouré de forêts, trois amis, Maël, Laurie et Jérémy. Ils aimaient jouer ensemble tous les jours. Mais parfois, leur jeu tournait mal. Un matin, Maël arrive en traînant des pieds. « J'ai perdu mon livre préféré, » dit-il en soupirant. Laurie s'approche tout de suite. « Oh non, t'inquiète pas, je vais le retrouver pour toi. » Et sans attendre, elle part chercher partout, sous les arbres, dans les buissons, derrière les rochers. Jérémy, lui, regarde la scène. « Franchement, Maëlle, tu ne fais jamais attention à rien. » Et il commence à s'énerver. Et il commence à piétiner parce qu'ils avaient prévu d'aller jouer, pas de chercher le livre. Maëlle baisse la tête, puis relève les yeux. Et il est vexé. « C'est pas vrai, je fais attention à mes choses, t'es méchant. » Et voilà que la dispute commence. Soudain, une petite fée apparaît derrière un arbre. Une drôle de fée, pas très grande, mais très brillante. « Bonjour, je suis Héloïse, la fée des soucis, » dit-elle. Les enfants regardent, surpris. « La fée des soucis? Ça existe, ça ?»« Oui, oui, et vous savez pourquoi je suis là ?» Elle secoue la tête. « Parce que vous venez d'entrer dans mon jeu préféré. » La fée explique. Maëlle, toi, tu voulais jouer le rôle de celui qui dit tout le temps « je peux pas ». Laurie, toi, tu voulais jouer le rôle de celle qui dit « je vais tout faire à ta place ». Et toi, Jérémy, tu voulais jouer le rôle de celui qui dit « c'est de ta faute ». Les enfants ouvrent grand les yeux. « Mais on faisait juste que parler, » dit Laurie. La fée rigole. « Justement, vous ne vous en rendez pas compte, mais à chaque fois que vous jouez ces rôles, je deviens plus forte. » La petite fée souci dessine un triangle par terre. « Regardez, vous changez de rôle tout le temps. Celui qui aide peut devenir fâché, celui qui est triste peut devenir méchant et celui qui critique peut finir triste. » Les enfants réfléchissent. « C'est vrai, » murmure Maëlle. « Mais comment faire autrement ?» Laurie demande. « Mais alors, on doit faire quoi ?» Héloïse s'assoit. « C'est simple, mais pas facile. » Elle regarde Maëlle. Au lieu de dire « je ne peux pas », tu peux dire « j'ai besoin d'aide pour chercher. » Puis Laurie, au lieu de tout faire, tu peux demander « comment je peux t'aider ?» Puis pour toi, Jérémy, au lieu de dire « c'est ta faute », tu peux dire « je suis pas content, mais je vais vous aider. » Une nouvelle façon de jouer. Les enfants se regardent, puis Maëlle dit doucement « j'ai besoin d'aide pour chercher mon livre. » Alors, Laurie sourit. « D'accord, on va le chercher ensemble. » Et Jérémy ajoute « Et moi, je regarde près de la rivière. » Et ils partent tous les trois, ensemble, sans se disputer. Héloïse, la fée souci, les regarde s'éloigner. Elle sourit, puis disparaît. Avant de partir, elle murmure « Quand vous ne jouez plus au jeu de rôle, je n'existe plus. » Morale de l'histoire, quand on se sent trop triste, trop responsable ou trop en colère, on peut choisir une autre façon de parler et d'agir et ça change tout. Conclusion, le triangle de Cartman, ce n'est pas qu'un concept, c'est une histoire, la vôtre, celle des autres et peut-être à partir d'aujourd'hui une histoire que vous allez commencer à transformer. La prochaine fois que vous sentez de la fatigue, de l'agacement ou envie de sauver les autres, arrêtez-vous une seconde et demandez-vous « Mais quel rôle suis-je en train de jouer ?» Parfois, cette simple question suffit à changer toute une relation. Le triangle de Cartman est un outil précieux pour comprendre les relations humaines. En prenant conscience de ces dynamiques, il devient donc possible de développer des interactions plus saines et plus authentiques. C'est pour ça qu'il était important que je vous parle de ce triangle de Cartman, pour vous permettre de mieux se connaître soi-même, mieux connaître les relations avec les autres, afin de pouvoir les améliorer. C'est un premier pas vers une communication plus consciente, plus responsable. Alors, pour une fois, je vous le dis, arrêtez de jouer. Et je vous souhaite une bonne fin de journée et je vous dis à très bientôt.
2: Élisabeth de la Trinité, carmélite du XIXe siècle. Ô Trinité que j'adore. Ô mon Dieu, Trinité que j'adore. Aide-moi à m'oublier pour m'établir en toi, immobile et paisible, comme si déjà mon âme était dans l'éternité. Pacifie mon âme, fais-en ton ciel, ta demeure aimée et le lieu de ton repos. Que je ne t'y laisse jamais seul, mais que je sois là tout entière, tout éveillée en ma foi, tout adorante, toute livrée à ton action créatrice. Ô mon Christ aimé, crucifié par amour, je te demande de me revêtir de toi-même, d'identifier mon âme.

feu consumant, esprit d'amour. Surviens en moi afin qu'il se fasse comme une incarnation du Verbe. Que je lui sois une humanité de surcroît.

pauvre petite créature. Couvre-la de ton ombre, ne vois en elle que le bien-aimé en qui tu as mis toutes tes complaisances. Ô mes trois, mon tout, ma béatitude, solitude infinie où je me perds, je me livre à vous comme une proie. Ensevelissez-vous en moi pour que je m'ensevelisse en vous, en attendant d'aller contempler en votre lumière l'abîme de vos grandeurs.

0: Il est 2h.
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2: Tout de suite, un enseignement donné par Marie-Gabrielle et Emmanuel Ménager sur célibataire, comment vivre l'espérance. Cet enseignement a été enregistré dans le cadre du pèlerinage organisé par la communauté des Béatitudes qui s'est déroulé à Lourdes cet été.
3: Nous sommes ici à Lourdes, la cité de la simplicité et de Marie. Marie nous aime, elle nous regarde. Son regard est chargé de silence, d'espérance pour chacun de nous. Avec Marie, cherchons dans le silence de nos cœurs notre vocation sponsale. Notre vocation au don total de nous-mêmes. Comme on l'évoquait ce matin, sans retour, sans compter, sans mesurer, sans déformer. Et cet appel, il nous est donné à chacun. Et cet appel nous offre un chemin d'espérance. Marie est ce chemin d'espérance. Lorsqu'elle a répondu oui, elle ne savait pas où elle allait, mais elle était dans l'espérance. Elle ne savait pas que son cœur allait être transpercé, qu'elle allait être la mère de l'Église. N'oublions pas les apôtres, après la mort du Christ, ils sont démunis, ils sont perdus. Et pourtant Marie est là, elle était là au Cénacle. Dans tous les moments importants de l'Église, Marie est là, parce qu'elle a répondu oui. Et Dieu nous a créés par amour. Pour l'amour.
4: Donc, quelle espérance?